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2: Laissez passer.
3: Sébelle vit dans le Vézélien quand elle n'est pas aux quatre coins du monde pour inventer des univers au cinéma ou à la télévision.
4: Monteur, la tourne.
3: Cette iconesse d'adoption est chef décoratrice et elle est devenue la référence quand Hollywood veut filmer Paris. Un Paris plus vrai que nature, un Paris recréé, un Paris d'atmosphère. Anne Sebelle a travaillé avec les plus grands, Spielberg, Clint Eastwood, Sofia Coppola ou encore Damien Chazelle. Et depuis 5 saisons, elle est aussi la directrice artistique de la série Emily in Paris, dont elle façonne l'univers visuel. Elle a inventé pour la série un Paris fantasmé, celui que les Américains adorent, les immeubles haussmanniens, les chambres de bonne, les placettes charmantes, les bistrots typiques. Une création qui part du scénario, puis elle imagine les lieux, les volumes, les couleurs, la lumière. Derrière chaque décor, il y a des croquis, des maquettes et des artisans qui reproduisent en 3D cet univers.
5: C'est du travail bien fait.
3: Pour une saison d'Emily in Paris, ce sont près de 180 décors créés, démontés, remontés. Un travail colossal qui a aussi un impact très concret. Certains lieux de tournage sont devenus de véritables attractions touristiques. Anne Sebelle revendique un cinéma fait à la main, loin du tout numérique. Elle transmet d'ailleurs son savoir-faire à la Fémis, où elle forme la nouvelle génération qui, à son tour, saisira le réel pour bâtir, image après image, d'autres rêves de cinéma.
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6: Philippe Richard.
7: Ici matin.
8: Le temps de vous lire en marseillais. Bonjour Médéric.
7: Bonjour Philippe.
8: Notre linguiste marseillais. Donc on va jouer ce matin un peu comme des enfants.
7: Oui, tout à fait. Alors vous savez à quoi jouent les enfants en ce moment? Enfin ces jours-ci, ces temps-ci.
8: Ces temps-ci, bah, avec le smartphone, ouais, un jeu, voilà quoi.
7: Les tablettes, les jeux vidéo, ouais, etc. Ouais. On est d'accord. Bon, les tout petits jouent encore avec des voitures, des robots, des trucs Pokémon, etc. Voilà. Alors autrefois, alors non, je vais pas faire celui qui regromelle à mon réguignard.
9: C'était mieux avant.
7: C'était mieux avant, c'est ça. Non, mais je vais vous parler quand même des réguignards. Les Réguignaires de Luberon, c'est une association provençale qui, comme son nom l'indique, regroupe des amoureux de la culture et de la langue provençale, des gens du Luberon, qui s'appelle avec autodérision donc les Réguignaires, en gros les râleurs. Hein. Eh bien, la présidente de cette association est bien connue chez nous, il s'agit de Claudette Ocelli, aussi connue sous le nom de Mamette, dont on a entendu la voix sur notre antenne pour nous apprendre un peu de provençal. Avec ces Réguignaires, elle organise jusqu'au 14 mars à Pertuis, à l'espace de Croze, une exposition appelée Joe et Jugué d'antan, qui propose de retrouver des jeux et jouets d'antan et avec leur petit nom en provençal. Alors autrefois, les minots jouaient à Ouda, au Dé, au Baouduf, au Toupi ou au Quille. Au Quille, il y avait les osselets aussi. Alors je me souviens que mon frère jouait, j'ai toujours trouvé ça bizarre, les osselets. Mmh. Mais voilà, ça a disparu, j'ai l'impression.
8: Oui, c'est vrai.
7: Non, voilà, on ne voit plus ça. Jouer aux osselets, c'est Djouga, Djibotrao et Mélisa Ousset. Par contre, les billes, on y joue encore. À mon époque, on prisait les gros galops comme ça, ils ont tiré les soldats Starlux.
8: Ouais,
7: ça aussi, voilà. Ou on jouait au pot. Enfin bref, voilà, j'adorais les billes. Dans la cour de récré, je pense qu'on joue encore à la marelle ou à la corde persaouta, je traduis pas. Mais probablement plus aux yeux bandes. Les yeux bandés au Colin Maillard, qu'on appelle aussi Kukuruma. On dirait une chanson Kukuruma. En revanche, on fait encore liser Skundai, le jeu de cache-cache, à partir du verbe s'escoudre, se cacher. Et on dit parfois, c'est Avateskoudre, on va te cacher. On joue aussi à la poupée, la titeille, dans son ousta ou des titeilles, sa maison de poupée, ou bien avec une poupoune pour Djouga à la mama, là non plus, je traduis pas. Quand j'étais minot, j'adorais jouer avec les taraillettes, la dinette, mais aussi à la marchande. J'avais d'ailleurs un bel établi de marchande et je vendais à ma mère, à ma grand-mère, plein de beaux fruits et légumes en plastique, ou du poulet, ou en plastique, ou du fromage en plastoc. Avant, la malbouffe, vous voyez, il y avait déjà tout prévu. Tous ces jeux d'enfants d'hier ou d'avant-hier sont présentés à l'exposition Joe et Jugué d'antan à Pertuis jusqu'au 14 mars pour ce... Et samedi, donc demain, il y aura en plus un grand jeu de piste sur le double thème du parler provençal et des jeux d'enfants dans les rues de Pertuis, mais aussi du Motus. Tous les t-shirts, toute l'après-midi, nous serons sur place avec mon collègue Bla pour vous faire jouer à Motus en mode démo ou initiation. Mais il y aura aussi un Motus en live, en public, avec les meilleurs joueurs de Motus à défier. Alors, de mon temps, on jouait à cache-cache, et celui qui comptait, on disait qu'il pégait. On disait, allez, c'est toi qui pègues. Ouais. Et on joue aussi à faire des moulons dans la cour. Et pour signaler un attroupement, on crie moulon. Donc ce samedi, moulon à Pertuis.
0: Allez, moulon.
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4: Bonjour, je m'appelle Esteban Raymond. Ma passion est d'organiser les fêtes votives.
9: Je voudrais un jaune et des glaçons dans un verre à ballon.
4: Ah, étrange, quand on vient du Sud, c'est pas étrange. C'est la tradition, c'est la beauté du Sud. Ça me représente du plaisir parce qu'on organise quelque chose qui donne de l'envie aux gens, qui donne le sourire aux gens. Ça permet de se retrouver, c'est ce qui est beau.
10: Vous avez toujours vécu avec ça dans votre village, les villages ?
4: Ça fait 22 ans que je vis ici, depuis le 15 octobre 2003 où je suis né, et je vis depuis avec les fêtes votives.
10: Donc Saint-Hilaire d'Ozillon, les fêtes votives, elles sont incroyables ici ?
4: Ah, ici, Monsieur Duport-Jeronnet est un très très bon président. Moi, je suis président dans le village voisin, à Question-du-Gard. Bon, ben, ça fait depuis mon plus jeune âge où je fais la fête. Donc maintenant, faire monter la fête, monter les projets de la fête votive toute l'année, moi, c'est un honneur. On organise toujours des surprises. Chaque année, on change. Chaque année, on peut rajouter une manade. On peut changer les DJ. On peut changer les animations qu'il y a dans la fête. On peut changer même ce qu'on fait au cours de l'année parce qu'il n'y a pas que les taureaux. Il y a les lotos, il y a les soirées. C'est le loto, je crois que c'est même plus compliqué à organiser que la fête votive.
10: Pourquoi ça vous passionne tant d'organiser tout ça ?
4: Ah, donner autant de sourires aux gens. Faire vivre nos traditions, c'est magnifique. Moi, j'aimerais que plus tard j'ai des enfants, ils puissent vivre la même enfance que j'ai eue avec les fêtes votives. Mm-hmm. C'est magnifique. Avec tous ces problèmes d'assurance, de maladie actuellement, c'est très compliqué, mais on va arriver à se relever.
10: La fête votive démarre. Vous en profitez quand même un peu ou...
4: On en profite, mais on travaille beaucoup. On travaille beaucoup. Mais grâce à tous les membres qu'on a, on peut arriver à tourner un peu. Des fois, il y en a... un qui va faire la fête pendant que les autres servent et on essaye de tourner. Puis à des moments, on a les parents qui passent derrière le comptoir et nous, les enfants, on retourne faire la fête.
10: Votre fête votive, elle est parfaite. Elle serait composée de quoi ?
4: De bonheur, de joie et de beaux taureaux. Le plaisir de voir les gens heureux, le plaisir que nous, on soit heureux. Même en servant, en s'occupant de la fête, il faut qu'on soit heureux. Il faut qu'on fasse la plus belle fête pour que les gens soient le plus heureux.
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1: 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Ah, je suis trop fier de mon jingle, j'en suis fier. Je l'assume, j'en suis fier. Comment ça va les gens sur ici Picardie? C'est la Camini Minute, votre chronique de la joie et de la bonne humeur. Écoutez-moi, ça va, sauf que je suis encore un petit peu ému, parce que comme beaucoup de Français, j'ai vu le biopic sur la vie de Philippe Nicolic des To Be Free partir un jour. Sans retour, c'était émouvant. Il paraît que Caris, le rappeur, l'a vu et il a pleuré. C'est pas vrai. Je précise que c'est pas vrai parce que j'aime mon nez, ok, je veux le garder. Les années 90, nous, on a connu les grandes manias, les plus belles manias. Michael Jackson mania, Club Dorothée mania, Patrick Bruel mania. Et vous, vous avez quoi? La Chikung mania. Voilà, c'est Chikungunya, c'est nul, nul. Nous, on a connu des manias de ouf, on a connu les boys bands. Et au final, les To Be Free, qu'est-ce qu'ils faisaient? Ils faisaient un peu de la dance et de la techno. Vous connaissez cette musique? La musique avec des textes extraordinaires, dignes de Baudelaire, de Balzac et de Molière. Il y a un Américain, il est arrivé, il a dit... I like to move it, move it. I like to move it, move it. I like to move it, move it. You like to move it. I like to move it, move it. I like to move it, move it. Ça, c'est même pas un refrain. C'est un mantra, les gars. Extraordinaire. Les Allemands, ils ont vu ça, ils ont dit, OK, nous aussi, on va s'y mettre. Eins, zwei, Polizei. Drei, vier, Grenadier. Fünf, sechs, Saint-Kirk. Gute Nacht, Gute Nacht. Je suis pas très fort en allemand, j'ai fait ce que j'ai pu. Mais on sentait le niveau du texte. Il y a un mec qui a écouté ça, il a dit, OK, d'accord, vous voulez jouer ça? Tout ta, tout ta, tout ta ta. Tout ta, tout ta, tout ta ta. Lui, on pensait qu'il avait fini le game. Mais non. Après, les mecs, ils se sont dit, nous, on fait plus de mots, on fait juste des sons. Pi, pa, pa, palopo. Pa, pa, palopo. Pi, pa, pa, palopo. Même les chanteurs, ils comprenaient même plus ce qu'ils disaient. I'm a Scatman. Vous allez pas me faire croire que le mec, il comprenait ce qu'il disait. Voilà, c'était ça les années 90. De la créativité, des chansons à texte. Mais bon, toutes les bonnes choses ont une fin. Les années 90, elles sont parties. Un jour, sans retour, effacées. Notre amour, sans se retourner. Excusez-moi, je suis encore ému par le téléfilm sur Philippe Nicolic.
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2: Yatouni est d'origine mahoraise et nous raconte son parcours. Dites-moi, Yatouni, qu'est-ce que vous aimeriez que les gens connaissent de votre culture mahoraise?
3: La richesse, c'est vraiment relationnelle. C'est vrai qu'à Mayotte, il y a vraiment une solidarité extrême entre... Les habitants, si par exemple vous rencontrez des inconnus dans la rue, vous allez toujours ressentir ce lien. Je sais pas, c'est quelque chose qui est naturel. Alors qu'ici en France, les inconnus qu'on croise dans la rue, on ressent pas forcément un lien avec eux et on serait pas forcément apte à les voir, leur poser des questions et tout ça, oui.
2: Moins d'entraide, moins de solidarité, on va pas facilement demander un peu de sel ou un peu de sucre chez le voisin en fait.
3: Oui, c'est ça, oui. À Mayotte, on a vraiment une relation assez intense avec les voisins. On les respecte et on vraiment montre beaucoup d'amour envers eux. Si jamais on vous manquait de quelque chose, parfois de l'eau ou du sel, peu importe, on peut aller toquer chez le voisin et lui demander. Et avec plaisir, la personne va lui offrir. Sauf qu'ici en France, métropolitaine, je pense que ça paraîtrait un peu bizarre quand même.
2: Vous buvez-vous un jus de pomme?
3: Oui.
2: Comment on dit pomme en maoré?
3: Jus de pomme et jiva.
2: Ah, jiva?
3: Oui. Qui veut dire le jus de pomme est très bon. Oui,
2: ici. Ah, c'est court, c'est facile.
3: Oui.
2: Vous avez hâte de retourner à Mayotte. Quelle est la première chose que vous allez manger quand vous arrivez?
3: Ça serait une mangue avec du sel.
2: Ça, ah, c'est...
3: oui.
2: Ça, c'est étonnant, ça.
3: Oui. C'est comme si on mangeait du chips, mais encore mieux. Et c'est super bon, les mangues. C'est. Le goût est juste indescriptible. Oui.
2: Mais avec du sel.
3: Oui, avec
2: le sel,
3: du sel
2: qui va faire ressortir le goût de la mangue.
3: Oui, c'est ça, oui, ça va vraiment faire ressortir le goût de la mangue. Oui.
2: Alors, votre maman, Siti Fatima, c'est elle qui cuisine à la maison. Qu'est-ce que vous aimez manger quand elle cuisine?
3: J'aime beaucoup manger le pilao. C'est un plat qui ressemblerait un peu au paella de l'Espagne. Plat très coloré.
2: Avec des épices un peu particulières que nous n'avons pas ici en France.
3: Il y a le curcuma, après il y a le masala et il y a aussi le poivre, le poivron. Et le citron aussi et le sel, donc tous les ingrédients ici en France.
2: Vous vous intéressez à la cuisine, vous? Vous avez appris à cuisiner avec maman?
3: En fait, à Meul, c'est très important pour une femme de savoir cuisiner. Depuis l'âge de 6 ans jusqu'à mes 10 ans, donc j'avais l'habitude en fait de rejoindre ma mère et qu'elle m'apprenne à cuisiner.
2: J'ai entendu parler d'un fruit, le konona.
3: Konokono.
2: Kono, oui. Comment vous dites?
3: Konokono.
2: Ah oui.
3: Oui.
2: C'est pas du tout konona.
3: Non.
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4: Raymond Coppa, il évolue au Stade de Reims entre 1951 et 1956, des années qui ont marqué l'histoire du foot rémois et aussi l'histoire du foot français. Dès son arrivée, il se distingue par sa technique, son flair et sa vision du jeu. Sous la direction d'Albert Batteux, il devient la pièce maîtresse d'une équipe rémoise qui domine le foot français. Il remporte plusieurs titres de champion de France et la Coupe de France. Mais c'est en Europe que Reims, avec Coppa, va se faire un nom. En 1956, l'équipe atteint la finale de la Coupe d'Europe des clubs champions, où elle s'incline face au Real Madrid, mais s'impose comme une équipe de classe mondiale. Coppa devient une star, non seulement en France, mais aussi à l'international, grâce à ses performances exceptionnelles en compétition européenne. Son départ pour le Real Madrid marque la fin d'une époque dorée à Reims, même si Coppa veut revenir au Stade de Reims entre 1959 et 1968. Il est né Raymond Kopaszewski en 1931, Neulémine, dans le Pas-de-Calais, dans une famille de mineurs polonais. Milieu offensif, au talent précoce, petit par la taille mais immense par la vision du jeu, il débute sa carrière pro à Angers avant d'exploser au Stade de Reims. Sa technique fine, sa vitesse et son sens du collectif séduisent bien au-delà des frontières. Le Real Madrid le recrute, aux côtés d'Alfredo Di Stefano et de Ferenc Puskás. Coppa participe à l'âge d'or du club espagnol. Il remporte 3 Coupes d'Europe consécutives. En 1958, il décroche le Ballon d'Or. C'est le premier Français à recevoir cette distinction. En équipe de France, Coppa brille lors de la Coupe du Monde 58 en Suède. Les Bleus terminent 3e, portés notamment par le duo Coppa-Just Fontaine, autre légende rémoise. À la fin de sa carrière, Coppa s'engage pour la reconnaissance des droits des joueurs professionnels. Il devient aussi consultant pour la radio et la télévision. Raymond Coppa s'éteint le 3 mars 2017. Son héritage perdure dans le cœur des passionnés de foot et pas seulement dans celui des supporters du Stade de Reims. Et c'est l'un des trésors de Champagne-Ardenne.

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1: Bonjour, je m'appelle Gérard et je suis l'un des propriétaires donc de ce carrelet depuis plusieurs années. Maintenant, nous rentrons dans notre 11e année. Là.
2: Gérard est béglé à la fois en tant que propriétaire de sa maison d'habitation et de son carrelet situé sur les bords de Garonne. Un carrelet tout vert qui est un vrai lieu de rencontre entre amis, mais aussi parfois de solitude et de calme. Son carrelet s'appelle Charivari, mais c'est surtout le nom de ce Girondin qui m'interpelle, car Gérard appartient à la famille des Montiel.
1: Oui, c'est mon frère, c'est Bernard, c'est mon frère. Je suis l'aîné, nous sommes 5 enfants.
2: Est-ce qu'il est venu ici ?
1: Pas encore.
2: Il n'aime pas les carrelets ?
1: Je crois que il est très occupé.
2: Qu'est-ce que vous activez là ? Une sorte de manivelle ?
1: Oui.
2: Pour le filet ?
1: Pour le filet. La pêche au carrelet, c'est ça.
2: Et le filet du carrelet, il est carré ?
1: Il est carré, que l'on descend et que l'on remonte pour pêcher les poissons qui auraient l'audace de passer là.
2: Qu'est-ce qu'il vous permet de faire au quotidien ? Pourquoi vous l'avez choisi, vous, personnellement ?
1: Alors ici, ben justement, parce que c'était le plaisir d'avoir un espace de pied-à-terre, alors où on peut recevoir des amis, de la famille, où on vient passer un moment, on vient parfois pêcher.
2: Lieu de convivialité, mais lieu extrêmement calme, apaisant.
1: Voilà, c'est un endroit paisible, quoi, et à quelques pas de Bordeaux, hein, c'est ça qui est intéressant, quoi.
2: Est-ce qu'on peut le décrire, justement, ce carrelet, qui n'est pas très grand, mais tout de même, il y a 2 cabanes dans le carrelet.
1: Il est comme il est un peu de guingouin. Ce qu'on fait, nous, c'est de le maintenir en l'état et surtout de ne pas le transformer en bois.
2: Ce carrelet Charivari, il est vert.
1: Et comme la nature autour.
2: Vous avez la plancha.
1: Oui, parce que ça nous permet de faire quelques grillades et puis de se reposer tranquillement. Mais effectivement, c'est un lieu paisible. Et alors, il y a beaucoup de gens qui, on laisse parfois la porte ouverte et qui voient qu'il y a quelqu'un, sont là, ils viennent voir, ils s'arrêtent un petit peu. Bon, moi, quand je suis là, je leur ouvre la porte. Ils ne savent pas trop ce que c'est vrai, parce que c'est quand même un patrimoine, hein, ces carrelets.
2: Posséder un carrelet, est-ce que ça donne l'impression, justement, de maîtriser un petit peu la sauvegarde du patrimoine girondin et donc de ces cabanes de pêcheurs ?
1: Momentanément, on en fait partie. Puisque ce sont des contrats à durée limitée, hein. C'est 5 ans renouvelables.
2: Donc ça veut dire que tous les 5 ans, vous avez un peu la pression.
1: Voilà, c'est un peu normal. C'est des contrats de 5 ans, c'est comme ça.
2: Vous êtes né à Casablanca.
1: Oui.
2: Vous êtes arrivé en Gironde dans les années 60, 1961. Très vite, vous êtes passionné pour la Garonne et pour ses carrelets.
1: Oui, parce que notre premier pied-à-terre a été à la Cité Lumineuse, à Bordeaux-Nord. Qui a été démoli maintenant. Déjà, nous, enfants, on jouait sur les bords de Garonne à faire des radeaux, etc. Puis l'eau partout, c'est quand même un élément important dans la nature.
2: Gérard Montiel, copropriétaire de ce carrelet, le Charivari, face à la Garonne et à l'île d'Arcin, le carrelet d'un homme qui a trouvé sa cabane de pêcheur.
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5: Bonjour Olivier, on parle donc de cuisine aujourd'hui ?
3: Tout à fait, et on fait un viron du côté du nord du département. Bonjour les amis, petit tour du côté du pays rouennais aujourd'hui. Comme on y dit là-bas, la gastronomie c'est très important à Rouen, vous en avez peut-être écouté parler. Sur le plan linguistique, le Y pronom neutre, on y aime bien dans le nord du département. Et je vous rappelle que le verbe entendre n'existe quasiment pas. À Rouen, on écoute. Donc vous avez peut-être écouté parler de l'importance de la gastronomie là-bas. Alors la figure tutélaire, c'est la maison Trois Gros, 3 étoiles au guide Michelin. Le restaurant tenu à partir de 1930 à Rouen par Jean-Baptiste Trois Gros et son épouse Marie, puis par leurs fils Jean et Pierre, et enfin par leur petit-fils, Michel, qui s'est installé depuis quelques années à Ouche, près de Rouen, et maintenant son fils César. Vous avez remarqué comment je dis Rouen en une syllabe plutôt que Rouen en 2 syllabes ? C'est comme ça qu'on y dit dans la région. Donc, vous l'avez compris, la gastronomie, c'est important, c'est number Rouen. Les gens aiment bien les douceurs aussi, hein. La région rouennaise, c'est la terre où l'on a fait la vraie papillote, celle qui est faite chez Révillon au Coteau, ça va être de saison. Et puis nous avons la praluline, une brioche au beurre et aux pralines roses, créée par Auguste Pralu en 1955. Au fait, la pâtisserie et chocolaterie Pralu, c'est bien d'origine rouennaise, même si on en trouve un peu partout aujourd'hui, et même si les Lyonnais tentent de se l'approprier. Non les gones, Pralu, c'est rouennais. Les pralulines, ils en font tellement qu'il faut qu'ils prennent très tôt le matin. Prendre, ça peut vouloir dire embaucher, commencer le travail dans le parler rouennais. Alors, attention quand même avec les papillotes et les pralulines, hein, si vous avez une chemise blanche, parce que vous pouvez vous faire une catole, c'est-à-dire une tache. Par contre, après avoir mangé, vous aurez la caisse. À d'autres termes, vous serez en forme. Les ch'tis, ils adorent. Oui, à Rouen, on parle volontiers de ch'tis pour désigner les enfants. Ne pas confondre avec le ch'timi du Schnorr. Un événement incontournable de la région rouennaise, c'est Rouen Table Ouverte, RTO pour les intimes, dans lequel gastronomie et spectacle vivant se rencontrent pour le plaisir des papilles, des yeux et des oreilles. Un autre grand rendez-vous, c'est le Salon de la Gastronomie, organisé par le comité des fêtes au Coteau et qui se tient depuis quelques années dans la grande salle du Scarabée à Riorges. On y propose le meilleur de la production d'une centaine d'exposants et leur savoir-faire. Et même si ça pleut, et si la pluie vous y craignez, comme on dit volontiers à Rouen, c'est-à-dire si vous n'aimez pas ça, vous serez bien à l'abri au Scarabée. Au Scarabée, on peut s'étendre, mot du patois rouennais qui veut dire se réchauffer. Voilà.

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1: Les petits bonheurs, ce sont des rencontres improvisées, sans rendez-vous, sans se présenter, et avec bien sûr un micro ici à la main. Alors en voici un petit bonheur, je vous l'ai glané en Haute-Savoie, à Héry-sur-Albi, où je suis allé voir Isabelle. Je connais son prénom parce qu'Isabelle, elle est potière et qu'elle a mis des panneaux partout dans son village pour mener jusqu'à chez elle. C'est donc là que je suis et j'ai du pot. La potière m'a vu par la fenêtre et m'ouvre la porte de son atelier. Bonjour Isabelle.
2: Bonjour, bonjour, on se connaît ?
1: Ah non, on se connaît pas.
2: Ah d'accord.
1: Mais c'est marqué partout dans le village.
2: Oui, presque. Pas suffisamment mon goût.
1: Ah ben, en tout cas, moi ça m'a suffi pour venir vous voir.
2: On s'est trouvé, voilà, d'accord. Et donc, pourquoi cette chose
1: Ça s'appelle un micro. Vous connaissez la radio ici, Pays de Savoie ?
2: Oui.
1: Ben
2: oui.
1: On y est.
2: Ah ok. Eh ben, entrez.
3: Alors, vous rentrez par les coulisses, mais...
1: Alors, il y a une grande maison, là, un peu à la périphérie du village. De l'autre côté, après, c'est des champs. Tout l'étage inférieur de la maison, c'est pour vous ?
2: C'est-à-dire, j'ai un peu grignoté l'espace de la maison. Donc, j'ai quand même la boutique, l'atelier où je travaille et où je reçois mes élèves. Et ensuite, la partie outillage, voilà.
1: On peut aller dans la boutique, là ? Parce que là, ici, effectivement, là, c'est la partie production. On voit bien que c'est l'outil de travail, voilà. Il y a le four. Voilà. Ouais, alors, je disais, j'avais plein de pots. Vous êtes loin de faire que de la poterie classique et que de l'utilitaire.
2: Je fais surtout du modelage, de l'artistique, effectivement, avec des personnages. Et puis, après la Covid, je me suis mise à faire un peu de...
1: Utilitaire,
2: parce que j'étais vraiment que dans de la déco.
1: Comment on fait pour vendre des pièces comme ça et pour en vivre quand on est à Héry-sur-Albi, même s'il y a une boutique, effectivement, il n'y a pas la queue, on ne vient pas vous acheter des céramiques tous les jours.
2: Déjà, j'ai la chance, ça fait 20 ans que j'exerce. J'ai une clientèle fidèle qui me retrouve souvent là où je vais. J'organise le marché des potiers d'Annecy qui est toujours le jour de l'Ascension. Je participe à des marchés de potiers. Je participe aussi à des salons d'art.
1: Mais bon, venez quand même à Héry-sur-Albi, Isabelle, elle préfère.
2: Je préfère accueillir les gens, c'est plus intime. Puis je vois surtout tout ce que je peux faire parce que quand je vais partir en exposition, je ne peux pas me promener avec tout le magasin.
1: Avec un métier comme le vôtre et un four qui monte à 1000 degrés, vous devez être content de voir l'automne arriver, vous.
2: Et ce que j'adore, c'est quand le four fonctionne et qu'il neige à l'extérieur. Ouais. Moi, je suis à 30 degrés dans la pièce.
1: Alors que fin juillet, quand il faisait 35 dehors...
2: Là, j'ai dégusté.
1: Allez, vivement la neige.
2: Presque.
1: Bon, et c'est ça qui m'amène finalement. C'est quoi le dernier petit bonheur d'Isabelle ?
2: Le dernier petit bonheur que là, eh ben, venez voir, c'est ça. Je suis en train de faire des petits amoureux qui s'enlacent ou qui se donnent la main.
1: Votre bonheur, c'est votre métier.
2: Ah oui, j'ai vraiment eu un coup de foudre il y a 22 ans pour la Terre et je tournais une page et puis je me suis lancée.
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5: Itinéraire bis à Sainte-Vertu cette semaine et là je suis en mairie de Sainte-Vertu. Christophe Chesson, bonjour.
6: Bonjour.
5: Comment vous définissez-vous, Christophe ?
6: Écoutez, j'ai 63 ans et je cherche encore à comprendre qui je suis et ce que je fais dans la vie. J'ai travaillé dans le cinéma pendant des années, je suis photographe depuis 20 ans. Il y a eu un moment où j'ai choisi de changer de vie. Sainte-Vertu m'a appelé et je suis arrivé ici suite à un coup de foudre avec ma maison. Et puis ensuite, la mairie m'a appelé et je me suis retrouvé maire accidentellement. J'ai monté une petite auto-entreprise qui fabrique des meubles et en acier, en ferraille. J'essaye de faire du sur-mesure. Et puis voilà, j'essaye d'être un citoyen digne de ce nom, avec une vie de consommation un petit peu mieux maîtrisée, et puis une implication vis-à-vis de la collectivité par mon poste de maire. Mais je pense que j'essaie de m'impliquer avant, et je continuerai à m'impliquer après, à la fin de ce mandat, si ça se confirme comme ça.
5: La passion pour l'image, vous avez travaillé dans le cinéma, vous êtes photographe, c'est terminé ?
6: Ah non, ça c'est quelque chose qui vous tient à vie. La fabrication d'une image qui en fait consiste à raconter une histoire dans une fenêtre, c'est quelque chose qui me tient à cœur. Je pense que si on veut juger de la santé d'une société, on regarde sa fiction. Si sa fiction est imaginative, riche, la société va bien.
5: On peut rappeler quand même les films pour lesquels vous avez travaillé ?
6: Alors, j'ai été extrêmement gâté. J'ai travaillé avec Jean-Jacques Hano, j'ai travaillé avec Sofia Coppola, dont j'ai travaillé sur Marie-Antoinette, j'ai travaillé avec Claude Lelouch, j'ai travaillé avec Andrzej Zulawski, j'ai fait 55 films, donc oui, j'en ai fait quelques-uns.
5: Mais pourquoi un jour on s'arrête alors, Christophe ?
6: D'abord parce qu'on devient un peu plus vieux. peut-être un peu plus sage, que les métiers de cinéma sont des métiers qui sont absolument épuisants en termes d'investissement physique. Moi, j'ai toujours été mu par l'envie d'apprendre et que peut-être j'étais arrivé à un stade où j'avais le sentiment de ne plus apprendre suffisamment pour me satisfaire. Et puis, place aux jeunes.
5: Aujourd'hui, à Sainte-Vertu, cette rencontre avec cette toute petite commune, elle s'est faite de quelle façon ?
6: J'avais un besoin viscéral de m'enraciner quelque part. Alors après, Sainte-Vertu, le nom lui-même est assez attractif. Et puis après, j'ai eu un coup de foudre pour la maison que j'habite ici.
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5: Itinéraire bis à Sainte-Vertu cette semaine. Et aujourd'hui, eh bien, je suis au 2. Le 2, Cécile Barbara, bonjour.
7: Bonjour.
5: C'est quoi le 2 ?
7: Le 2, c'est un lieu qui est dédié à l'art. C'est une magnifique maison que j'ai rachetée à une artiste peintre, Joëlle Kamnica, qui a vécu pendant plus de 25 ans. Et quand j'ai racheté la maison il y a 5 ans, je me suis dit, je le dédie à l'art. Je continue les expositions de peinture de Joëlle. J'y organise des concerts de musique classique, 2 concerts par an. Et mon métier, c'est la mosaïque murale. Donc c'est un lieu qui est dédié à l'art autour de la peinture, de la musique et de la mosaïque.
5: Comment on tombe dans la mosaïque, Cécile Barbara ?
7: Ah, alors moi j'avais un autre métier auparavant, j'étais pas du tout destinée à ça, c'était d'abord un loisir créatif, un dimanche, j'ai trouvé un petit kit au BHV, j'ai fait un cadre photo et ça est devenu une passion, donc j'en ai fait de plus en plus. Et puis suite à un licenciement économique, je me suis interrogée, puis je me suis formée auprès d'un professionnel et après j'en ai fait mon métier. Voilà.
5: Des exemples de mosaïques que vous avez faites ?
7: Oui, j'ai quelques belles réalisations dont je suis assez fière. J'ai fait une terrasse de 60 mètres carrés rue de Rivoli à Paris pour un restaurant L'Impérial, donc qui est sous les arcades de la rue de Rivoli, en face du jardin des Tuileries. J'ai fait aussi un sol pour une boutique de vêtements pour enfants, tartines et chocolat, également à Paris, boulevard Saint-Germain. Et puis également 2 façades de boutique d'un chocolatier au Mans et à Tours. Voilà, donc j'ai à la fois des grands projets, des grandes réalisations, puis des projets un peu plus petits, et j'aime bien alterner entre des grands et des plus petits projets. Et là, je viens juste de terminer un hall d'immeuble pour un immeuble en construction à Paris, dans le 20e arrondissement, un hall de 15 mètres carrés, voilà.
5: Vous travaillez également, j'imagine, pour les particuliers.
7: Oui, je fais souvent des crédences de cuisine, et puis des salles de bain. Et j'aime bien à la fois avoir des grands projets et puis des plus petits projets. Et c'est à chaque fois une relation aussi avec les clients de trouver quelque chose qui va leur plaire, qui me plaise aussi. Et chaque projet est un moment de rencontre.
5: Et votre passion pour la mosaïque, Cécile Barbara, vous la faites partager ?
7: Oui, j'organise souvent pendant les vacances scolaires des petits ateliers découvertes que j'ouvre aux adultes et aux enfants pour en fait transmettre le plaisir que j'ai eu la première fois que j'ai fait de la mosaïque avec un petit cadre photo où j'ai collé un carreau noir, un carreau blanc à côté. Et c'est vraiment tellement super. Et une fois, j'avais la grand-mère, la maman et la petite fille qui chacune avait leur sous-verre. Et c'était vraiment, et c'est des très bons moments, très, très conviviaux et vraiment de partage.
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5: Itinéraire bis à Sainte-Vertu cette semaine, la pause gourmande que vous attendez chaque semaine. Eh bien, aujourd'hui, je suis à l'auberge du Moulin. Sylvie, bonjour.
8: Bonjour.
5: Sylvie, vous êtes à l'auberge du Moulin depuis combien de temps ?
8: Alors, ça fera 1 an le 15 novembre.
5: Vous avez pris la suite de quelqu'un très connu. C'était Louisette. C'était qui, Louisette ? Je vous ai parlé de Louisette parce que j'ai vu sa photo dans la salle.
8: Alors oui, c'est une grande dame à qui appartenait le moulin et qui cuisinait beaucoup avec son cœur. Et c'est une personne qui a fait de cet endroit une belle histoire. C'était convivial et surtout très familial.
5: Il a fallu prendre la suite, redonner une vie à ce lieu qu'est l'auberge du Moulin, ici à Sainte-Vertu. Qu'est-ce qu'on peut manger ici, Sylvie ?
8: Alors, on peut manger du bourguignon, des plats en sauce, de la blanquette de veau, on peut manger de la tête de veau, du riz de veau, bien sûr, hein. Tous les plats traditionnels français, des œufs en murette, voilà. Mais on fait aussi des plats indiens, donc du butter chicken, du biryani, des poulets au korma, de l'agneau korma, donc voilà. Et justement, on prépare une belle soirée samedi, la fête des Lumières.
5: C'est quoi la fête des Lumières ?
8: Alors, en Inde, la fête des Lumières, c'est une fête hindouiste qui est le Diwali. Et Diwali, c'est une fête où tout le monde, c'est très pareil, c'est très convivial, c'est très amical. On se partage les sucreries, les pâtisseries, on se partage les repas, c'est voilà, C'est plein de lumière, plein de fleurs, plein de couleurs surtout. Voilà.
5: Une très belle salle et un très beau lieu hein, que cette auberge du Moulin.
8: Ah mais tout à fait, avec le Serein qui est juste à côté, ce paysage qui est merveilleux, on a aussi ce joli cachalot qui est à côté, qui attire pas mal de curiosité aussi. Et puis, il faut savoir que les gens du village aussi, c'est des gens qui ont beaucoup de cœur, qui sont très gentils, très, très accueillants, qui mettent la main à la pâte si on a besoin. Voilà.
5: C'est la question que j'allais vous poser, Sylvie. Est-ce que vous avez été bien accueillie ici, dans ce petit village de Sainte-Vertu?
8: Alors, pour ma part, oui, très très bien accueillie. Et j'ai même eu l'impression d'avoir une famille. Donc voilà, c'est des gens très touchants, avec qui il y a de l'humour, il y a, je dirais même, une pointe d'amour. Donc voilà.
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5: Itinéraire bis à Sainte-Vertu cette semaine et aujourd'hui, eh bien, je vous propose une rencontre avec Joël Dolé. Joël Dolé, bonjour.
9: Bonjour.
5: Joël, vous êtes photographe professionnel, vous êtes installé ici à Sainte-Vertu. La photographie, elle est rentrée de quelle façon dans votre vie? Racontez-moi.
9: Elle est là depuis longtemps, très longtemps. La photo, c'est ma mémoire, c'est ma manière de partager ce qui me touche et j'ai toujours eu, même depuis très très très longtemps, j'avais toujours un Nikon avec moi partout où j'allais et en argentique j'ai fait énormément de choses en me déplaçant. J'ai toujours eu mon studio photo et j'ai eu envie de travailler sur des sujets de société, des sujets d'actualité qui me tenaient à cœur. Et je fais beaucoup de portraits. J'ai fait une série qui s'appelle Des légumes et des hommes, qui est actuellement exposée d'ailleurs à Guergy. Dans cette série, il y a des personnes extrêmement connues comme Michel Onfray, Alain Passard, Alain Baraton et des gens absolument pas connus, comme tout le monde, comme moi, comme n'importe qui autour de moi, et des jeunes, des vieux, et des légumes pareils, des anciens, des connus, des pas connus, des courants, tout ça. Et tout le monde est remis sur le même plan. Et c'est ça qui m'intéresse.
5: Et aujourd'hui, vous avez totalement abandonné Paris pour Sainte-Vertu.
9: Oui. J'ai mis 2 ans avant de faire le pas, j'ai mis du temps. Depuis 2015, je faisais mes semaines moitié Paris, moitié Sainte-Vertu. Et j'ai pris la décision un jour de lâcher Paris complètement parce que je suis autonome. J'ai un studio, je suis totalement indépendante et autonome. Je continue à venir, à aller à Paris de temps en temps. J'ai de temps en temps des commandes sur Paris. Évidemment, j'ai plus le rythme que j'avais avant quand j'étais à Paris. Après, la roue, elle tourne forcément. Moi, j'ai eu ma période, j'ai beaucoup bossé. Les jeunes, ils sont là aussi, ils continuent, donc voilà. Mais, et moi, je travaille, je me concentre sur mes expos, sur mon travail, je continue, je fais des nouvelles séries ici dans la région. Ici, il y a beaucoup de proximité, j'adore ça, et donc, je suis très contente d'avoir quitté Paris, et j'ai eu la chance de quitter avant le Covid, genre tout début 2020, donc voilà.
5: Et puis, Sainte-Vertu, j'ai envie de dire, c'est un cocon artistique.
9: Oui, alors bien sûr, c'est aussi la raison pour laquelle j'ai pu quitter Paris. C'est le fait qu'on soit une petite bande ici à Sainte-Vertu. On est plusieurs artistes, on se connaît, on s'est connus à Paris pour certains. On s'est rencontrés, d'autres sont venus et ça s'est élargi dans Sainte-Vertu. Mais c'est vraiment, et on est solidaires en effet des événements pour les uns et les autres.
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5: Itinéraire bis à Sainte-Vertu cette semaine. Je me suis arrêtée à l'atelier Cœur de Lys. Maria Pérez, bonjour.
10: Bonjour.
5: Vous êtes tapissière. Ici, c'est le domaine de la tapissière. Alors, tapissière, ça veut dire quoi?
10: Tapissière, c'est de la couturière d'ameublement. Je réalise tous les décors textiles de la maison. Double rideau, store, voilage, habillage de lit, etc.
5: Comment devient-on tapissière? Quel était votre parcours jusqu'à exercer cette profession?
10: J'ai habité 30 ans à Paris, j'étais assistante de direction dans un grand groupe. Et puis, vers la quarantaine, je dirais, je me suis demandé ce que j'allais faire de ma vie. Et la couture me plaisait énormément. Donc j'ai fait une formation à l'école Boulle. Et quand j'ai déménagé en province, il y a presque 15 ans maintenant, je me suis installée comme tapissière.
5: À Sainte-Vertu. Pourquoi Sainte-Vertu?
10: Sainte-Vertu parce que d'abord je suis bourguignonne d'origine et puis j'ai toujours rêvé d'habiter à la campagne et j'avais des amis à Sainte-Vertu et je venais déjà régulièrement les week-ends et voilà, donc évidemment s'installer en province c'est important d'avoir de connaître du monde et c'est ce qui m'a amenée ici à Sainte-Vertu.
5: Pourquoi vous êtes-vous dirigée vers ce métier de tapissière?
10: Alors petite, ma tante était couturière et donc j'aimais beaucoup passer du temps avec elle quand on était en vacances près de chez elle. Et puis je faisais des habits pour mes poupées, pour les poupées de ma petite sœur. J'ai toujours aimé avoir une aiguille dans les mains.
9: Que viennent chercher les gens chez vous ?
10: Alors déjà, moi je vais chez les clients, donc ça veut dire qu'il y a un temps d'échange, un temps de conseil qui est très important pour eux. Les moments d'échange, le travail que je fais pour eux de recherche, par exemple sur les tissus, etc., c'est important pour eux.
9: Quel type de conseils vous pouvez leur donner ? Ce sont des conseils de couleur.

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2: Bonjour, je m'appelle Josiane Leroy, j'ai 69 ans, je suis née à Alfortville en région parisienne et j'habite au Mans depuis 60 ans déjà. Et ma particularité, c'est que je suis choriste dans le collectif des intemporels. Comment je me suis construit moi-même? Bien justement, enfant dans un commerce. On voit beaucoup de monde, on est habitué au relationnel en fait. Et puis ça a duré ensuite toute ma vie. J'ai fait des métiers toujours dans le relationnel pour aider les gens en fait, pour les rendre heureux. Puisqu'en effet, j'ai eu une agence matrimoniale. Les personnes qui venaient me voir étaient en attente. Il y a eu énormément de couples de formés, j'espère beaucoup de bébés. Alors, comment suis-je devenue choriste? À la maison, quand j'étais petite, on chantait tout le temps. C'était vraiment la joie par rapport au travail du commerce, justement, de chanter et de danser dans l'arrière-boutique. Et puis, à la retraite, je me suis dit, il faut que je fasse quelque chose. Donc, j'ai commencé à Sargelles-le-Mans, à faire du théâtre chanté avec les Imaginaires et Cyril Mudry. J'ai connu les intemporels grâce à Marie-Thérèse Brebion, notre chef de chœur. Quand on connaît Marie-Thérèse

0: brebis en chef de cœur, on part plus.
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0: Non, je n'ai pas pris de cours du tout. Non, non. Parce qu'en fait, ma voix ne compte pas. Ce qui compte, c'est de savoir ses textes, avoir de l'oreille, puisque je ne sais pas lire la musique, donc c'est ouvert à tout le monde d'être choriste. Et puis, ce qui compte aussi, c'est qu'on se sent vraiment porté quand on chante à 400, puisque nous sommes 400, il y a une énergie collective énorme et on se sent porté par toutes les voix et c'est facile en fait, c'est très facile. Quelle voix ai-je ? Je suis soprane, donc je chante dans les aigus. Le matin, c'est pas facile, hein. Je vais vous chanter quelque chose de plus bas du coup, donc je vais vous chanter « Méfie-toi des puissances, des vierges sans défense, au jeu du corps à corps, l'esprit est bien plus fort. » Alors je fais choriste, mais pas que ça. Un jour, Marie-Thérèse Brebion m'a dit « L'année prochaine, tu vas t'occuper de la communication. » Et bien voilà, on a créé une page Facebook, et puis petit à petit, ça a monté, et puis bon, ben ça arrive au fait que je suis là aujourd'hui pour vous parler des intemporels. Voilà, c'était Josiane Leroy, j'étais très heureuse de vous parler de mon parcours, et pour terminer, je vous dirais, quoi qu'on fasse, la solidarité s'invite partout.
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3: Buonasera, Emilia.
4: Buonasera. Oh là là,
3: bonsoir à tous et à tous.
4: Bienvenue dans Décibel. Je viens d'une famille sicilienne, alors... Chez moi, chez ma mamie, Rosa, il y a les photos, évidemment, des enfants, des petits-enfants, hein, sur le buffet, comme dans beaucoup de familles italiennes. Mais les Siciliens ont un amour particulier pour Adamo, et donc il y avait aussi une pochette de 45 tours de vous le buffet.
3: Ça me touche beaucoup de l'apprendre, merci.
4: Voilà, à l'entrée.
3: Merci.
4: C'est mon premier contact avec vous, et je me disais, mais il est de notre famille, lui. Eh ben, en fait, c'est tout comme, parce que Salvatore... Je me permets de donner votre âge, vous avez 82 ans, vous avez plus de 60 ans de carrière. Bien sûr que vous faites partie de la vie de votre public.
3: C'est l'impression que je finis par avoir, et ça me touche, ça me bouleverse d'arriver dans une salle avec les gens qui me saluent par des acclamations et tout. Et c'est devenu un peu mon moteur. C'est pour ça que je me dis, mais il faudra bien qu'un jour, malheureusement, j'arrête. Mais comment je vais faire? Comment je vais faire pour arrêter et ne plus avoir cette... Enfin, je l'aurais peut-être différemment, mais ne pas avoir ce contact direct avec le public et sa chaleur. Encore une fois, en espagnol, il y a un mot qui s'appelle cariño. Cariño, qui veut dire c'est un mélange de sympathie, d'amour, de tendresse. Donc ce cariño, comment pourrais-je m'en passer, quoi? Voilà.
4: Et ça marche dans les deux sens, nous non plus, on ne veut pas s'en passer.
3: Oui, mais vous pouvez encore écouter les disques, s'ils existent encore, ou n'importe quelle plateforme. Mais moi, il faut que je regarde mes vieilles vidéos pour vous revoir, les plantes publiques et tout.
4: Alors là, pour le coup, la question ne se pose pas parce que vous êtes en plein cœur de l'actualité musicale avec un nouvel album, un double album, 25 nouvelles chansons. Cet album qui porte un titre extrêmement poétique, des nèfles et des groseilles, tout comme cette chanson.
5: Où sont

0: très belle chanson pleine de nostalgie qui nous rappelle l'existence de ce fruit. Donc, bah oui, les nèfles, on n'en parle plus. Et alors, ça c'est bien vous. Remarquez qu'un fruit, tel un pantalon pâte d'œuf, peut passer de mode. C'est fou quand même.
1: Ben oui, parce que moi je les ai connus, contrairement à vous, à vos parents. Peut-être que vos parents non plus ne connaissaient pas les nèfles, mais vos grands-parents, bien.
0: C'est sûr, ouais.
1: Et donc, avec l'âge que j'ai, donc, on est passé d'une civilisation à l'autre quand même.
2: Oui.
1: Imagine, jamais on aurait pu penser, quand moi j'avais 20 ans, qu'avec un appareil tout petit en main, vous pouviez parler en direct avec quelqu'un aux antipodes.
0: Et le voir en plus,
1: et
0: en
1: le
0: visio.
1: Voir, et le voir.
0: Ouais, ouais, c'est fou.
1: Il a fallu s'y faire. Hein, bon.
0: C'est vrai. Et tout comme, alors, vous qui avez débuté dans la musique, alors, en n'étant pas du sérail, hein, donc vraiment, il a fallu se battre, etc. Aujourd'hui, on peut fabriquer des albums dans sa chambre. Ça aussi, c'est quand même une avancée incroyable et ça enlève pas mal d'obstacles aux jeunes artistes.
1: Oui, c'est vrai que aujourd'hui, si on a du talent, c'est rare qu'on ne puisse pas se faire connaître. Et c'est un bien.
0: Ouais.
1: Parce que moi j'ai connu des artistes avec un immense talent dont malheureusement on n'a jamais passer les chansons en radio et tout. Et quand ils venaient me voir, je dis, vous avez du talent, mais que puis-je faire? J'en ai produit l'un et l'autre, dont Gilbert Montagnier.
0: Vous avez lancé Gilbert?
1: Oui, voilà.
0: Mais oui, Gilbert Montagnier, The Fool, c'était vous le producteur.
1: Je t'embrasse, Gilbert.
0: Oh, bisous.
1: Émilie m'a dit que tu lui avais remis un bonjour pour moi.
0: Oui, c'est vrai. Oh là là.
1: Donc, aujourd'hui, si on n'est pas retiré, je ne sais où, au sommet d'une montagne, si des chansons vous viennent en tête et si vous avez une jolie façon de les chanter ou une façon personnelle, je crois qu'aujourd'hui, c'est ce qui compte le plus, la personnalité. J'imagine que vous ne pouvez pas ne pas arriver à enregistrer un premier disque, à trouver une firme de disque.
0: C'est vrai.
1: Et ça, c'est une bonne chose.
0: Alors, ce nouvel album, ce double album, donc, il a une histoire particulière, Salvatore, puisqu'en fait, vous l'avez enregistré, enfin, vous l'avez d'abord écrit et composé, j'allais dire, à la faveur d'une période qui était difficile pour vous. Vous avez eu des gros problèmes de santé qui vous ont cloué, si ce n'est au lit, au moins à la maison.
1: Mm-hmm.
0: Et là, l'inspiration arrive comme une vague et vous écrivez 25 chansons. C'est fou, ça.
1: Attendez, en fait, avant mon problème de santé, qui était un œdème pulmonaire, on avait pratiquement enregistré un album normal.
0: D'accord.
1: De 12-13 chansons.
0: Ok.
1: Et puis, quand j'ai eu le problème, je me suis retrouvé avec un temps où, d'un côté, je devais pas quitter la maison, mais j'avais la possibilité de m'amuser. Et moi, mon hobby, c'est écrire des chansons.
0: C'est ça. C'est pas un travail.
1: Je ne suis toujours pas arrivé à le considérer comme un travail. Ça reste vraiment un plaisir. Je l'ai dit une autre fois, mon grand-père paternel, qui s'appelait Salvatore Adamo aussi, était vanier. Et je me souviens de la patience qu'il avait à tisser, tricoter avec ses tiges. Et moi, j'ai cette patience avec les mots, pour les mettre sur des notes, quoi.
0: D'accord.
1: Donc, je peux être parfois, et ça c'est pas à mon honneur, je peux être avec des gens, disons, avec lesquels je pourrais m'ennuyer un tout petit peu.
0: Ça arrive à des gens très bien.
1: Ça arrive, quoi. Eh bien, moi, je suis en train d'écrire une chanson dans ma tête.
0: C'est pas mal, ça. Et gardez pour vous, si vous avez un premier rendez-vous un peu ennuyeux, mais vous pouvez pas partir, écrivez des chansons dans votre tête, on sait jamais, vous pourriez faire des tubes.
1: Et aujourd'hui, toutes les idées sont bienvenues. Au contraire, plus elles sont originales, plus elles sont acceptées. Ouais.
0: Alors parlons d'originalité. La première chanson que vous avez dévoilée de cet album, Salvatore, et donc des nèfles et des groseilles, c'est une chanson qui s'appelle « Ma belle jeunesse ». Et alors, quelle originalité, quelle idée géniale de s'adresser à votre propre jeunesse et de lui botter un peu les fesses.

0: ma belle jeunesse.
1: Bon, rendons à César ce qui lui appartient. Dans l'album, sur les 25 chansons, il y a 3 collaborations. Et il y a celle-ci, ma belle jeunesse. C'est un texte, un poème que m'avait envoyé un ami journaliste et poète italien, Sergio D'Amaro, où l'idée de la chanson, l'idée d'invectiver la jeunesse, comme vous le disiez, elle est de lui.
0: D'accord.
1: Après, j'ai développé, j'ai gardé quelques images qui lui appartiennent. Et voilà, il y a 2 autres chansons. Parce que c'est une des premières fois que je collabore.
2: C'est très rare, en fait, pour vous. Oui, pour celles et ceux qui s'en rendent pas compte, vous écoutez peut-être Salvatore Adamo depuis des années, mais il écrit, il compose normalement tout.
1: Tout, ouais.
2: Et là, donc, on a Sergio D'Amar avec vous pour ce texte.
1: Et il y a un Nicolas Cruz. Tiens, comme par hasard, ça parle aussi de jeunesse et d'enfance. Lui, dans son bouquin de souvenirs, il y avait une chanson qui disait « Qu'ai-je donc fait de mon enfance ?» Et ça aussi, ça a été un déclencheur.
2: Et la chanson s'appelle comme ça.
1: Oui. Ouais. Et là, je vais vous surprendre. Il y a un ancien premier ministre belge, Herman Van Rompuy, qui était aussi président de la Commission européenne, qui m'a envoyé ses mémoires. Et il disait, en substance, vivre comme si tout était important et en même temps, comme si rien ne l'était vraiment. Ça mérite une chanson, ça.
2: Ça mérite une chanson.
1: Voilà, donc je l'ai développée, mais je lui ai attribué, bien sûr, la copaternité du texte. Oui.
2: Des nèfles et des groseilles, c'est un album dans lequel il fait bon se perdre avec tout un tas de surprises. On a par exemple, et ça c'est appréciable par les temps qui courent, la clé du bonheur.

0: que c'est un album, oui, avec de la nostalgie, de la tendresse, de l'amour, mais il y a aussi beaucoup d'humour. Vous êtes rigolo, Salvatore. Vous aimez rigoler.
1: J'adore l'humour. Parce que c'est une façon de se défendre contre les vicissitudes de la vie, n'est-ce
0: Tout à
1: pas
0: fait, oui, oui, qui sont nombreuses. Mais c'est vrai que comme Jacques Brel, oh, notre grand Jacques Brel, vous avez surnommé le tendre jardinier de l'amour, c'est vrai qu'on a tendance à oublier cette partie-là de vous, des textes hyper malicieux, voilà, rigolos. Il y a ça aussi en vous et dans votre discographie.
1: Eh bien, ça a commencé très tôt, parce qu'en classe, en toute modestie, j'étais bon élève, j'étais pendant longtemps premier de classe, et j'ai retrouvé un bulletin quand j'avais 12 ans où j'ai le maximum dans toutes les matières, 0 en discipline et 0 en tenue, parce que
0: à l'enfer.
1: Oui, ouais, j'aimais bien. Enfin, je suis resté assez espiègle quand on me connaît. Et là, j'aimais bien faire rigoler mes copains, quitte à me faire punir, me faire sortir de la classe, des fois.
0: Mais excellente tactique, parce qu'en étant premier de classe, même en faisant des bêtises, on pouvait pas vraiment s'attaquer à vous. Ça, c'est pas mal du tout, hein.
1: C'était irréfléchi chez moi. Je n'ai pas pensé à cet avantage. Non, c'est vous qui me le dites trop tard.
0: C'est ça. Alors, il y a une question que j'ai envie de vous poser. Si c'est trop indiscret, vous m'envoyez balader. Mais vous qui êtes tellement, tout le temps, élégant, je vous vois toujours en costume, impeccable, magnifique. Je me dis, comment il est chez lui, Salvatore Adamo, quand il est en train de composer? Est-ce que, comme certains, certaines d'entre nous, vous êtes en jogging, sur votre canapé, en train de gratter la guitare? Ou est-ce que, quoi qu'il arrive, pour se mettre à la musique et à votre table de travail, vous avez cette allure incroyable qui vous caractérise depuis le début?
1: Non, là, chez moi, je suis, quand je sais que je ne dois pas sortir, je suis en jogging quand même. Et j'aime bien que mon chien Tom me grimpe sur les genoux. Vous savez, Tom, c'est un labrador noir. Et quand on l'a reçu, j'ai appelé un ami, Jean, qui vit à Nice. Et je lui ai dit, voilà, on a enfin trouvé un chien. Il s'appelle Tom. Et directement, il m'a dit, ah oui, parce que tombe la neige.
0: Tombe la neige.
1: Et j'ai poussé la fantaisie jusqu'à chercher sur Internet si un tombe la neige existait. Et je suis tombé sur un Thomas Belaneche, B-E-L-A-N-E-C-H, qui, je crois, est vétérinaire. Donc, voilà.
0: Ça, c'est quand même génial. Allez, hommage à Tom Belaneche.
2: Tombe.
1: Quel sens de la propos, là. Bravo, le technicien.
0: Une autre réalisatrice, Iris. Bravo.
1: Merci.
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0: Bon, et on est quand même tous très contents d'apprendre que, à certains moments, Salvatore Adamo est en jogging sur son canapé. Ça nous décomplexe. Merci. C'est important. Allez, revenons à ce nouvel album. Il y a beaucoup de chansons, évidemment, 25. Alors, je peux pas toutes les passer en revue. On n'a pas le temps, mais certaines, j'aimerais vraiment vous entendre dessus, comme Des fois.

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1: Elle est à la fois lumineuse, cette chanson, à la fois le thème est pas très joyeux.
2: Mais il est plein d'espoir.
1: Voilà, c'est ça. Mais j'aime ce mélange et je crois aussi que vous n'êtes pas très très fan du premier degré de toute façon et que c'est toujours chouette d'avoir au moins deux niveaux de lecture.
2: Ouais, je suis content que vous en parliez parce que je me suis aperçu que des fois je joue avec le second degré et que quelques personnes le prennent au premier degré, ce qui est ennuyeux parce que dans une chanson qui s'appelle « Elle disait tout le temps je t'aime », j'assumais le rôle d'un gars pas très recommandable.
1: Un peu bas de plafond.
2: Oui, et qui disait oui, elle prenait quelques nions à mes sorties de prison. C'est un personnage que j'aime.
1: Bien sûr.
2: Et j'ai eu des lettres de reproche. Bon.
1: Ouais.
2: Comme Émilie vient de le dire, oui, je suis souvent dans le second degré.
1: Évidemment. Cœur cabossé aussi m'a beaucoup marqué sur ce nouvel album.

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0: Incroyable cette chanson. Comment elle est arrivée?
1: Bon, ben j'ai... Comme je savais que certaines personnes étaient au courant que j'avais eu des problèmes de ce côté-là, je me suis dit, je vais le traiter avec humour, quoi, pour que la chose n'effraie pas.
0: Exactement. Alors, attention, ne pensez pas que notre cher Salvatore Adamo soit déconnecté des problèmes, voire des maladies de notre monde. Il y a sur cet album une chanson qui s'appelle « Migrant ». C'est une chanson importante, une chanson qu'il faut écouter. Déjà parce que vous savez de quoi vous parlez quand vous parlez.
1: Mes parents étaient des migrants.
0: Bien sûr, ils ont quitté la Sicile dans les années 40 pour venir s'installer en Belgique. Ce qui a été le cas de beaucoup d'Italiens d'ailleurs, hein, qui sont arrivés en Belgique, en France, etc. Donc vous savez ce que c'est, le déracinement. Ils savaient ce que c'était, vos parents.
1: Je sais que quitter son pays est toujours une blessure.
0: C'est pas un mouvement opportuniste. On se dit pas, tiens, on va aller dépouiller les gens d'à côté. Si on peut pas rester chez soi, c'est d'abord une souffrance.
1: Oui, c'est déjà le regard que les gens portent sur vous. À un moment donné, il est paralysant, quoi. Il est paralysant. Ouais. Et en fait, cette chanson, je l'avais envoyée à Morane. Et tout de suite, elle m'avait dit, on doit l'enregistrer avec des amis. Et en effet, c'était mon but d'en faire une chanson collégiale et d'éventuellement verser les bénéfices à une œuvre qui viendrait en aide aux migrants. Elle est partie trop tôt. Puis j'ai essayé, il y a 3 ans, j'ai contacté un autre chanteur dont je savais qu'il était mieux intégré dans le milieu, si je puis dire.
0: Ok.
1: Et puis, j'ai pas eu de nouvelles. Donc, et comme j'ai eu l'impression qu'avec les deux guerres terribles que l'Europe a vécu, là, près de l'Europe, on parlait beaucoup moins des migrants. Donc, je me suis dit, il faut quand même que je l'enregistre moi-même.
0: Elle est sur l'album Migrants.

0: une époque qui parle tellement d'empathie. C'est exactement le mécanisme de cette chanson. Vous vous mettez à la place de l'autre. Ça résout beaucoup de choses, ça, quand on essaye de se mettre à la place des autres.
1: Oui, encore faut-il avoir l'humilité de le faire quand la situation est aussi dramatique que la leur. J'ai eu une petite victoire avec cette chanson. Il y a un restaurant à Bruxelles où je suis allé quelques fois, et une des dernières fois, le patron est venu vers moi, il m'a dit « Je vous remercie parce que je suis allé vous voir sur scène au Cirque Royal à Bruxelles, et votre chanson « Migrant » m'a permis de changer ma façon de les voir. » Ça m'a bouleversé. Je dis, au moins, je l'ai écrite pour ça, oui.
0: C'est beau. Ça sert à ça, les chansons aussi. Salvatore, vous qui êtes en gros non-stop en tournée depuis 1962, oui. qui au Japon, qui au Chili, partout en Europe, partout dans le monde, est-ce que justement cette grande histoire d'amour avec le public, qui dure depuis plus de 60 ans, vous a forcé à sacrifier des histoires d'amour à vous, privées, votre vie à vous? Est-ce qu'elle en a pâti de cet amour qui est peut-être plus grand, j'en sais rien, mais avec le public?
1: C'est vrai qu'à un moment donné, ça s'est posé en dilemme, parce que mon épouse est compréhensive, même elle a profité des voyages aussi, elle est venue aussi. Mais les enfants, à un moment donné, j'ai dû déléguer leur éducation à leur maman. Elles ont très bien fait ça, parce que vous savez que j'ai deux fils avec mon épouse et une fille avec une autre femme. Et voilà, quand je revenais, j'avais les bras chargés de cadeaux. Et je croyais que ça me ferait pardonner. Puis à un moment donné, j'ai eu quelques doutes par rapport à l'idée que mes enfants se faisaient de l'amour que j'avais pour eux, qui était immense, mais que je n'avais pas le temps d'exprimer. Maintenant, récemment, on en a parlé, il n'y a pas de malentendu. Ils savent que leur père est un saltimbanque, et même mon fils cadet a pris un peu le relais. Il est dans un groupe anglo-saxon qui s'appelle Fujiya et Miyagi.
0: Oh, wow.
1: Mon fils aîné, lui, il est pilote, mais il est bassiste aussi dans un groupe. Et ma fille a une voix magnifique. Et peut-être je vais la convaincre de quand même enregistrer un disque seul, parce qu'elle a juste accepté de chanter en duo avec moi il y a une dizaine d'années.
0: Ouais. Et là, il y a la voix de votre petite fille,
1: oui,
0: sur l'album.
1: Lily. Ouais. C'était une chanson grave, ouais, et je voulais une pointe d'innocence. Et moi, je craque quand je l'entends. Et il y a juste quelques notes. Voilà, je ne sais pas si vous allez passer la fin de la chanson pour qu'on l'entende.
0: Ah, alors, je vais laisser les auditrices et les auditeurs découvrir la chanson. Je vous donne le titre, elle s'appelle « Aimer comme on respire ». Mais effectivement, ouais, c'est un moment qui est tellement suspendu, la voix de Lily, que voilà, vous ferez ça après l'émission, faites-nous confiance.
1: Et Lily est entrée dans un groupe aussi à Londres, parce qu'elle vit à Londres, et elle a gagné avec trois copines le concours des groupes de l'école, donc elle est sur les bons rails.

0: sage.
1: Vous permettez, monsieur ?
2: Oui.
1: C'est une chanson qui a un destin incroyable, Salvatore.
2: Non, mais c'était, encore une fois, c'est dans l'humour, vous voyez, que j'ai reçu une lettre qui m'a quand même amusé, parce que, même si c'est un peu extrême. Qui m'a dit, oui, est-ce que vous saviez que Vous permettez, monsieur, est devenu l'hymne des clubs échangistes ? Parce que Vous permutez, monsieur.
1: C'est incroyable. Quand on vous dit que les chansons, après, elles ont leur vie à elles, elles voyagent, oui. On ne contrôle plus rien.
2: On ne contrôle plus rien, non.
1: C'est fabuleux.
2: Et je ne m'en plains pas.
1: Et nous non plus. Merci beaucoup d'être venu nous voir, Salvatore. Ben,
2: merci à vous, Émilie. Merci de vos sourires. Et voilà, de votre pétillance, si le mot existe.
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5: Comment ça va toute la France ?
1: Alors toute la France, bien. Je pense, se porte bien. Ah oui, j'entends une vague là de ouais.
5: Ouais, bah ouais.
1: Ça. Les gens, ils disent quoi ? Ils disent Gilbert, Gilbert. Et on leur répond, révisons deux secondes le classique ouais. Avant d'écouter la nouvelle chanson.
6: Ok.
5: Décibel.
1: Montagnier dans Décibel, c'est synonyme de fête. On s'est vu l'année dernière, Gilbert.
5: Ben oui, mais ça pouvait plus durer, il fallait qu'on se revoie.
1: Un an, ah bah, un an sans se parler.
5: Impossible.
1: L'année dernière, vous vous intéressiez aux petits-enfants avec un livre disque.
5: Oui, c'est une belle aventure, vraiment.
1: Ouais.
5: Vous savez que j'ai des feedbacks, des informations, on va dire, c'est en français. Il y a des crèches où les enfants disent qu'ils veulent pas commencer leurs activités avant d'écouter une de mes petites comptines que j'avais fait pour eux. C'est mignon.
1: Ah, c'est excellent.
5: C'est vrai, hein, je vous en rajoute pas.
1: Mais je vous crois.
5: Ah ouais.
1: Ah non, c'est pas un crâneur, Gilbert. S'il me le dit, c'est que c'est vrai.
5: Ouais.
1: Eh bien, alors, cher Père Noël, si tu nous écoutes, sache qu'il est toujours disponible, ce livre-disque.
5: C'est
1: vraiment
5: vrai.
1: Excellent.
5: Bah, ouais, j'ai eu plaisir à faire ça.
1: On chante, on danse avec Gilbert Montagnier. Mmh. Ça, c'est disponible. Mais la nouveauté, les amis, c'est que Gilbert Montagnier, après X années, c'est lui qui va me dire, sans sortir de chansons originales, nouvelles, combien d'années ?
5: Ben oui, c'est à peu près 20 ans.
1: À peu près 20 ans.
5: Où j'avais pas sorti d'album exactement original. En fait, il fallait que j'en aie vraiment envie.
1: Ouais.
5: Puis entre-temps, comme vous l'avez très bien dit, ça m'énerve, vraiment, je peux pas te vous voyez, j'arrive pas.
1: Ah ben on se tutoie alors.
5: Ah ouais, moi j'arrive pas à faire ça.
1: Ok Gilbert, donc comme tu m'as dit.
5: Ben oui, j'ai fait quand même pas mal de trucs, j'ai fait un bel album des reprises de la Motown.
1: Oui.
5: La Motown, la maison de Détroit. Et puis j'ai fait donc cet album pour les petits-enfants, et ça m'avait beaucoup plu.
1: Ouais.
5: Et puis il y avait aussi un album sur Gilbert Bécaud, sur les titres de Bécaud. Donc je m'étais pas, et puis je compose tout ça. Et puis les concerts, et puis un peu partout dans le monde. Enfin voilà. Quoi. Donc,
1: énormément de concerts, ça c'est sûr. Mais si ce n'était pas du tout 20 ans sans musique, c'était sans envie particulière de sortir de nouvelles chansons estampillées Gilbert Montagnier. Alors qu'est-ce qui a fait la différence ?
5: Ce qui a fait la différence, c'est que un matin je me suis éveillée, comme vous. Qui nous écoutez et qui nous regardez, vous pouvez sur le net, vous avez les images. Hein.
1: Bah, oui, il y aura des
5: images. On s'est appliqué à être.
1: On est très beau.
5: Imprésentable. Quand
1: Gilbert
5: même.
1: Porte une chemise bleue assortie au logo de la radio. C'est pas pour vous dire, mais franchement.
5: Ça, j'ai pas fait exprès.
1: C'est super beau gosse, c'est pas grave. Exprès, pas exprès. Bravo, bravo. Un look magnifique. Et donc, oui, alors qu'est-ce qui fait la différence ? Qu'est-ce qui fait le déclic de cette nouvelle chanson ? Ça sert à ça.
5: C'est une réelle envie. En fait, on se trouvait à Chicago. Et c'est vraiment bien, Chicago, je ne connaissais pas. Et
1: c'est la ville des Blues Brothers.
5: Yeah, Blues Brothers, man, blues. Et donc, avant de prendre le breakfast, on venait juste de se réveiller. Et j'ai eu cette phrase et cette mélodie. Ça sert à ça. Ça sert à ça d'écrire une chanson, pour que le monde accorde ses violons. Puis ça, j'avais écrit un texte, et puis Didier a repris ce texte, et on a fait un petit truc à lui aussi, mais c'est proche de mon texte original, c'est ça qui est bien. Donc j'ai participé aussi au texte.
1: Didier Barbelivien.
5: Oui, pardon.
1: Évidemment. Ouais, évidemment. Quelques mesures pour que vous sachiez de quoi on parle.

0: pas
1: cette joie qui se dégage de cette chanson, ben oui. Gilbert, ça c'est caractéristique de ta musique, c'est sûr. Ouais. T'as envie de faire du bien aux gens,
0: ben mais oui, parce que ça me fait du bien à moi-même aussi. Ouais.
1: Pour être sérieux, deux secondes, ouais. Ça sert à ça, ça me fait penser, alors qu'elle est dans un registre plus joyeux, mais à des questions que se sont posées d'autres artistes avant. Oui, sûrement, je pense Utile, la chanson de Julien Clerc, à quoi sert une chanson si elle est désarmée, Je veux être utile, etc. Est-ce que c'est une question que tu t'es posée, ça, pendant ta carrière, ou est-ce que ça arrive avec la sagesse, de se dire, mais à quoi ça sert de faire des chansons ?
0: Ah non, moi je vois pas ça du tout comme ça. Moi je vois surtout à quoi ça sert, c'est-à-dire c'est la résultante, c'est-à-dire que parce que pour moi d'avoir le feeling d'écrire, de composer ou d'écrire des textes, c'est déjà tellement merveilleux d'avoir cette possibilité, hein, ce talent, on va dire.
1: Bah oui.
0: Et pour moi d'écrire une chanson, c'est pour que ça soit partagé. Ouais, je suis pas trop, je vais pas vous la jouer, moi je suis pas trop intellectuel et tout ça. Moi c'est de premier degré, j'aime partager avec les gens, j'aime recevoir des gens et j'aime donner au public. C'est ça qui me branche dans la vie. Et pas que simplement derrière un micro. Mais moi je suis public tout le temps dans la rue. Tu peux pas savoir le nombre de gens à qui je parle toute la journée.
1: C'est vrai. Alors, qu'est-ce qu'ils disent les gens quand ils te croisent?
0: Des choses que je peux pas répéter tellement c'est beau.
1: Oh.
0: Vraiment des trucs fantastiques.
1: C'est vrai.
0: Oui, ils disent que je suis une légende. Enfin, j'ose pas dire ça, mais c'est ce qu'on me dit souvent. Et puis ils me disent que j'aurais fait du bien et que. Mais moi, ça me touche beaucoup. Hein. Ça me touche beaucoup. Je n'ai jamais compris pourquoi. Des fois, je rencontrais des on va dire des collègues, des gens qui font notre passion. Puis on dirait qu'ils veulent être publics que quand ça les arrange, quoi, sur scène ou en télé. Ben non. Moi, je trouve que si on est public, on est public partout. Par exemple, quand je prends un taxi, je dis au chauffeur, tu sais que t'es public aussi, hein.
1: Ouais.
0: Tu fais un métier public. Les policiers, ils font un métier public. Beaucoup de gens font un métier public. Et c'est fantastique. Amélie, vous, par exemple, qui leur parlez, les gens reçoivent beaucoup de ta voix. Tu vois, c'est important. Parce qu'on est tous différents et importants. Voilà ce que je veux dire. On est tous différents et importants. Et il faut croire à son importance personnelle.
1: Je me permets de te demander, puisqu'elle est sortie et qu'il y a plein de retours super positifs,
0: oui.
1: Est-ce que tu avais le trac, Gilbert, de sortir cette nouvelle chanson ?
0: Ben en fait, non. Mais, bien que je ne fasse vraiment pas la course au hit, ça me ferait quand même drôlement plaisir que vous m'en fassiez un ou deux hits dans l'album. Ça serait cool.
1: Ouais.
0: Parce que, bon, c'est vrai qu'on a besoin, de reconnaissance, on a besoin de... Vous savez, vous qui nous écoutez, nos passions sont remplies de grandes joies et aussi de peines. Et tu peux pas prendre juste la joie et ne pas considérer la peine. La peine, c'est quand tu fais un titre et puis que ça se passe pas comme tu voudrais.
1: Ouais.
0: Ça fait de la peine. Celui qui dit le contraire, c'est des conneries, hein, parce que ou alors faut faire autre chose. Hein. Mais quand on a une certaine sensibilité, et alors que le public donne énormément de joie d'être ici à côté d'Amélie, ben moi je suis très content, je me sens très bien.
1: Gilbert,
0: mais
1: merci.
0: C'est vrai, mais c'est important. C'est des petites choses qui sont importantes en France quand tu dis que t'es content, que c'est bien, on dit oh, c'est de la démago. Mais ce qui est démago, c'est de ne pas le dire. Ce qui est stupide, c'est de ne pas dire les choses. Il faut qu'on commence à se laisser aller en France. La sensibilité, il faut sortir. Il ne faut pas sortir la haine, là. Arrêtons.
1: Ouais.
0: Ça suffit, quoi, je veux dire.
1: Rangeons la haine,
0: fatiguant.
1: Sortons la musique.
0: Ouais.
1: Alors, ce qui est bien avec Gilbert Montagnier, c'est qu'on peut danser comme des petits fous sur « Ça sert à ça
0: »,
1: mais on peut aussi être sur un mode un peu plus mélancolique.

0: curieuse, comment s'est passé le glissement du chant en anglais au chant en français? Parce que je sais que tes influences, évidemment, c'est les grandes voix noires américaines.
1: Oui.
0: Donc c'est en anglais au départ, c'est ce qui te nourrit. Qu'est-ce qui s'est passé et est-ce que ça a été facile d'aller faire swinguer du français?
2: Non, en fait, ce qui n'a pas été facile, c'est d'accepter le fait que... Alors, moi, j'ai commencé avec The Fool en 1971.
0: Ouais.
2: Et après, alors certains dans les radios d'époque, ils disaient, ouais, mais alors on comprend pas ce que vous dites, hein, pourquoi vous chantez en anglais et pas en français? Bon, alors à un moment donné, je me dis, bon, bah, je vais en faire plaisir, je chante en français. Mais c'est vrai que, les États-Unis m'ont tellement marqué parce que j'ai quand même vécu au total 7 ans.
0: Ouais.
2: Que je suis très, anglophone. C'est-à-dire que je vais vous le dire, j'écoute rarement les radios françaises, moi. Ben oui, parce que c'est, voilà, je suis habitué à écouter les radios américaines.
0: À part ici, bien sûr.
2: Ben évidemment, c'est pour ça que je viens. Pour écouter un peu les trucs
0: français. Il vient dans Décibels pour écouter Décibels.
2: Eh oui.
0: Gilles Vert.
2: Voilà.
0: Non, mais je comprends, ouais, la culture américaine, leur façon de faire, et la musique, et peut-être le cinéma aussi.
2: Ah ouais, le cinéma, j'adore le cinéma.
0: Ah ouais.
2: Tu sais que, ben, je te l'ai raconté, je crois, une fois, j'ai quand même largement mis en place l'audiodescription.
0: Mais non, tu ne m'as pas raconté.
2: Ah oui.
0: C'est toi qui as mis en place en France l'audiodescription?
2: Ben, c'est-à-dire que Arte en faisait très bien,
0: ouais,
2: depuis 10 ans, et puis ça ne se savait pas. Et ce n'était même pas dans les hebdos TV, il n'y avait jamais marqué ce programme et diffusé en audiodescription. Donc quand j'ai élaboré, à la demande de Xavier Bertrand, mon rapport sur l'handicap visuel, avec mon ami Patrick Segal, je suis allé interviewer tous les présidents de chaîne de télé.
0: Ouais.
2: Et comme ils ne savaient pas ce que c'était, je leur ai dit, bah, écoute, viens, je vais te montrer. Dans la seule association à l'époque qui en faisait, et ils ont été émerveillés. Ils ont dit, mais t'as raison, attends. Et le premier programme en audiodescription qui a été fait, diffusé en France, ça a été mon, si je puis dire, voyage en terre inconnue de Frédéric.
0: Frédéric Lopez.
2: Ouais.
0: T'étais parti où, toi, déjà?
2: Oh là, on était dans l'Himalaya, dans le Zanskar.
0: Wow.
2: À 70 km de la frontière pakistanaise, à 3500, 4000 mètres d'altitude.
0: Et donc, il était disponible en audiodescription.
2: Oui, oh. Et ça a été génial. Et tu vois, l'important, c'est que quand quelque chose fonctionne, il ne faut pas le laisser à titre exceptionnel. On s'en fout des exceptions. Il faut généraliser le process. Et maintenant, ben, c'est vraiment une de mes fiertés d'entendre ce programme est diffusé en audiodescription.
0: Ouais.
2: Parce que je ne l'ai pas fait pour moi. Moi, j'avais l'habitude de regarder à ma façon et ça se passait très bien. Bien que, j'avoue que je ratais des trucs quand même.
0: Forcément.
2: Ah, mais vraiment. Et c'est là qu'on se rend compte, il y a énormément de scènes muettes dans les films, pour nous, les non-voyants, on ne sait pas ce qui se passe. Mais je l'ai fait surtout pour les déficients visuels, les nouveaux membres du club à qui ça vient d'arriver. C'est eux que je respecte énormément, que j'admire, parce qu'ils ont eu à s'adapter. Moi, j'ai aucun mérite. C'était une naissance, donc j'ai rien eu à faire. J'ai jusqu'à eu à vivre et c'était très bien. Mais pour eux, c'est très important parce que ces gens-là, ils vont plus au cinéma. Parce qu'ils pensent qu'ils n'y ont plus le droit. Eh ben non, t'as toujours le droit d'aller au cinéma. Tu demandes maintenant dans les grands groupes de cinéma, comme Pathé, Gaumont et autres, tu demandes un petit casque Wi-Fi, parce que c'est pas l'anglicisme que je fais. Il y a qu'en France qu'on dit Wi-Fi. Dans le monde entier, ils disent Wi-Fi. Hein, moi, je vous le dis.
0: Oui,
2: hein.
0: D'accord. Alors, donc, un Wi-Fi.
2: Wi-Fi. Eh bien, on te donne un casque Wi-Fi et tu suis le film en description. Quand je vais voir avec mes petites filles des dessins animés, mais pour moi, je pleure. Hein, c'est trop beau. Parce que j'irai pas sinon les dessins animés. Bon, hein, mais c'est super.
0: Ah, c'est
2: super.
0: Bien.
2: Il faut pas avoir honte de ses sourires ni de ses larmes. Vraiment, il faut laisser aller notre sensibilité.

0: 1971.
1: Oui, madame.
0: Gilbert Montagnier, le bébé Montagnier à l'époque.
1: Et oui, j'avais 19 ans. C'était une expérience extraordinaire à Londres, en fait, hein, produit par Salvatore Adamo. Il n'était pas là le jour de la séance, mais moi, j'étais entouré de toute l'équipe d'Elton John, toutes les cordes. Vous savez, quand on dit les cordes, vous savez maintenant que ça veut dire les violons.
0: Les violons. Ouais.
1: Et puis, je jouais le piano au milieu de ces gens-là. Et c'était fantastique pour moi mais j'étais pas du tout sûr que ça ferait un succès, hein, parce que j'avais eu un échec quand j'avais à peu près 16-17 ans, un disque qui n'a absolument pas marché. À l'époque, mes producteurs, ils voulaient pas que je m'appelle Gilbert Montagnier.
0: Ah,
1: ils avaient dit que c'était, ah non, ça pouvait pas marcher, Gilbert Montagnier. Ils m'avaient surnommé Laure Thomas. Moi, je m'en foutais, c'était mon premier contrat, ils pouvaient m'appeler comme ils voulaient.
0: Laure Thomas?
1: Ouais, ça n'a pas de sens.
0: Mais... Bah, ça fait fille, non? Bah, surtout Laure.
1: Oui, alors eux, ils avaient écrit L-O-R. Hein.
0: Ah, Laure Thomas.
1: Et moi, je savais comment je m'appelais, donc je ne m'inquiétais pas, tu vois ce que je veux dire. Donc.
0: Très étrange, quand même, ce genre.
1: Ouais, ouais.
0: Et ça n'a pas marché?
1: Ah non, du tout.
0: Mais ça ne t'a pas dégoûté?
1: Ah non. Ça m'a un peu énervé,
0: ouais.
1: Mais on a fait une télé, c'était un Midi Magazine, ça s'appelait, je crois que c'est le 15 août. T'es sûr que personne ne regarde, c'est à midi, ils sont tous à la plage. Hein, bon, comme ça, c'était tranquille. Mais par contre, donc quand on a fait The Fool, je suis entré à la maison avec. Alors, faut comprendre qu'à l'époque, on avait ce qui s'appelait des disques souples, c'est-à-dire que c'était un disque, effectivement, vous le touchez, c'était comme un caoutchouc très souple. Plastique très souple, et tu pouvais l'écouter que 5-6 fois. Après, il n'y avait plus rien dessus.
0: D'accord, il était usé.
1: Voilà, ouais. C'est fini. Mais c'était... Alors, je l'avais mis dans le café du coin, c'est au jukebox, c'est tout ça. Mais bon, je n'étais pas sûr que ça ferait quoi que ce soit. Et un jour, je l'ai entendu de la fenêtre d'un immeuble à côté. Et là, j'ai été émerveillé. Je me suis dit, mon Dieu, il y a quelqu'un d'autre qui l'a, ce disque. Et c'est beau, quoi, je veux dire, c'est... Merci à vous, le public, parce que voilà, sans public, on peut pas. Ouais, c'est pas compliqué.
0: Je suis un peu curieuse, j'aimerais savoir justement, toi, ton histoire avec le piano, parce que tout à l'heure, on écoutait The Fool, ton premier tube, et dès ce premier tube, t'es indissociable de ton piano.
1: Oui.
0: Comment t'as choisi cet instrument ?
1: Ben, je crois vraiment, sans en rajouter, que c'est lui qui m'a choisi, parce que...
0: C'est le piano qui t'a choisi?
1: Ben oui, ça s'est passé à l'école, j'avais 5 ans, la directrice est entrée dans la classe, c'était un matin, je me souviens très bien, et elle a dit, est-ce qu'il y en a parmi vous qui veulent faire de piano? Bah, levez la main. Alors moi, j'ai levé la main, j'en avais deux, donc j'en ai levé une, hein. Je vais pas lever les deux mains non plus. Et bon, mais je savais pas que j'allais rencontrer de suite après mon prof de piano, mademoiselle Picard, qui piquait beaucoup, parce qu'elle était...
0: Elle était pas commode.
1: Ouh là là, elle avait une grosse voix, ça me faisait peur, moi. Tu sais, mais par contre, j'ai été tout de suite séduit par l'odeur du piano. L'odeur du clavier et par la sensualité des touches blanches et des touches noires. C'est vrai que si ils n'avaient pas fait une forme différente entre les blanches et les noires, je ne saurais pas vous dire si c'est une blanche et une noire, parce que moi, les couleurs, je ne les ai pas en magasin.
0: Non,
1: mon disque dur n'est pas programmé comme ça. Mais elle m'a joué la gamme, comment ça s'appelait, Henriette Picard, je crois.
0: Ouais.
1: Et elle m'a joué la gamme, ça c'était dans mi fa sol si do. Mais surtout, elle m'a joué les harmonies qui pourraient aller sur chaque note. Et là, Amélie, là j'ai flashé. Là, je me suis dit, oh, c'est ça le piano, ah ouais, je veux en faire, vraiment.
0: Et c'était le début d'une grande histoire.
1: Mais j'en avais pas à la maison.
0: Ouais.
1: Bah, on était trop petitement logés déjà.
0: À quel âge t'as eu ton premier piano ?
1: Eh bien, figure-toi qu'un jour, je suis avec maman dans la rue, j'avais à peu près 7 ans, et elle me lit une affiche, piano d'occasion à vendre, 25 000 anciens francs, donc ça faisait à peu près 60 euros.
0: Ouais.
1: Ouais, 45 euros. Et... Oh, je me dis, viens, on va voir chez la dame en question, on va voir un piano. Et puis, mes parents ont pu l'acheter, seulement, fallait le monter 5 étages. Puis, on n'avait pas de blé pour payer un déménageur,
0: bah non.
1: Pas question.
0: Puis, t'avais 7 ans, donc c'était pas sur ton dos.
1: Ah, bah, certainement pas.
0: Oui, voilà.
1: Et donc, mon père et mon frère ont monté ce piano. Quand j'y pense, c'était adorable.
0: Ouais.
1: 5 étages sans ascenseur. Et puis, c'est un grand piano. Enfin, pas un piano à queue, mais un piano, un lourd piano.
0: Un lourd piano.
1: Et puis, il n'y avait pas de place. Donc, mon père, il a cassé la cheminée. On n'avait pas le droit, il était locataire. Enfin, personne n'a rien dit. Bon. Il a cassé la cheminée à coups de masse. Et là, on a pu entrer le piano dans l'unique chambre de, bah, oui, la chambre de mes parents. Et c'était beau à ressentir. C'était pas un piano super, hein. Il gardait pas l'accord, il était souvent pas très juste, mais c'était mon piano.
0: Ah, j'adore, quelle belle histoire. Ouais. Alors, ce piano va nous amener à un petit jeu, Gilbert.
1: Serait-ce le blind test?
0: Blind test. Oh, ouais, ah, là, test à l'aveugle. Ouais. On vous fait écouter des chansons.
1: Oui.
0: Et vous allez me dire, rien qu'à l'intro de piano, si vous les reconnaissez ou pas.
1: Your song, Elton John.
0: Ouais. Ouais. And you can tell everybody this is your song. Elton John, Your Song. Premier titre, première bonne réponse. On augmente le niveau. Deuxième extrait.
1: Oh, ça c'est I Will Survive.
0: Oui.
1: Gloria Gaynor.
0: Allez, troisième et dernier extrait de notre blind test, mais j'ai l'impression que Gilbert Montagné est absolument imbattable. Là, en vrai, c'est pas
1: j'ai
0: un
1: peur.
0: Test. Mais non, je sais que tu la connais, mais c'est aussi pour le plaisir.
1: Oh, what I say, Ray Charles, sure, man. Ouais. What I say, Ray Charles. Je sais pas si vous avez vu le film qui s'appelle Ray sur Ray Charles.
0: L'histoire de Ray Charles.
1: Fantastique, fantastique,
0: une
1: Ray.
0: Merveille.
1: Et tu te rends compte que j'ai eu la chance de rencontrer celui qui m'a ouvert les portes du possible quand j'étais enfant. Quoi.
0: Toi, nous, tu l'as rencontré, Ray Charles.
1: Ah ben oui. Ouais. À l'école, nous, quand on était petits, on jouait à Ray Charles. Mais pas Ray Charles sur scène. Ouais. On jouait à Ray Charles la troisième mi-temps, tu vois, dans les loges, on s'imaginait avec les filles, tout ça. Bah oui, on était petits. Hein.
0: Mais c'était important d'avoir son exemple, c'était important de te dire, bah tiens, il y a un gars qui fait de la musique, qui est une star internationale, et comme moi, il voit pas.
1: Mais très important, parce qu'à part Louis Braille, c'était le seul mec qu'on respectait en tant qu'aveugle. Hein. Bah oui, il faut bien voir les choses comme elles sont.
0: Braille et Ray Charles, le reste, on s'en fout.
1: Voilà, c'est
0: j'aime
1: ça.
0: J'aime bien ça, c'est mais radical,
1: ouais.
0: c'est chouette.
1: Vrai. Ah bah oui. Et Ray, un jour, a eu connaissance de mon existence. Et du fait que j'essayais d'ouvrir les portes du possible pour les notamment les déficients visuels entre autres. Hein.
0: Ouais.
1: Et un jour, j'étais en plein sommeil, le téléphone sonne. Il est 2-3 heures du matin, je décroche et j'entends. Je dis dans mon demi-sommeil, yeah, who is that? Qui est-ce? Et il me dit, this is Ray Charles. Oh man.
0: Tu as cru?
1: Ah
0: tout
1: oui.
0: De suite, tu t'es pas dit c'est une blague?
1: Non. Mais j'étais pas réveillé, tu vois.
0: Ouais.
1: Donc je me demandais si c'était pas un rêve, par contre, vraiment. Et on a parlé, il m'a dit des choses adorables, quoi. Et puis après, j'ai rencontré une ou deux fois en concert, et il m'a soulevé dans ses bras. Et puis moi, j'ai pu le remercier de ce qu'il avait fait pour moi, parce qu'il m'avait ouvert les portes du possible, oui.
0: C'est beau, je sens que t'es ému.
1: Bah oui, bien sûr.
0: Tu parles de Ray Charles.
1: Ouais.
0: Un grand de la musique. Mm-hmm. Mais t'es conscient que toi aussi, du coup, tu fais ça pour des gens?
1: Bah sûrement. Hein. Enfin, on me dit que j'apporte du bonheur, donc oui.
0: Ouais. Ouais. Du bonheur et de l'espoir.
1: Ah donc, oui.
0: Voilà,
1: oui.
0: T'en as reçu, mais tu en distribues
1: absolument.
0: Aussi.
1: Absolument. Justement, on parlait des nouveaux membres du club déficients visuels. C'est pas parce que vous ne voyez plus avec vos yeux que votre personnalité en est réduite à néant. Vous êtes la personne que vous étiez. D'accord, vous ne voyez plus avec les yeux, mais vous allez découvrir, si vous le voulez, si vous y croyez, une autre forme de vision. Oui, vous pouvez découvrir une autre forme de vision. C'est pas forcément le noir, les ténèbres. Alors moi, je suis un peu mal placé de vous dire ça parce que j'ai pas vos mérites. Je ne sais pas ce que c'est que le noir. C'est vrai, je sais pas ce que c'est que le noir. Je sais pas ce que c'est que le blanc non plus. Hein. Donc,
0: oui,
1: donc
0: voilà.
1: Il faut croire en la vie. La vie ne vous a pas été ôtée. Et c'est pour ça, même dans mon cas, en tant que non-voyant de naissance, l'énergie qui était supposée dans mon cerveau pour que je puisse voir avec les yeux ne m'a pas été ôtée. Moi, j'ai tout de suite compris ça, hein, tout petit. Et ça m'a jamais... Pour moi, ma déficience n'a jamais été un handicap. Voilà comment je pense.
0: Bien dit. Merci, Gilbert.
1: Ah ben attends, mais
0: c'est pas... déjà fini.
1: Ah non.
0: Bah si tu dis que si.
1: Mais je viens d'arriver.
0: Je sais, mais c'est l'heure.
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3: Bonjour à toutes et à tous. J'espère que vous allez bien, que vous soyez à la maison ou en vacances. Je suis ravie d'être avec vous tout cet été. Et oui, car jusqu'à la fin août, nous vous proposons une sélection des meilleurs moments de l'émission. De quoi vous donner le sourire à l'heure du déjeuner et de découvrir ou redécouvrir nos super candidats qui ont joué avec nous cette saison. Aujourd'hui, vous avez rendez-vous avec de grandes amoureuses des animaux, un passionné de moto, une maniaque du ménage. On en a eu régulièrement hein, d'ailleurs cette année. Et puis on entendra aussi un extrait d'une chanson des Doors chantée par Hugo Frey. Et oui, on découvre plein de choses sur votre radio ici.
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3: Mais avant de retrouver Valérie D'Amido, Éric Bastien et nos deux premiers candidats du jour, voici Michel Berger, il n'y a pas de honte à aimer ça sur votre radio ici.

0: Il n'y a pas de honte. Michel Berger sur votre radio ici. Alors, nous avons tous des rêves. Certains sont réalisables et d'autres moins, comme celui d'Emmanuel d'ici Besançon. Mais il en est tout à fait conscient et ça lui va très bien. Quant à Audrey d'ici Provence, elle va découvrir avec Valérie Damido les talents d'animateur de fêtes foraines d'Éric Bastien. Oui, oui. Et si jamais il veut arrêter la radio, eh bien moi je dis que sa reconversion est toute trouvée.
1: Emmanuel, il a un rêve.
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1: La laisse ah là là. Tu rêverais d'aller sur la lune.
3: Ah, tout à fait.
1: Mais pourquoi?
3: Parce que pour l'aventure scientifique, pour
4: oui.
3: L'aventure humaine, ça doit être phénoménal. Et puis pour voir la lune, la Terre d'en haut, justement.
1: Ah bah oui, bah ça serait pas mal. Je ne sais pas
3: en
1: si... Je ne sais pas si d'ici qu'on soit trop vieux pour y aller, il y aura des voyages pour la Lune, mais bon, écoute.
3: Non, c'est trop tard pour nous.
1: C'est trop tard pour nous. J'ai envie de pleurer.
4: Oh, l'émission de la déprime.
1: L'émission de la déprime. Enfin, c'est peut-être pas
3: non, mais il y a Sophie Adonneau qui va y aller pour nous.
1: C'est vrai, elle ira pour nous. Alors, Manu, attention. C'est la question qui peut te permettre de gagner 3 points de plus. T'es largement en tête, mais il faut prendre tous les points.
3: Oh là,
1: écoute bien, je te fais écouter, Edith Piaf.

0: Nous allons parler non pas d'Édith Piaf, mais de peinture. Je vais te poser la question, je vais te faire des propositions de réponse et à mon top chrono, tu auras 10 secondes pour me donner ton choix. Écoute bien la question. Quel peintre français a créé sa propre nuance de bleu et lui a même donné son nom? Alors c'est Yves Klein, Paul Cézanne, Pierre Soulages, Jean-Marc Barre qui a joué dans le Grand Bleu. Quel peintre français a créé sa nuance de bleu et lui a donné son nom? Klein, Cézanne, Soulages, Jean-Marc Barre. Top chrono, 10 secondes.
1: Réfléchis, bleu comme toi.
0: Vite!
1: Je dirais Yves Klein.
0: Mais oui, c'est le bleu Klein. C'est même appelé International Klein Blue. C'est une nuance très particulière de bleu. Pour ceux qui ont vu Le Diable s'habiller en Prada, d'ailleurs, nous avons Meryl Streep qui nous fait un cours sur le bleu Klein. Bravo, 3 points de plus, tu as 7.
2: Bon, Audrey, je voudrais pas dire... Hein,
0: parce tu vas que finir
2: je...
0: Fanny, Audrey.
2: Ouais, voilà, je dois rester dans le coaching bienveillant et positif, mais Audrey, zéro.
3: Oui, on va rester optimiste, on verra bien. Bien sûr. C'est pas fini encore.
2: Ah, exactement, tu as raison, tout peut arriver avant 13h. Elle habite à Corbières, on le rappelle, hein, pour ceux qui arrivent, c'est en Provence, c'est pas très loin de Marseille, où elle est, et oui, adjointe administratif à la mairie de Marseille. Elle aime beaucoup le ménage, notre Audrey.
3: Ah oui. Ah, oui, c'est vrai que du ménage, oui.
2: Ah, t'aimes le balai, toi. Et pourquoi cette obsession du ménage?
3: Non, mais j'aime bien que la maison soit propre et rangée, donc forcément...
2: Alors, ça, c'est un fait. On est tous un peu comme ça, mais du genre combien? C'est-à-dire, tu ranges tous les jours, très souvent, plusieurs fois par jour?
3: Non, la maison, il faut qu'elle soit rangée tout le temps. Donc, je range quand il faut ranger, quoi.
2: Donc, je répète ma question, c'est donc plusieurs fois par jour, on est d'accord?
3: Oui.
2: Et voilà. Bon, écoute, Audrey, il faut se détendre, sinon, moi, je t'amène sur un manège à sensations. Pareil que tu détestes.
3: Oui.
2: Bienvenue, Audrey. Attention pour le double looping. C'est parti, le triple axel. Ça va secouer. Oh là là là là là là. Ça va faire mal sous les pieds. Le cœur qui va se. Ça va, Audrey? Je me suis ridiculisé.
0: Alors, j'ai toujours envie de faire ça. La famille Campion, si la famille Campion nous écoute, je crois que vous avez votre nouveau maître
2: Marcel,
0: de jeu.
2: Si
0: Marcel,
2: nous
0: si nous écoute, embauche-le pour la Grand Rouge.
2: Quand tu veux, j'ai toujours voulu attraper le kiki, moi. Comment ça s'appelle?
0: La queue du Mickey.
2: La queue du Mickey, on est bien d'accord.
0: J'ai toujours voulu attraper le kiki. Cette phrase ne devra jamais sortir de ce contexte.
2: Bah oui, sortie du contexte, c'est pas top. Allez, on va jouer, je crois que c'est mieux.
0: Oui, voilà.
2: Oui, puis on va aller en cuisine tout de suite. Allez. Tu nous as dit que tu voulais être pâtissière. En tous les cas, ça fait partie de tes rêves les plus fous. T'as parlé de ce tiramisu spéculoos qui nous a donné envie. Alors, c'est peut-être simple, cette question pour toi. En cuisine, que désigne le terme à la meunière? À la meunière. Est-ce que c'est cuit au four dans un plat en terre? Est-ce que c'est frit dans du beurre et de la farine? Servi enrobé de pain brioché ou cuit par la meunière? Parce que le meunier, lui, il comprend rien à la cuisine. Top chrono, 10 secondes.
3: Avec le beurre et la farine.
2: Avec le beurre et avec la farine. La meunière. Audrey? Enfin, ton score prend de la lumière et des couleurs. C'est une bonne réponse, une préparation souvent réservée aux poissons comme la sole dorée, fondante et résistible avec un petit trait de citron.

0: Vous écoutez votre radio ici, Pink, All Out of Fight, pardon, excusez-moi. C'est l'heure du déjeuner, j'ai faim, je suis désolée. Valérie Damido et Eric Bastien sont maintenant avec Catherine d'Issy-Berry qui nous parle de son lien avec les animaux, tortues, chiens, chats. Elle aime tout le monde. Quant à Paolo d'Issy-Normandie, il nous donne quelques petites idées pour visiter le Portugal.
1: Bah Catherine, tu vas te reprendre, hein. Tu vas marquer les 5 points là, de la question cash. Hein.
2: Oui.
1: Ouais. Tu as un lien aussi particulier avec les animaux. Et oui, notre Catherine, on a ça, c'est un vrai point commun qu'on a toutes les deux. Tu adores t'occuper d'animaux, mais il t'arrive plein d'aventures avec les animaux. Une fois, tu as trouvé une tortue sur la route et tu l'as remise à l'eau. Et la tortue, elle a fait quoi ?
2: La tortue, quand on l'a mise à l'eau, elle a plongé et elle est remontée. Elle a sorti la tête pour nous regarder comme si pour nous remercier. Oh. Et elle est partie.
1: Bah, bien sûr qu'elle est incroyable. Mais bien sûr que c'était pour te remercier. Les animaux sont très...
3: Bien sûr.
1: Oui. On le voit dans toutes ces vidéos, les gens aident des animaux.
3: J'ai vu des chiens qui sentent le danger arriver, ouais. Qui ont une réaction, mais 2 secondes avant que le truc s'effondre, par exemple. C'est fou, ça. Ouais.
1: Mais il y a plein d'anecdotes comme ça, on voit des gens sauver des renards et les renards les remercier, etc. Alors, une fois, tu as sauvé 2 staffs. Alors, les staffs, pour ceux qui ne savent pas, c'est quand même des chiens, normalement, les gens ont peur d'eux. Mais toi, tu n'as pas hésité à les prendre au collier alors que, bon, tu ne les connaissais pas.
2: Ah non, pas du tout, j'ai pas hésité. J'ai dit ça après, je me suis dit j'aurais pu me faire mordre, mais non. Pas au collier, et on les a mis tous les deux dans la voiture, ils s'étaient échappés, leur maître courait derrière, mais bon, ils avaient traversé une grande route, enfin c'était... Je dis faut qu'on les sauve, hein, donc j'ai pas hésité. Bon, il ne s'est rien passé, hein, au contraire.
1: Hein. Ah oui, mais souvent les staffs, enfin les chiens surtout, ils savent. Les chiens que tu viens pour les aider. Les animaux, en général, reconnaissent bien que tu viens là pour les aider.
3: C'est les maîtres, hein, voilà. C'est à l'image des maîtres. Hein, quand les animaux sont pas, on les dit dangereux, c'est... Enfin, je sais pas.
1: Non, mais les staffs, c'est pas dangereux. Faut arrêter ce truc. Alors, il paraît que t'as des chats qui te suivent partout aussi.
2: C'est ça, quand je rentre du travail, tout le monde est couché, hein, souvent, enfin dort ou se repose. Et dès que je franchis la porte, bah, ça y est, tout le monde est en effervescence.
3: Oui.
2: Je suis là, ils me suivent partout, ça craille. Voilà, comme je dis à mon mari, je suis Madame Bouffe, excusez-moi l'expression.
1: Bah, c'est ça, bah oui, bah, les animaux, ils savent bien que tu vas leur faire des câlins, surtout que tu vas leur donner la gamelle. Petits animaux intéressés. Bien, allez, c'est le moment où tu marques 5 points. J'y crois. Tiens, je te mets une petite chanson de Ben Mazur.
4: Tout ça pour dire quoi ? Pour dire c'est l'heure.
3: C'est l'heure de marquer des points.
1: C'est l'heure de marquer des points et c'est aussi le thème de la question. Pour dire attention, Catherine, comment appelle-t-on l'aiguille qui indique les secondes sur une montre ? Comment ça s'appelle ? L'aiguille qui indique les secondes sur une montre. Top chrono, 10 secondes.
2: La trotteuse ?
3: Quel suspense.
1: Oui !
3: Bravo !
1: Oui, c'est la trotteuse. Elle est plus longue que les autres. Elle désigne la seconde en cours. Elle parcourt 1 tour minute, 60 tours par heure. C'est magnifique, ça te permet de marquer 5 points. Je suis ravie.
3: Bon, allez, Paulo, on se déconcentre pas, même si elle est en tête, forcément. Mais t'as pas encore joué sur tes 5 points. On a pas mal parlé du Portugal. Pour le coup, j'ai l'impression que t'as une vraie attache, hein, tu l'as dit, par rapport à tes origines. Est-ce que tu peux nous conseiller 2-3 endroits sympas au Portugal ?
5: Bah alors, le nord est très joli pour visiter, le sud c'est super sympa pour la chaleur et il y a des endroits sympas. Ouais. Porto est sympa,
3: c'est
5: une ville.
3: Bah oui.
5: Porto.
3: Bon, merci pour ces bons conseils. Allez, on part sur le bord de mer. Monsieur était célibataire, je vais parler de la rencontre avec madame, Laure. Célibataire, mais une collègue de ton ancien boulot lui parle de Laure. Elle lui parle de cette femme que tu vas rencontrer, c'était où du coup, bord de mer, si j'ai bien compris ?
5: Voilà, c'est ça, c'était mon ancienne secrétaire avec qui je travaillais, qui m'a présenté, enfin qui m'a donné le numéro de Laure, je l'ai appelé, on s'est donné rendez-vous à Villers-sur-Mer.
3: Villers-sur-Mer, très bien, la Normandie, et du coup...
5: Dans un petit bar, on a pris un petit café, et puis...
3: Attends, je t'arrête, un petit café Malongo, bien sûr.
1: Oh là là,
5: voilà,
3: Malongo. Et du coup, le bisou au bord de la mer, ça s'est fait comme ça ? Romantisme ?
5: Pas vraiment.
3: Bon, en tous les cas, ça fait 2 ans. Hein. 2 ans de mariage en février prochain. Ça fera 2 ans noces de cuir. Hein. Donc, pour février. Bravo pour cette belle rencontre en bord de mer. Fait toujours du bien de voir que l'amour existe encore. Qui c'est qui chantait ça ? L'amour existe encore ?
1: Personne.
3: Garou, on me dit. Je pense que c'est Cabrel.
1: Garou, bon,
3: c'est pas grave.
1: Merci.
3: Allez, nous jouons pour cette question. Cash, elle vaut 5 points. Quel membre manque-t-il à la statue de la Vénus de Milo. 10 secondes.
5: Les bras.
3: Les membres manquant la statue de la Vénus de Milo pour 5 points. Les bras m'en tombent. Oui, c'est une bonne réponse. Bravo, ce sont bien les bras. 5 points, tu repasses à 8. On est très contents. Elle a été découverte en 1820, pour la petite info, sur l'île grecque de Milos, cette statue.
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dans un vieux rock'n'roll, William Scheller. Allez à suivre quelques infos près de chez vous pour cet été, que vous soyez en vacances ou non. Ensuite, retour de la musique avec Michel Jonas, puis les meilleurs moments d'Otaquet avec Valérie Damido et Eric Bastien sur votre radio ici.

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1: Soyez les bienvenus si vous nous rejoignez. Tout l'été, à l'heure du déjeuner, ce sont les meilleurs moments d'Otaquet avec Valérie Damido et Eric Bastien que nous retrouvons juste après Michel Jonas sur votre radio ici.

0: Il sera en concert pour quelques dates à la rentrée, par exemple en octobre à Hyères en Essonne ou encore à Gérardmer dans les Vosges. Michel Jonas, joueur de blues dans la playlist de votre radio ici. Nous sommes à présent avec Frédéric d'ici Touraine, qui a une manière un petit peu particulière, tout comme celle que Valérie Damineau nous avoue et qui est encore plus étrange. D'ailleurs, Éric Bastien n'a pas hésité à lui faire remarquer.
1: Alors, Frédéric, il paraît que...
2: Déjà, ça part mal.
1: Il faut toujours que tu tombes sur des nombres pairs. Par exemple, quand tu comptes tes pointillés, quand tu roules, eh bien, ça doit être pair. Quand tu montes les escaliers, tu dois compter 1, 2, 1, 2, 1, 2. Pourquoi ?
3: Je sais pas.
1: Mais depuis toujours ou... Non, mais depuis toujours ou...
3: Ouais. Donc... Non, je m'allonge. Alors, docteur, oui, allons-y.
1: Allons-y, docteur, oui.
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1: Mais ici, vous êtes avec le docteur Babibo. Alors, le docteur Babibo aimerait savoir, ça vient de l'enfance, ça vient de quoi ?
3: Je ne sais pas. Je ne sais pas.
1: Mais qu'est-ce que tu comptes ?
3: Je ne sais pas.
1: Qu'est-ce que tu comptes d'autre ?
3: Hein ?
1: Tout doit être père.
3: Ouais.
1: Et si c'est pas père, et si c'est pas père, il se passe quoi ?
3: Parce que je vois, quand je compte mes doigts, j'en ai 5. Mais pour que j'en ai une paire, eh ben je fais 0, 1, 2, 3, 4. Comme ça, j'ai... Ça finit en nombre pair.
1: C'est beaucoup. Moi, j'aime bien, si je dois faire un truc important, je me délivre. Allez, je me découvre.
2: Vous nous dites des choses aujourd'hui. Qu'est-ce qu'il y a? Qu'est-ce que vous faites?
1: Si j'ai un truc important à faire, mais vraiment important, un truc grave, un truc, un machin, je ne peux pas y aller si je vois pas un véhicule rose.
2: Ah oui, d'accord. Pareil.
1: Je devais me faire opérer. Figurez-vous que je devais me faire opérer de la vésicule. Mon mec me conduit à la clinique. Il a fallu qu'on cherche pendant 20 minutes un véhicule rose, sinon j'y allais pas.
2: Voilà. Vous me livrez comme un vieux livre.
1: Allez, on y va, on pose la question à choix multiple.
2: Sinon, la vésicule, ça va ?
1: Alors, je vais te poser une question.
3: La vésicule rose.
1: Ouais, la vésicule rose, exactement.
2: J'en peux plus de cette émission.
1: RIP, la vésicule. Alors, écoute bien. Je vais te poser les questions à choix multiple. Donc, je te pose la question, je te fais des propositions à mon top chrono. Tu as 10 secondes pour me donner la réponse. Tiens, je te fais écouter Jacques Brel.
4: Ce soir, j'attends Madeleine. 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
1: On va parler de Madeleine. Attention, écoute bien, Frédéric. Où a été inventée la Madeleine ? À Reims ? À Commercy ? À Nancy ? Ou dans la cuisine de Marcel Proust ? Top chrono, 10 secondes. Reims, Commercy, Nancy, chez Marcel Proust.
3: Commercy, non, c'est pas aussi, c'est Commercy.
1: Eh oui, c'est Commercy, en Lorraine, c'est Madeleine Paulmier qui a improvisé un petit gâteau. Ouais. Et qui a, pour sauver le dîner du duc Stanislas, il lui a donné son nom, le duc. Il a dit, ce gâteau s'appellera la Madeleine. Voilà, tu as 3 points de plus, tu as 6.
2: Bravo, franchement. Bravo. Alors que nous, nous, on n'a qu'un point avec Claude Noël, je vous rappelle. Claude Noël
5: Oui, alors
2: Il va falloir qu'on sorte du frigo, là, comme Marie-Carré. Claude Noël qui a une vie extraordinaire, qui vit en lisière de forêt, qui est marié depuis 30 ans, qui habite à la montagne, dans une station de ski, qui a le vertige.
5: Oh là là, mon Dieu, quelle horreur, bien sûr.
2: Alors, c'est un peu embêtant parce que t'habites au ski et tu peux pas monter sur le télésiège, alors que t'habites à la montagne et que tu peux faire du ski tout le temps, quoi.
5: Alors, le problème, c'est que je veux bien monter sur le télésiège, mais c'est pour redescendre. Quand on vous interdit de redescendre en raquette avec les copines et qu'on est obligé de reprendre le télésiège, j'ai broyé les mains de ma meilleure amie Brigitte pendant toute la descente, j'ai hurlé, c'était l'horreur.
2: Ouais. Oui, quand tu fais de la rando avec ton mari, c'est trop abrupt, tu demandes à ton mari de t'encorder quand même, ça va loin.
5: Ah ouais, non, mais je supporte pas
2: le
5: vertige. Non, j'ai super peur.
2: C'est vrai qu'on n'est pas en avance.
1: On n'est pas en avance, oui. C'est pour ça que je me permets de vous speeder un peu.
2: Vous faites bien. Ah, voici un extrait, on adore. Alors, c'est les Doors, mais revisité par Hugo Frey. Voilà. Mais oui. Ça veut dire quoi ? Ouvre-toi pas les portes, c'est quoi ?
1: Ouvre-toi porte d'or.
2: Ah, ouvre-toi porte d'or, c'est les Doors, mais c'est Hugo Frey. Voilà, c'était cadeau.
1: Allez.
2: Avec quel instrument peut-on ouvrir une porte ? Voilà la question intéressante. Est-ce qu'on peut ouvrir une porte avec un merle, un pinson, un rossignol ou ou un chéquier en acier trempé, parce que 300 balles déménagement d'urgence, ça va trop cher. Hein. 10 secondes, top chrono. Merle, pinson, rossignol, chéquier. Vite.
5: Merle.
2: Ouais, bah merde surtout, hein, parce que c'était un rossignol.
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0: écoutez ici Les Oies Sauvages, Yann Muller. Et puis pour la version originale, c'est évidemment Michel Delpech. Nous faisons maintenant connaissance avec Marie, qui a beaucoup d'animaux à la maison, mais vraiment beaucoup, et pas des petits. Quant à Sébastien, d'ici Auxerre, il a un petit surnom tout mignon. Et vous, c'est quoi votre surnom? Valérie Damido, elle, c'est Valou la Gitane. Quant à Eric Bastien, c'est Chonchon des Bois sur votre radio ici.
1: Alors Marie, tu joues avec ici Armorique, hein, c'est ça? Tu habites dans le Morbihan. Alors je ne sais pas comment, je veux pas dire de trucs. Comment on dit ta ville?
2: Tex.
1: Tex. Eh ben c'est, on habite à Tex.
3: Comme l'animateur.
1: Comme l'animateur, mais ça s'écrit pas pareil. Alors tu as une fille qui s'appelle Oriane, qui a 26 ans. Et surtout, tu es comme moi, tu as une ménagerie chez toi. Tata, et vas-y. Alors, un tout petit chien qui prend pas de place, elle a un Saint-Bernard qui s'appelle Sully. Hein? Ah bah, il prend pas de place celui-ci. Combien il fait de kilos, le Saint-Bernard?
2: Oh, c'est un gros bébé de 73 kilos.
1: Voilà.
3: C'est énorme. Eh,
1: c'est énorme.
3: Mon poids, c'est mon poids.
2: Voilà.
1: Pardon? Non, toi, tu fais deux Saint-Bernard. Voilà, allez.
3: 200 kilos de bonne humeur, Damido, et bah, c'est
1: voilà. Un labrador qui s'appelle Ouchka.
2: Voilà.
1: Un papa qui doit pas faire loin des 40 kilos, celle-là.
2: Hein? Quoique, non, je surveille sa ligne, elle est à 29.
1: Oh, mimine! Alors,
3: Le régime,
1: Le régime. Non, mais il faut faire gaffe. Les labradors, c'est pas ça Marie. Voilà. Et oui, non, c'est pas ça, c'est qu'ils ont des problèmes aux hanches s'ils sont trop lourds.
3: C'est important.
1: Oui. Un chat minouche. 4 cannes, un canard, un canard, 8 oies, un coq et une poule.
2: Et voilà.
1: Dis donc, le matin, t'es occupé à nourrir tout ce petit monde là?
2: Oui, effectivement.
1: Ah bah oui.
2: Ah ouais, c'est du boulot.
1: Ah, c'est du boulot. T'as un grand jardin donc.
2: Oui.
1: Ah voilà. Alors.
2: Ah bah ouais.
1: Alors, voilà. Tu es éducatrice sportive. Oui. Ça rigole pas. Prof de muscu.
2: Ouais.
1: Et maître nageur.
3: Pour ça, les chiens sont minces, font du sport.
1: Eh oui, font du sport. Ça veut dire que t'es très sportif quand même.
2: Je l'ai été.
1: Eh ben voilà. Bon bah tu l'es toujours.
2: Ouais,
1: sportive un jour, sportive toujours. Bien, on apprendra à se connaître tout au long de l'émission, mais là on va tout de suite marquer le premier point.
3: Oui Mimi, s'il te plaît, pose
1: allez,
3: la question.
1: Vas-y,
3: Mimi.
1: Les Mimi, en route, tiens, je te mets une petite chanson.
4: Loumier et poisse. Le d'Auvergne,
3: ah, c'est bien
4: Beaufort.
3: Ça.
1: C'est vrai que la chanson est d'une tristesse absolue alors qu'on parle de fromage.
4: Hein.
1: Alors, Marie, le mot fromage vient du verbe latin signifiant faire la fête. Vrai ou faux, top chrono, 5 secondes. Vite.
3: Allez. Aïe, aïe, aïe.
1: Eh bien, c'est trop tard. Vite, vite, vite, quand je dis 5 secondes.
2: Non,
1: eh oui, mais c'était hors chrono, ma chérie. Oh. Alors c'était faux, bien sûr. Le mot latin festare, c'est faire la fête, mais ça vient du mot latin formaticum, qui veut dire mouler dans une forme. Voilà. Bon bah pas de points, mais bon bah on se rattrape. On est 5 secondes, c'est vite.
3: Comment qui va mon gros nounours, Sébastien?
2: Ça va, merci.
3: Non mais je dis ours parce que voilà, déjà on va se faire un petit bonne nuit les petits hein, pour t'accueillir. Parce qu'on t'appelle nounours, mon Seb. Depuis longtemps en plus.
5: Oula, au moins 35 ans.
3: Oula. Alors tu habites à Triguères, c'est dans le Loiret. Nounours parce que quoi? T'es un peu mal léché, t'es un peu chouillant enveloppé, t'es un peu barbu. Pourquoi nounours?
5: Un petit peu de tout.
3: Bah voilà, petit mélange sympa. Tu es marié à Virginie, 3 enfants. Célène, 7 ans, c'est joli comme prénom. Écoutez bien les prénoms. Hein. Artemis, 4 ans. Et Logan, 3 ans.
1: Bon, du bon prénom.
5: C'est ça.
3: Et comment s'appelle monsieur le chien?
5: Phoenix.
3: Phoenix.
1: Phoenix.
3: Phoenix. Chauffeur de taxi. Sympa ça. Chauffeur de taxi depuis combien de temps? Parce que t'as pas toujours fait ça. Hein.
5: Depuis un an, parce qu'avant j'étais ambulancier, et d'accord. Avant j'étais maître chien pendant 25 ans.
3: Oui, en fait, t'as été à l'armée, t'étais maître chien à l'armée, et après t'as été dans
5: tout
3: le civil, c'est ça. Ah
5: c'est
3: ouais, comme quoi on peut changer de métier plusieurs fois dans la vie. Chauffeur de taxi, aujourd'hui Sébastien, c'est toi qui prends le volant, c'est toi qui fonce jusqu'à 13h pour peut-être gagner un premier point.
1: Ah, on est sûr de...
3: On est sûr de l'humour.
1: On est sûr de l'image. C'est bien, les auditeurs aiment.
3: On va passer la première.
1: Oh là là.
3: On met les clés sur le comptable.
1: Oh là là.
3: On y va et on part peut-être gagner de l'argent.
1: Allez. Ah, ça te plaît, ça, les questions sur le pognon.
3: Évidemment. Aux États-Unis, Sébastien, mon ours, on a déjà édité des billets de 100 000 dollars. Est-ce que c'est vrai ou faux, des billets de 100 000 dollars? Top chrono, 5 secondes.
5: Je vais dire faux, ça me paraît énorme. Quand
3: même. Énorme, genre un billet de 100 000 euros, ouais, pareil quoi. Eh ben si, un billet de 100 000 dollars a existé aux États-Unis, il a été émis entre 1934 et 1935. Bon, il fallait être là, hein, ça a duré un an. Il servait uniquement aux transactions entre les banques, voilà, il n'a jamais circulé auprès du public. C'est comme le billet de 500 euros, je crois que c'est. On ne le voit pas souvent, celui-là, il n'est pas en.
1: Moi, j'en ai jamais vu.
3: Ben, c'est comme ça. Ouais.

0: This Love, Maroon 5, c'est votre radio ici. Dans un instant, suite des meilleurs moments d'Au Taquet avec Valérie Damido et Eric Bastien, qui seront toujours avec Marie d'ici Armorique, prête à tout pour ne pas faire une dictée, et Sébastien d'ici Auxerre sur votre radio ici.
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2: Alors, Marie, qui donc a peur des araignées, qui fait beaucoup de sport. Dis donc, Marie, oui. Tiens, si je te mets ça, ça va te faire penser à quelque chose. On embrasse Michael Youn parce que tu as joué dans la Beuse, tu as fait de la figuration dans la Beuse.
3: Génial.
4: Oui, figuration.
2: Et alors, qu'est-ce que tu faisais? T'étais où? C'était comment?
4: Alors, dans la Beuse, c'était dans une... ça se passait dans une boîte de nuit. Mmh. Et donc, faut le savoir, mais j'étais profil.
2: Ah, profil.
4: C'est-à-dire que là, Michael, il monte les escaliers dans cette grande boîte de nuit. Et donc, j'étais profil et donc je m'y mis une conversation avec quelqu'un qui était en face de moi.
2: Donc, tu fais des arrêts sur image quand tu regardes la Beuse.
4: C'est ça. Okay. Et là, c'est moi.
2: D'accord. Voilà. Alors, tu as participé aussi à Nulle part ailleurs.
3: Ben, il y a longtemps, alors.
2: Et tu devais raconter une anecdote à Philippe Gildas.
4: Exact.
2: Et alors, c'était quoi l'anecdote?
4: Alors, tout simplement, le thème, c'était donc les écoles bretonnes privées avec les bonnes sœurs ou les curés.
2: Oh my God.
4: Et mon anecdote, c'était que, un matin, je ne suis pas allée à l'école parce que c'était le jour de l'autodictée. J'étais très mauvaise. Et la bonne sœur était très méchante avec nous. Et donc, souvent, elle nous tapait.
2: Hein. Sympa.
4: Et donc, j'ai fait du stop. J'ai fait du stop pour ne pas aller à mon école et je suis allée me réfugier chez ma mamie. Voilà.
2: Ah, t'as fait du stop? Mais t'avais quel âge?
4: Ouais. J'avais 8 ans.
2: Ah bah super, faire du stop à 8 ans. Tu es très chanceuse. Ouais. C'est pas comme si les tarés circulaient pas partout.
4: Mais c'est ça.
2: Tout ça pour pas faire une dictée. Bon. C'est l'heure de marquer 3 points de plus. C'est la question à choix multiples. Je te pose la question, je te propose des réponses. À mon top chrono, tu as 10 secondes pour me répondre. Écoute bien.
4: Okay.
2: Le mot sino S-Y-N-O, Fridi. Le mot sino-Fridi désigne une fragilité des sinus, un mono-sourcil, la peur d'être enfermé dans un frigo, un mot qui rapporte beaucoup au Scrabble. Donc, sino-Fridi, fragilité des sinus, mono-sourcil, peur d'être enfermé dans un frigo ou un mot qui rapporte beaucoup au Scrabble. Top chrono, 10 secondes.
4: D'être enfermé dans un frigo.
2: Non, pas du tout. C'est un monosourcil. C'est une formation pileuse qui relie les deux sourcils. Ça forme une seule bande de poils, genre Frida Kahlo et d'autres gens. Voilà, bon, pas de points.
3: Sinofridi.
2: La sinofridi.
3: À ne pas confondre avec un acteur X. N'a rien à voir. Sébastien a ici Auxerre. Vous l'avez? Vous m'avez pas envoyé ma
2: Je pense que Gilles, il est tellement égaré qu'il a même pas envoyé le son, quoi.
3: Bon, Sébastien qui joue avec Virginie. Tout à l'heure, il y a Virginie qui était à tes côtés. Elle est repartie ou elle est toujours là, Virginie, Sébastien?
5: Oh non, elle est toujours là.
3: Est-ce qu'elle est comme toi passionnée de moto?
5: De moto, non, pas vraiment.
3: Bah toi, t'adores les Harley Davidson.
5: Ah, moi, oui.
3: Ah.
5: Oui.
3: Il y en a une que tu es en train de retaper, là?
5: Oui, mais c'est une Ducati.
3: Ah, une Ducati. Mais t'en as une Harley à toi? Ou pas?
5: Ah, j'ai pas de Harley, mais j'ai un custom Ducati.
3: Ouais, c'est mieux? Je sais pas, je me rends pas compte. C'est plus gros.
5: C'est beaucoup plus rare. Il y en a qui sont en train de fabriquer.
3: Ah ouais, quand même. Ah ouais. Bah écoute, bravo, parce que j'imagine que ça prend de la place, mais c'est surtout beaucoup d'entretien, hein, des bécanes comme ça. Donc c'est du boulot.
2: Des bécanes. Genre le gars, d'un seul coup, c'est devenu un bonhomme avec Bastien. Bécane, c'est des bécanes.
3: Évidemment, moi je collectionne les couteaux, moi. Viens. Boum, je t'envoie un couteau. Alors comme ça, on collectionne les couteaux, Sébastien.
5: Ah,
3: ça, c'est un couteau.
5: Oui.
3: Vous pouvez me faire écouter le couteau que vous avez trouvé là, dans votre truc?
2: Okay. C'est, on dirait une grenouille.
3: On dirait une flèche, quand même, pour l'ance, plutôt, non, une fléchette, non? Refaites voir encore une fois. Bien sûr. Alors ça, si c'est un couteau, moi je suis curé. Hein.
2: Bah t'es curé.
3: On joue? On y va? Pour 3 points de plus? Qu'est-ce qui se passe? On est prêt, Sébastien? Allez.
5: Prêt.
3: Virginie peut t'aider, hein, toujours. Quelle grandissime actrice américaine fête aujourd'hui même, 13 novembre, son anniversaire? Meryl Streep. Meryl Streep. Whoopi Goldberg. Suzanne Sarandon. Une pin-up dont on taira le nom, mais qui croit encore que Hollywood est une marque de chewing-gum.

moi, Céline Dion, que l'on a hâte de voir en concert à la rentrée. Les meilleurs moments d'Otake, c'est terminé pour aujourd'hui. 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

0: des années 80 à l'honneur ici à l'instant, c'était Dépêche Mode.
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0: Comment allez-vous ce matin? C'est une nouvelle semaine qui démarre, la dernière déjà du mois de juillet. J'espère que vous avez bien dormi. Ce lundi, on a une pensée toute particulière pour celles et ceux d'entre vous qui êtes touchés très lourdement par les incendies qui ravagent la Gironde depuis ce week-end. Ici, dès 5h, on va continuer de vous informer de l'évolution de la situation avec les journaux et les reportages des rédactions d'ici. Bonjour Cyril Erdorodon.
2: Bonjour Yuen Rock, bonjour à tous.
0: On en est où ce matin?
2: Eh bien, 42 000 hectares parcourus en 5 jours en Gironde par les flammes, 220 000 personnes qui ont déjà dû être évacuées. On y revient dès le début du journal.
0: Un peu de douceur dans cette actualité pesante. La musique ici a notre meilleur allié avec Francis Cabrel qui arrive dans 5 minutes. Et puis, en cette période estivale, faire de son camping-car en revenu d'appoint. C'est l'idée du jour pour économiser. Malin, Valère Coréard nous rejoindra à 5h13. Et puis, on aime vous entendre ici. N'hésitez pas, vous prenez votre téléphone, un petit coup de fil à la station et venez nous raconter, tiens, bah, comment se déroule cet été pour vous de votre côté. 0810 055 056.
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0: Bon début de semaine à l'écoute de votre radio locale. Ici, 5h. Le journal présenté par Cyril Ardo-Redon et l'incendie en Gironde qui est toujours hors de contrôle.
2: Des milliers de pompiers restent mobilisés contre un incendie qui a parcouru 42 000 hectares en 5 jours. 220 000 personnes ont déjà dû être évacuées. Les flammes sont à une quinzaine de kilomètres de l'agglomération bordelaise. Un incendie à caractère dit erratique, ce qui inquiète tout particulièrement les autorités. Le ministre de l'Intérieur, Laurent Nunez, était sur France 2 hier soir.
3: Oui, la principale difficulté, elle est là, c'est que c'est un feu qui est complètement erratique, il n'a pas de cohérence, il va, il vient. C'est un feu convectif, d'abord, un feu qui s'auto-alimente, et puis qui, en plus, a pu créer, c'est ce qui s'est passé hier soir et qui a conduit d'ailleurs la préfète à évacuer un certain nombre de personnes. La préfète a dû évacuer dans la nuit 50 000 personnes, parce que ce feu a créé ce qu'on appelle un nuage pyro-cumulonimbus, qui peut créer des dommages très graves, puisqu'il crée des arcs électriques, et il projette de la braise très au loin, et donc il est extrêmement dangereux.
2: Le ministre de l'Intérieur, Laurent Nunez, on le disait donc, 220 000 personnes évacuées, habitants et vacanciers en Gironde depuis mardi, même si certains refusent de quitter leur domicile. C'est très fortement déconseillé par les autorités, mais Guillaume Batin, vous avez rencontré Caroline, 74 ans, qui vit avec sa fille, entourée de ses animaux, à Mios, au sud du bassin d'Arcachon.
4: Caroline vit à Mios depuis 40 ans, au milieu de la forêt, entourée de ses animaux. Deux perroquets, deux chevaux, trois chiens, trois chats et des poules.
5: Je crois que je peux rester encore un peu. Et puis il y a un risque, il y a une part de risque assumée, parce que par rapport au confort de mes animaux, qui reste essentiel pour moi, ben c'est ma décision. J'ai pesé et je préfère rester.
4: Quelque part, vous faites passer vos animaux avant vous?
5: Un petit peu. Parce que c'était extrêmement compliqué par rapport au nombre d'animaux que j'ai, surtout les chevaux et les perroquets, qui sont très difficiles à transporter et à héberger ensuite.
4: Caroline redoutait aussi d'être bloquée sur les routes. Elle reste quand même informée et elle se laisse la liberté de changer d'avis si l'incendie se rapproche.
5: Je pense qu'il y a un danger potentiel quand même. Mais là, je ferai la part des choses. Hein, mais je pense que c'est pas vraiment encore à nos portes. Je ne sais pas si c'est la bonne décision, mais c'est ma décision, oui, pour l'instant. Pour l'instant.
4: Les 5 maisons voisines de celle de Caroline sont encore occupées. 15 personnes qui ont refusé d'évacuer.
2: Un reportage de Guillaume Batin sur votre radio locale ici en France. Ce sont au total 115 000 hectares qui ont été parcourus par les incendies depuis le début de l'année. 30 à 40 feux combattus simultanément selon le ministre de Laurent Nunez. 13 000 départs de feu en 2026. Et des incendies qui sont actifs en ce moment dans les Landes. 3 600 hectares parcourus et près de 200 bâtiments détruits par les flammes dans le secteur du Biscarrosse. Plusieurs plusieurs reprises de feux dans le Var, sur le massif du Gros Bessillon, 4500 hectares touchés. Et puis en Corse, à Corté, le feu s'est propagé sur 900 hectares. Au total, aujourd'hui, ce sont donc 7 départements du pourtour méditerranéen qui sont placés en orange face au risque élevé de feux de forêt selon Météo France. Les Pyrénées-Orientales, l'Aude, l'Hérault, le Gard, le Vaucluse, les Bouches-du-Rhône et le Var. Dans ce contexte, Emmanuel Macron préside ce matin à 10h une cellule interministérielle de crise consacrée aux incendies. Et dossier complet sur les feux en cours en France sur notre site ici.fr.
0: 5h04 sur le Tour de France, Mathieu Van Der Poel s'impose sur les Champs-Élysées à Paris.
2: Et c'est le Slovène Tadej Pogacar qui remporte la grande boucle. C'est sa 5e victoire sur le Tour de France. Il rejoint donc Anquetil, Merckx, Hinault et Indurain dans les cercles très fermés, dans le cercle très fermé des quintuples vainqueurs de cette course. Et cette édition est aussi marquée par les belles promesses de Paul Sexas, 4e du classement pour son premier tour. Le jeune Français de 19 ans a pris rendez-vous avec l'avenir, Anthony Rimbaud.
6: Et bien voilà les trois premiers du classement général.
7: Paul Sexas n'est pas sur la photo qui rassemble les trois premiers du Tour de France sur les Champs-Élysées. Mais dans la foule, les spectateurs en sont certains. Le Français sera un jour tout en haut de l'affiche.
8: À 19 ans, c'est exceptionnel ce qu'il fait. Donc on a déjà l'année prochaine, je pense qu'il y a la place.
7: Ce tour a sacré Paul Sexas, nouveau chouchou du public français. Mais le cycliste de 19 ans a aussi impressionné ses pairs, comme le Mexicain Isaac Del Toro, troisième de la grande boucle.
9: Je pense que c'est un grand coureur dont on doit se méfier. Donnez-lui un peu de temps et il va devenir un grand champion.
7: Un futur grand champion, ça tout le monde en est convaincu. Mais pour gagner un tour, Paul Sexas doit encore prendre de l'expérience et disposer d'une équipe capable de rivaliser avec le rouleau compresseur UAE de Tadej Pogacar, insiste Jean-François Bernard, le consultant cyclisme pour la radio ici sur la Grande Boucle.
10: Il y a un gros recrutement à faire, ça passe par des coureurs qui sont leaders dans d'autres équipes. Regardez l'équipe UAE, la plupart des coureurs qui sont équipiers sont des leaders autre part.
7: Et l'équipe Décathlon CMA-CGM devra aussi tout faire pour conserver sa pépite qui attise évidemment les convoitises. Paul Sexas est sous contrat jusqu'à fin 2027 avec la formation française.
2: Anthony Rimbaud, le Tour de France c'est donc terminé, rassurez-vous hein, pour les amateurs de cyclisme. Ça revient le 1er août, samedi prochain, avec le Tour de France féminin. Et on jette un coup d'œil sur le ciel, Johan, un soleil généreux ce matin.
0: Notamment sur les régions de l'Ouest ainsi que le Sud-Est. On note en revanche de petites perturbations ce matin sur la région de l'Est. Quelques faibles précipitations également entre le Sud-Ouest et le Massif Central. Et puis une matinée très ensoleillée sur le pourtour méditerranéen avec un mercure largement au-dessus du reste du pays. Les températures, justement, ça donne ce matin 17 à Bourges, on attend 16 à Aurillac, 19 à Bordeaux, 17 à Lille et 16 dans la capitale, alors que cet après-midi, c'est une carte de France entièrement ensoleillée. En somme, une belle après-midi d'été avec des températures de saison. 21 à Cherbourg, 26 à Rennes, 28 à Toulouse, 29 à Lyon et jusqu'à 34 la maximale à Montpellier. Et chez vous, comment ça se passe? Quel temps fait-il? Vous postez un petit message, comme vous avez l'habitude de le faire sur la page Facebook d'ici, le nom de votre commune, une température, comment est le ciel? On fait la météo ensemble tous les matins ici.
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0: Elle aura 50 ans l'année prochaine, cette chanson de Francis Cabrel, celle avec laquelle pour lui tout a commencé, les murs de poussière sur les ondes d'ici.

0: Ici, on débute la semaine ensemble. Bon réveil, bonne musique, il est 5h10.
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0: Alors qu'hier, c'était l'arrivée du Tour de France sur les Champs-Élysées, vous pensiez peut-être tout savoir sur les fans les plus fidèles de la Grande Boucle, et c'est parce que vous ne connaissez pas encore Gérard, le Clermontois, retraité de l'Éducation nationale. Depuis 11 ans, chaque été, durant 3 semaines, Gérard se rend dans chaque ville d'arrivée étape. Il est de ses passionnés.
2: Oui, c'est lui, en fait, la caravane, quoi. C'est presque il est la caravane à lui tout seul.
0: Il est là, il supporte les coureurs, mais surtout, et c'est là que réside l'originalité de sa démarche, une fois l'étape du jour terminée, les cyclistes rentraient dans leur chambre d'hôtel, le public rentrait chez lui. Gérard s'en va prélever un petit bout minuscule du bitume à l'endroit même où la roue du vainqueur a franchi la ligne d'arrivée. 11 ans de Tour de France, ça signifie qu'aujourd'hui, ce fan inconditionnel de la petite reine possède plus de 200 prélèvements de lignes d'arrivée, tous soigneusement étiquetés dans un tube avec la date, la ville et le nom du coureur. Des échantillons qu'il a disposés dans son garage sur une carte de France, 3 mètres sur 2, faisant de son garage une sorte de petit musée du Tour de France. Donc, après l'arrivée hier sur les Champs, Gérard va rentrer chez lui à Clermont-Ferrand. 22 nouveaux prélèvements en attendant le Tour 2025. L'année prochaine.
2: Il a donc un certain nombre de petits bouts des Champs-Élysées, puisque voilà. Ça arrive quasiment tous les ans aux Champs-Élysées.
0: Je ne sais pas comment il fait, parce que bon, le bitume quand
2: même.
0: Un petit burin. Là, 5h11, après un week-end sans précédent dans l'info d'ici, on va faire un point sur les incendies.
2: Ah oui, avec les canicules qui souffrent face aux incendies, mais pas que, également face aux sécheresses et vagues de chaleur successives. Nous serons en forêt d'Orléans dans quelques instants.
0: Et pour se réveiller en rythme, ce lundi, ici, vous a programmé Amir.
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0: En attendant, si c'est le moment de faire quelques économies. Bonjour Valère Coréard, chaque jour avec vous, un bon plan pour rebooster notre pouvoir d'achat. Ce matin, vous souhaitez nous adresser un bon plan, notamment aux propriétaires de camping-cars, des vannes et des fourgons.
4: Oui, parce que la plupart du temps, lorsqu'on est propriétaire d'un camping-car par exemple, il faut regarder les choses en face, on l'utilise très peu. Il reste dans le garage au mieux, ou parfois dans le jardin à attendre les prochaines vacances, qui mettent parfois un certain temps à arriver. Et je suis certain que vous me voyez venir, vous commencez à me connaître, un véhicule qui sert peu, peut devenir du jour au lendemain quasiment un revenu d'appoint en puissance, à condition d'utiliser les bons outils et les bons services disponibles. Et là, on va commencer par la mise en location de votre véhicule sur des plateformes entre particuliers. Alors, comme toujours, prenez le temps d'échanger avec le locataire potentiel, vérifiez auprès de votre assurance que vous êtes bien en règle.
0: Et sinon, certains acteurs proposent un service de gestion de votre véhicule lorsque vous ne vous en servez pas.
4: Oui, et c'est par exemple le cas de monhangar.fr qui vous propose de gérer la location, mais toute l'année. En tout cas, lorsque vous ne vous servez pas, bien sûr, de votre véhicule, avec une promesse intéressante. Jusqu'à 5000 euros de revenus supplémentaires par an. 5000 euros juste en leur confiant votre van, votre camping-car ou votre fourgon. Alors, le site dispose d'un certain nombre de lieux où les véhicules vont être stockés. Et ce qui est intéressant, c'est que c'est la plateforme qui s'occupe de tout. Qu'il s'agisse de l'assurance, le choix des locataires, l'état des lieux, l'encaissement des loyers. Il faut bien sûr que votre véhicule soit en bon état. Et évidemment, ce type de plateforme va vous permettre de le retrouver en bon état. Mais il faut qu'il ait moins de 10 ans et pas plus de 90 000 km au compteur. Mais voilà, vous savez désormais comment rentabiliser votre véhicule lorsque vous ne vous en servez pas. À la clé, une petite somme rondelette qui pourrait bien améliorer vos fins de mois. Si vous aussi vous avez des bons plans budget, pouvoir d'achat, pensez à m'écrire. Par ici, leséconomies@radiofrance.com.
0: Merci Valère. Faire du sport sur ordonnance, ça existe. Ça sera d'ailleurs le sujet que vous aborderez demain dans ici, les économies. Il est 5h13. Bon début de journée à l'écoute de votre radio locale.

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5: 5h15, dans l'info d'ici, ce lundi, 7 départements du pourtour méditerranéen sont placés aujourd'hui en risque élevé aux feux de forêt.
6: Et il s'agit des Pyrénées-Orientales, de l'Aude, de l'Hérault, du Gard, du Vaucluse, des Bouches-du-Rhône et du Var. Mais c'est bien toutes les forêts du pays qui sont mises à très rude épreuve cet été entre incendies, sécheresses et vagues de chaleur successives. La forêt d'Orléans, par exemple, est en pleine souffrance. Ça se voit avec les feuilles qui sont déjà jaunes, voire carrément marron. Cécile Dacosta, vous avez suivi un état des lieux avec l'ONF.
7: À chaque pas, l'herbe, les feuilles craquent sous nos pieds.
8: On l'entend à l'oreille, c'est vraiment l'automne, c'est ce bruit de feuilles sèches, de feuilles qui tombent, l'arbre a envoyé toute sa puissance pour dire stop, on arrête la feuillaison, on fait tomber les feuilles. Ben là, on l'a au 14 juillet. Quoi.
7: Du jamais vu, aussitôt dans l'année pour Nicolas Perrette, chargé de sylviculture à l'ONF Centre-Val de Loire.
8: Malgré les coups de chaud qu'on a eu en 2019, 2020, même les coups de chaud plus anciens en 2003, là c'est vraiment tout en saison. En fait.
7: Et pour le moment, difficile de vraiment estimer l'ampleur des dégâts dans la forêt d'Orléans.
8: Ça, on le verra avec le temps. Là, ce que l'on voit, c'est avant tout le coup de chaud de fin juin. Le coup de chaud d'il y a 10 jours, on aura l'incidence ici une semaine, ça sera la deuxième salve. Quoi. Vous, dans votre jardin, vous avez votre plante à la grillée, à la grillée, on voit tout de suite l'arbre. On va le voir soit dès la fin de saison, soit au printemps prochain, on verra les parties qui ont définitivement lâché.
7: Comment voir si une branche a succombé à la chaleur? Il suffit de gratter légèrement à la surface du rameau. Démonstration.
8: Pour l'instant, on voit encore que les rameaux sont verts. Donc ça, pour moi, ça ne m'affole pas trop. L'année prochaine, il sera de nouveau vert. Si ça fait ça 2, 3, 4, 5 ans de suite, à un moment donné, il va accuser le coup. Et là, celui-ci qu'on gratte là, là, vous n'avez plus rien, vous cassez le rameau, ça casse comme du verre. Là, on peut commencer déjà à voir les dégâts.
7: Pour l'instant, les jeunes arbres souffrent davantage que les grands pins et les vieux chênes.
8: Les anciens, eux, vont accuser le coup, les systèmes racinaires sont déjà un peu plus profonds. Donc, jusqu'à quand? Parce qu'il faut avoir l'eau dans le sol qui va aussi s'amenuire. Mais c'est vrai que les jeunes plantations qui ont un an, deux ans, trois ans de végétation, elles n'ont pas un système racinaire qui est encore très installé dans le sous-sol. Et là, ça risque de faire mal. Il faut savoir que la vie de l'arbre, elle se fait sur les premiers centimètres du diamètre. C'est-à-dire, c'est pas parce que vous avez un arbre qui fait un mètre de diamètre qu'il a de la vie partout. Elle se fait vraiment sur la périphérie de l'arbre. Donc, quand vous avez des grosses écorces, ça absorbe un petit peu les chaleurs. Là, quand on voit les charmes qui ont des écorces lisses encore au démarrage, là, ils prennent le coup de chaud, donc on peut avoir aussi des blessures. L'écorce brûle, quoi, tout simplement.
7: Pour éviter de futures grosses pertes avec la multiplication des canicules, l'ONF tente d'introduire de nouvelles espèces en forêt d'Orléans, résistantes aux coups de chaud, mais aussi aux coups de froid.
6: Un reportage de Cécile Dacosta, ici Orléans. Et donc en forêt d'Orléans, comme dans bon nombre de massifs forestiers, la circulation des véhicules à moteur sur les chemins forestiers est interdite. Par ailleurs, aujourd'hui, toutes les forêts du département du Var sont fermées selon la préfecture.
5: Il est 5h18, c'est une tradition vieille de 20 ans sur TF1. L'été, chaque lundi soir, c'est Camping Paradis. Laurent Ronac, qui tient le rôle premier de la série, sera l'invité de Coulisses Télé. En attendant, on prend le large avec Manu Reva, ce navire qui jamais n'arriva. Alain Chamfort vous souhaite un bon début de journée ici, 5h18.

0: Merci d'avoir choisi ici 5h20, votre radio locale vous accompagne en ce début de journée. C'est un 27 juillet qu'ils sont nés, le français Tai Krish, champion du monde de roller, à son actif plusieurs records du monde de saut dans le vide, notamment depuis le premier étage de la
1: Tour Eiffel. Ah oui, c'était lui.
0: Ça fait 12,50 m
1: quand même.
0: Il fête ce lundi ses 51 ans et qui sait peut-être malgré toutes ses cascades encore toutes ses dents. Aujourd'hui, c'est aussi l'anniversaire de Laurent Bignola, journaliste et ancien visage de l'émission Télématin. Et s'il était encore de ce monde aujourd'hui, on pourrait souhaiter un bon anniversaire à André Boulerville, comédien, le fameux 109 ans aujourd'hui. Il aurait eu un 27 juillet 1921 également. La médecine faisait une avancée décisive. Une équipe trouvait l'insuline, cette hormone sécrétée par le corps humain pour réguler le taux de sucre dans le sang, hormone indispensable pour les personnes atteintes de diabète. Et puis enfin, 2018, à cette même date, avait lieu la plus longue éclipse totale de lune du 21e siècle, ce qui me permet tout logiquement de vous rappeler que ce matin et tout encore cette semaine, on vous offre vos éclipses, vos lunettes pour assister à l'éclipse du soleil le 12 août prochain. 0810 055 056. Le paqueté qui comprend plein de surprises, plein de goodies, notamment le roman de la semaine signé Agnès Martin-Lugan qui signe un roman qui se passe pour partie à Saint-Malo.
1: Il est super celui-là.
0: Il est très beau.
1: Oui, très très bon.
0: Approuvé par Cyril Ardo-Redon. Vous pouvez y aller franchement. Vous nous appelez, puis dans un instant, on se parle sur l'antenne de votre radio locale. En attendant, il est 5h22 dans les coulisses télé. Ce lundi, on vous emmène sur la Côte d'Azur, au milieu des bungalows, à la rencontre de Laurent Ournac. Camping Paradis, le plus célèbre de France qui cet été sur TF1 fête ses 20 ans. Alors on sort les bouées, la crème solaire, le parasol et direction le bord de la piscine.
2: Et je vais vous montrer pourquoi ce camping s'appelle Paradis.
3: C'est pas un camping comme les autres ici.
4: C'est la famille ?
0: Une famille qu'on a plaisir à retrouver dès qu'arrivent les vacances dans ce décor naturel. Un vrai camping à Martigues, à côté duquel un faux a été construit exprès pour les besoins de la série. Au fil des années, cette fiction est devenue indissociable de son acteur principal, Laurent Ournac. Pourtant, au départ, elle avait été imaginée pour Vincent Lagaffe, à l'époque animateur sur TF1. Les scénaristes en avaient fait un personnage très sportif, pratiquant jet-ski, moto, planche à voile. Finalement, Lagaffe qui tend la chaîne, c'est à Laurent Ournac qu'on proposa le rôle de Tom Delorme, le propriétaire du camping. Les scénaristes en firent du coup un personnage beaucoup moins tête brûlée que dans la première version. J'ai demandé au comédien si en 20 ans, son rôle à l'écran avait autant évolué que lui-même dans la vraie vie.
5: Oui, je pense qu'on s'est servi mutuellement l'un et l'autre. Tom a évolué en même temps que moi, j'ai évolué en même temps que Tom. J'ai commencé finalement à interpréter Tom. C'était un jeune directeur de camping qui n'avait pas forcément beaucoup d'expérience dans l'entreprise, de gérer une clientèle, de faire vivre un lieu. Et en parallèle, moi j'étais un jeune comédien. Je venais plutôt du monde de la scène et du café-théâtre. Moi, je suis devenu un comédien qui a appris un peu plus le monde de la télévision sur le plateau de tournage. Oui.
0: Et en deux décennies, le comédien aura eu également l'occasion de passer derrière la caméra pour réaliser au moins un épisode par saison. Il n'empêche, 20 ans dans une carrière, c'est pas rien. Alors, est-ce que Laurent Ournac se voit porter encore les tongs 20 ans durant ou songe-t-il parfois à céder les clés du camping?
5: J'ai envie de répondre les deux. J'ai envie encore d'être là dans 20 ans parce que c'est une aventure incroyable et une chance inouïe de pouvoir déjà se dire qu'on a fait vivre une série pendant 20 ans et qu'elle a su rencontrer son public et le renouveler et le conserver malgré l'évolution des médias en 20 ans. On est arrivé, il n'y avait que 6 chaînes de télévision et en même temps, il faut savoir s'arrêter un jour. Mais on se dit secrètement entre nous que le plus tard sera le mieux.
0: Ouais. Il lui reste beaucoup de trimestres à Tom?
5: Je sais, je crois qu'il va bosser au moins jusqu'à 65 ans. Oui. Donc bon. Il lui en reste encore quelques-uns.
0: En attendant de prendre sa retraite, Camping Paradis, c'est à voir ce soir, 21h10 sur TF1. C'était ce samedi à Rognac, dans les Bouches-du-Rhône. Pour cause de météo capricieuse, Amir a été contraint d'annuler son concert, mais bon, il a voulu improviser un petit set acoustique au milieu du public guitare-voix. Il est ici, Amir, ce matin, à 5h25 sur votre radio locale, à l'Imparfaite.

0: Merci d'avoir choisi ici pour démarrer la journée. Il est 5h28. Dans un instant, vous avez rendez-vous avec l'info. Pour l'heure, c'est le moment de voyager dans le temps en compagnie de Stéphane Bern. Ce matin, retour au début du 19e siècle dans les ruelles animées de Lyon.
1: Imaginez une petite boutique où l'on vient à la fois pour se faire soigner et pour se moquer. Un dispensaire du rire. Remontons en 1808 à Lyon. Laurent Mourguet est un arracheur de dents, un métier rude et souvent mal payé. Pour distraire ses patients entre deux molaires qui sautent, pendant les soins donc, il improvise des spectacles de marionnettes dans sa boutique.
2: Moi, je construis des marionnettes.
1: Histoire de faire rire avant de faire crier. Suspendue par des ficelles, elle raconte des histoires drôles, parfois absurdes, souvent acerbes. C'est là qu'apparaît Guignol, petit héros sous un bonnet et armé de son fidèle gourdin. Une sorte de CRS, mais version bonne humeur. Dans les ruelles et les foires, Mourguet installe son théâtre miniature. Souvent un simple rideau tendu entre deux chaises, on est plus brocante que Broadway. Mais l'ambiance est au rendez-vous. Les enfants s'attroupent, les adultes rient et derrière le comique se glisse une critique des puissants. Maître sévère, fonctionnaire trop zélé ou riche patron. Tout le monde en prend pour son grade. Les dialogues improvisés, les répliques vives et les situations absurdes transforment chaque représentation en un moment de connivence avec le public. Guignol devient vite célèbre. Les cabarets lyonnais accueillent les spectacles et les marchands ambulants invitent Mourguet à jouer pour attirer la clientèle. Guignol n'est plus seulement un divertissement, il devient une vraie voix du peuple, un moyen de rire de la société à hauteur de marionnette. Aujourd'hui encore, Guignol traverse les générations. Et finalement, il n'a jamais vraiment quitté son métier d'origine, sauf qu'il arrache des rires plutôt que des dents.
0: On va parler cinéma ce lundi matin avec l'invité des Unes de la presse, et plus particulièrement d'Hollywood et de son avenir, tout à l'heure. 6h10 pour l'heure, il est 5h30, l'info en France et dans le reste du monde. Ici, c'est l'heure du 90 secondes, avec vous Cyril Ardo-Redon.
3: 30 à 40 incendies combattus simultanément, dit sur France 2 le ministre de l'Intérieur Laurent Nunez, qui comptabilise 115 000 hectares parcourus par les flammes depuis le début de l'année, avec dans le même temps 13 000 départs de feu. Celui qui inquiète le plus les autorités pour le moment, c'est celui qui se trouve en Gironde. 42 000 hectares parcourus en 5 jours, un incendie à caractère erratique, complètement imprévisible. Dans ce contexte, la préfète de Gironde annonce ce matin que les colonies de vacances sont suspendues dans le département. Même chose pour les séjours de scoutisme ou les vacances pour personnes en situation de handicap. Elle incite les touristes à ne pas venir et à changer de destination. D'autres feux sont en cours ce matin en France. L'incendie dans les Landes n'est toujours pas fixé. 3600 hectares parcourus et près de 200 bâtiments détruits par les flammes à Biscarrosse. Des reprises de feux sur le massif du Gros Bessillon dans le Var et 4500 hectares touchés. 900 hectares parcourus à Corté en Corse. Aujourd'hui, ce sont 7 départements du pourtour méditerranéen des Pyrénées-Orientales au Var qui sont en orange face au risque élevé de feux de forêt. Emmanuel Macron préside ce matin à 10h une cellule interministérielle de crise consacrée aux incendies. Et puis le Tour de France, Mathieu Van Der Poel s'impose sur la dernière étape sur les Champs-Élysées à Paris. Le Slovène Tadej Pogacar remporte la grande boucle pour la 5e fois. Le jeune prodige français de 19 ans, Paul Sexas, décroche la 4e place. Le Tour de France Femmes débute samedi prochain.
0: 5h32, l'info d'ici, ce lundi matin. 220 000 personnes évacuées en Gironde à cause d'un incendie complètement incontrôlable.
3: Des milliers de pompiers sont mobilisés. Les flammes se trouvent à une quinzaine de kilomètres de l'agglomération bordelaise. Alors, certains Girondins quittent le département, parfois dans la précipitation. En gare de Saint-Jean, hier, les quais étaient bondés. Juan Chassin.
4: Julie, bordelaise, attend son train. Il doit permettre de l'emmener suffisamment loin de Bordeaux, en fumée.
5: Je vais dans la Lot-et-Garonne, ce sera mieux, je pense, niveau qualité d'air.
4: Direction Agen pour elle. Voilà quelques heures que la jeune femme de 27 ans a décidé de rentrer chez ses parents.
5: Pour éviter toutes les fumées, tout ce qui est un peu toxique, quoi. Je vais revenir travailler ensuite. J'ai fait un gros sac au cas où on ne puisse pas revenir.
4: Avec l'essentiel, dit-elle, des vêtements et sa tablette. L'essentiel, d'autres espèrent le retrouver bientôt.
6: Le train, il est à 11h.
4: Assis sur un banc, Thomas, 17 ans, regarde fébrile son écran de téléphone où défilent les images de chaînes d'infos en continu.
6: Je regarde voir si l'incendie n'arrive pas vers ma maison, parce que j'ai très peur. Ça fait plusieurs jours qu'on s'inquiète. Vous voyez que le feu évolue beaucoup.
4: Sa famille et lui ont été contraints de quitter leur maison de Marcheprime, commune de l'agglomération bordelaise, évacuée. Pourtant, c'est seul qu'il s'apprête à embarquer pour Casteljaloux chez ses grands-parents. Au moment de l'alerte reçue sur son téléphone, il était en train de célébrer un anniversaire chez un ami.
6: J'ai entendu mes parents hier m'appeler, me dire qu'ils allaient être évacués. J'ai un peu stressé toute la nuit, j'ai pas dormi. Mes parents sont en voiture, ils m'ont pris mes affaires.
4: De quoi patienter, dit-il, le temps que les incendies cessent et qu'ils puissent rentrer chez lui.
3: Le reportage d'Erwan Chassin sur votre radio locale ici et des habitants qui fuient aussi face à la dégradation de la qualité de l'air. L'Observatoire Atmo place 4 départements de Nouvelle-Aquitaine en rouge face au dépassement du seuil d'alerte de pollution aux particules en suspension. Il s'agit de la Gironde, des Landes, de la Dordogne et du Lot-et-Garonne. Par ailleurs, en raison des incendies, le trafic des trains est interrompu depuis hier et jusqu'à nouvel ordre au sud de Bordeaux en direction d'Arcachon, d'Andaille et de Tarbes. Bon, jette un coup d'œil sur le ciel, Johan, et c'est une journée d'été pour ce dernier lundi du mois de juillet.
0: Notamment sur les régions de l'ouest ainsi que le sud-est. En revanche, ce matin, on relève des petites perturbations sur la région de l'est. Quelques faibles précipitations également dans le sud-ouest et le massif central. Et puis une matinée très ensoleillée sur le pourtour méditerranéen avec des températures qui vont être très élevées encore ce matin. Des températures aujourd'hui en début de matinée, 17 à Bourges, 16 à Aurillac, 19 à Strasbourg, 22 déjà en milieu de matinée à Marseille. Et puis dans l'après-midi, les températures qui vont évidemment logiquement s'élever en France avec des températures de saison tout de même. 21 à Cherbourg, 26 à Rennes, 29 à Lyon et pour la maximale 34 à Montpellier. Cet après-midi, chez vous, comment ça se passe? Vous nous envoyez vos petits messages, vos températures sur la page Facebook d'ici, comme l'a fait Vladimir qui vit à Villefranche-sur-Mer sur la Côte d'Azur. Chez lui ce matin, il fait 23 degrés. On salue également Kevin qui nous écoute en Alsace, à Mulhouse, 19 degrés ce matin, ciel partiellement nuageux avec un vent de sud-ouest. Et puis enfin Thierry, lui, vit à Barville en Gâtinais dans le Loiret. Il fait 15 degrés tous les jours ici dès 5 heures. On fait la météo ensemble.
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0: Merci d'avoir choisi ici ce matin, ce lundi, dernière semaine du mois de juillet. On la démarre ensemble avec ce classique des classiques. Voici Eric Clapton, Leila, sur votre radio locale.

0: Soyez les bienvenus. Ici, dès 5h, on écoute les chansons qui font du bien.
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0: Et même pendant l'été, on reste vigilant face aux entourloupes en tout genre. Ce lundi, au menu de C'est pas vrai, Cyril, les arnaques qui profitent de nos sentiments.
2: Oui, Johan, vous vous souvenez de cette Française qui était tombée amoureuse d'un faux Brad Pitt? Eh bien, figurez-vous que ce genre d'histoire est bien plus courante que ce que l'on pense. Aude Razo nous dit tout dans un instant.
0: Et pour la musique, le groupe Toto sera bientôt de la partie. Africa, un standard de la pop des années 80, toujours au goût du jour, grâce à votre radio locale. Et ce matin, on accueille Eliane. Bonjour Eliane.
2: Bonjour Eliane.
0: Eliane, est-ce que vous êtes avec nous ce matin? Est-ce que vous nous entendez? Eliane qui, si je ne dis pas de bêtises, est en Isère, a priori, qui est au téléphone. Enfin, je l'espère, du moins. Eliane, vous êtes avec nous ou pas?
2: Alors, je crois que la règle, c'est que si l'auditeur ne répond pas, c'est moi qui remporte le paqueté.
0: Très bien. Alors,
2: je crois que c'est ça la règle.
0: 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Vous êtes là avec nous, Eliane, bonjour.
3: Oui, bonjour Yann.
2: On vous a retrouvé.
0: Moi, j'ai eu très peur. Je me suis dit, elle s'est rendormie.
3: Je me suis perdue.
0: Comment vous allez ce matin?
3: Ça va très bien, je suis contente de vous retrouver, puis je vous souhaite une bonne journée à tout le monde. Hein.
0: Également, on m'a dit que vous étiez une grande voyageuse, que vous n'arrêtiez pas de bourlinguer.
3: C'est ça, tout à fait, c'est ma passion.
0: Vous étiez où, oui, là, récemment?
3: Là, j'arrive de l'Ouzbékistan, là.
2: Ah, magnifique.
0: Et vous partez où?
3: Ah oui, comment?
0: Et vous allez où maintenant, prochainement?
3: Ben, je pense que l'année prochaine, ce sera beaucoup plus près, parce que maintenant, je suis âgée et que j'hésite d'aller trop loin. Donc, je pense que l'an prochain, ce sera le style Écosse ou un pays comme ça, voilà.
0: Quand même,
2: très beau quand même.
0: Mais alors, non, mais prochainement, il paraît que vous partez en yourte avec votre fille.
3: Voilà, ma fille est dans un camping pour l'été, donc du coup j'ai loué une yourte pour retrouver mes petits-enfants avec lesquels je vais passer une semaine.
0: Bon, qui vous a donné le goût des voyages comme ça, vous, Eliane?
3: On va dire que je suis née avec. Depuis toute petite, j'ai toujours rêvé de faire des voyages. Et puis dès que j'ai pu, toute seule, je suis partie en stop avec la première fois très peu d'argent. Et ma première destination, c'était la Camargue. Et puis après, j'ai eu très envie de connaître, d'aller plus loin, de connaître d'autres gens et d'autres façons de voir. Et maintenant, je pense que j'en suis à 85 pays que j'ai visités.
0: Eh bien, bonne route à vous. On va vous souhaiter bon vent. Et puis tiens, justement pour faire la route, on vous envoie chez vous le paqueté. Vous allez voir, c'est un sac aux couleurs de votre radio locale. Je vous souhaite une bonne journée et je vous embrasse, Eliane.
3: Moi aussi, je vous souhaite une bonne journée à tous. Au revoir, merci.
0: Au revoir, on continue. C'était Michou. Et puis tous les matins, vous êtes ici les bienvenus sur l'antenne de votre radio locale. 5h43, bon réveil à vous.
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0: 5h44, chaque matin ici, c'est pas vrai, votre rendez-vous pour éviter de vous faire avoir. Aude Razo, ce matin, les affaires d'arnaques amoureuses fleurissent sur Internet. Vous nous donnez les bons conseils, justement, pour ne pas se faire avoir.
6: Oui, on va se pencher sur ces histoires parce que ça peut tous nous arriver. C'est ce que je dis toujours, mais j'insiste. Alors, on sourit un peu forcément quand on entend l'histoire de cette Japonaise qui est tombée amoureuse d'un faux astronaute. Il lui dit que son vaisseau spatial est attaqué, qu'il a besoin d'oxygène. Il lui demande son aide pour acheter de l'oxygène. Il lui a extorqué comme ça près de 6 000 euros. Plus grave encore, on a toujours en tête Anne, cette Française qui a donné plus de 800 000 euros à un faux Brad Pitt. Histoire histoire assez folle là aussi. Mais parlons-en parce que vous, les auditeurs, vous êtes quelques-uns à me demander conseil. Vous aussi, vous tombez parfois dans ces arnaques amoureuses. Et non, ce n'est pas drôle, non, ce n'est pas honteux. Oui, il faut en parler, ça touche beaucoup plus de monde que ce qu'on croit.
0: Aude, vous avez notamment reçu le mail d'une auditrice assez désespérée.
6: Oui, elle s'appelle Catherine. Elle me dit qu'elle est harcelée par un faux Joël Lambert. Alors, petite recherche parce que je ne connaissais pas. C'est le nom d'un acteur, en fait. Il a joué, entre autres, dans American Sniper, le film de Clint Eastwood. Catherine est assez désespérée, effectivement. Elle me dit qu'elle a donné beaucoup d'argent à cet imposteur. Donc, comment faire pour ne pas se faire avoir? Premier conseil, c'est la règle d'or. Ne donnez jamais d'argent sur Internet à quelqu'un que vous ne connaissez pas. Même si vous l'aimez bien, que vous discutez depuis des mois, qu'il est gentil, attentionné. Dès qu'il commence à parler d'argent, vous arrêtez tout. Deuxième conseil, si quelqu'un trouve toujours une bonne excuse pour ne pas vous rencontrer ou vous parler de vive voix, ce n'est pas votre âme sœur, c'est un menteur et puis c'est tout.
0: À demain, Aude Razzo, et puis pour retrouver tous les conseils utiles de C'est pas vrai, une seule adresse ici.fr à l'onglet arnaque. Il est 5h45. Je vous lis le SMS que vient de m'envoyer Benoît Prospero. Ce matin, on va tenter de garder les yeux immobiles comme un hibou. Restez donc avec nous dans un instant, le monde merveilleux du vivant, juste après Marine sur les ondes d'ici.

0: Bonjour, bon réveil, 5h48. Allons donc écouter la nature de très près. Ce lundi, dans le monde merveilleux du vivant, trois choses à savoir sur le hibou. Bonjour, Benoît Prospero.
1: J'arrive pas. Au programme, œil, audition et rotation. Première chose à savoir, vous savez, quand on regarde un hibou, on dit « Oh, qu'il a de beaux yeux !» Et c'est vrai qu'on dirait presque un humain. Eh ben non, le hibou n'a pas les mêmes yeux que nous. Alors, pourquoi sont-ils si différents? D'abord parce que nos yeux sont en forme de sphère et les yeux des hiboux en forme de tube. Et ils sont immobiles. Et s'ils sont comme ça, c'est parce qu'il y a une bonne raison. C'est pour qu'ils puissent se concentrer uniquement sur leur proie et ne pas la perdre de vue. Et vous allez me dire, oui, mais s'il veut regarder sur le côté, il fait comment? En fait, il est obligé de tourner la tête. Et pourquoi il est meilleur prédateur que nous? Parce que les yeux du hibou laissent entrer jusqu'à 3 fois plus de lumière que ceux de l'humain.
0: Et c'est pour cette raison qu'il voit la nuit?
1: Alors oui, mais pas seulement. Deuxième chose à savoir, oui, effectivement, le hibou a une super vue. Mais si c'est aussi un bon chasseur, c'est parce qu'il a aussi un système auditif absolument hors du commun. Et plus exactement, quand il entend le moindre bruit, le hibou est capable dans l'instant de déterminer d'où vient ce bruit. À partir de là, il suit son instinct et se lance en direction de sa cible.
0: Et c'est vrai que tous les hiboux ne sont pas forcément nocturnes.
1: Ah ben oui, c'est vrai, certaines catégories de hiboux n'ont aucun problème avec le soleil. Ils supportent parfaitement le soleil. Et suivant les hiboux, certains supportent aussi bien la lumière du jour que celle de la nuit. Certaines espèces préfèrent carrément le jour que la nuit. Et au-delà de ça, troisième chose à savoir, je vous le disais, il y a un instant, les yeux du hibou sont immobiles. Alors vous allez me dire, mais comment il fait pour voir sur les côtés? Son secret, c'est qu'il peut tourner sa tête, je vous l'ai dit, mais à 270 degrés. Pour vous donner une idée, nous les humains, on peut tourner notre tête seulement à 180 degrés. N'essayez pas de faire comme le hibou, je vous vois là, ou alors prévoyez vite un rendez-vous chez l'ostéo. Bref, ceci lui permet de voir autour de lui et donc derrière lui, ce qui est quand même plutôt pratique dans ce cas précis. Appelle-moi Pâquerette et regarde-moi t'aimer un peu, beaucoup, passionnément, à la folie. Le monde vivant est merveilleux. Et pour toutes ces infos, un grand merci au Muséum National d'Histoire Naturelle. Pour en savoir plus, rendez-vous sur mnhn.fr.
0: C'est un poète de la nature, ce Benoît Prospero, que vous retrouvez demain, même heure, même antenne, et en replay, en podcast, sur le site ici.fr.
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0: 6h-10, à la une de la presse ce lundi, il est question du temple du cinéma américain.
3: À l'occasion d'une série consacrée par le journal La Croix aux métamorphoses d'Hollywood. Avec nous par téléphone, le rédacteur de la série.
0: Bonjour Stéphane Dreyfus.
4: Bonjour.
0: En quelques mots, cette série que vous consacrez à Hollywood, que raconte-t-elle?
4: Cette série sur les métamorphoses d'Hollywood, elle cherche à raconter de façon un peu incarnée, en fait, les mutations que vit l'industrie du rêve. Et ce sont donc des professionnels, des experts, des cinéphiles qui nous racontent à leur manière comment ils perçoivent ces transformations. Donc on a par exemple aujourd'hui une actrice qui est devenue aujourd'hui l'une des figures de proue de la défense de la création humaine face à l'IA qui est de plus en plus présente à Hollywood.
0: Quels sont les dangers justement de l'IA aujourd'hui très concrètement à Hollywood? Est-ce que l'IA va finir par avoir la peau d'Hollywood et de son industrie, c'est-à-dire les acteurs, les réalisateurs, les techniciens?
4: Alors, je ne sais pas si l'IA va avoir la peau d'Hollywood. Je n'ai pas de boule de cristal. Il faut savoir qu'Hollywood s'est de tout temps adapté aux mutations technologiques de façon plus ou moins agile, avec plus ou moins de casse. Aujourd'hui, l'IA progresse à toute vitesse à Hollywood, mais à bas bruit. Elle aide à l'écriture de scénarios, au développement de

0: ce succès est quand même dans une certaine mesure rassurant, parce que je pense que les spectateurs aiment voir ces films comme ils aiment acheter des vinyles, c'est-à-dire que ils aiment encore avoir face à eux, avoir sur l'écran quelque chose qui leur est familier.
1: L'histoire d'Hollywood, c'est un peu l'histoire des États-Unis tout court.
0: Hollywood raconte une partie de, peut-être de l'histoire plutôt du capitalisme américain, c'est-à-dire à sa capacité à s'adapter au goût du public, à l'air du temps, et à digérer les nouvelles tendances et les absorber pour en faire des succès en salle.
1: Les Métamorphoses d'Hollywood, c'est une série estivale toute cette semaine à découvrir dans La Croix. Bonne journée Stéphane Dreyfus et merci d'avoir été des nôtres ce matin.
0: Merci à vous Johan.
1: Ce lundi, on vous parle d'un phénomène à la fois très récent et très étrange, les teenagers, ces seniors qui se comportent comme les teenagers. Ce programme de ces tendances, le temps d'écouter Africa Toto sur votre radio locale. Ici, 5h54, bon réveil.

0: Vous écoutez ici, avant de retrouver le journal de 6h pour faire le point sur toute l'actualité dans votre région, nous accueillons comme tous les matins Muriel Jordan pour ses tendances. Avec vous Muriel, ce matin on se penche sur un phénomène qui concerne les seniors.
1: Ouais, vous avez vu tous ces seniors qui soulèvent de la fonte, voyagent partout et sont totalement hyperactifs. On les appelle les teenagers. Ils cassent les codes du troisième âge. La maison de retraite, le tricot, les pantoufles, très peu pour eux. Je vous présente Alain Perrault, plus connu sous le nom de Alain Gustave, influenceur sport sur Instagram. 270 000 abonnés. Alain a 80 ans et les biceps d'un mec de 30 piges. Je l'ai découvert grâce à un reportage de nos confrères de France 3 Alpes.
2: Bon, il y a longtemps que je dis qu'on peut bien vieillir et que la vieillesse est une nouvelle liberté. Instagram, c'est purement par hasard. Je n'ai pas du tout prévu ça. Mais c'est vrai que ça a répondu à un message. Donc le message est bien passé. Et j'étais surpris moi-même.
3: Donc là, il y avait 120 kilos sur le chariot. Puis on va se rapprocher de la... du poids de compétition, donc on va mettre 150, je pense que ça va aller.
1: 150, ouais.
3: Allez.
1: Ces teenagers, mi-seniors, mi-ados, vivent leur retraite comme une seconde adolescence, sauf qu'ils ne réclament pas d'argent de poche, ne portent ni bague dentaire, ni gouttière, et ils ne réclament pas un téléphone à 800 balles pour Noël.
0: Ok, donc ces teenagers, Muriel, ont plus de 65 ans, ils ont quitté la vie active, et ils en ont marre des clichés qui leur collent à la peau, c'est ça ?
1: C'est ça. Alors, ils sont tout de même bien contents de rafler les réductions seniors, hein, payer moins cher le ciné, les transports. Mais ils veulent s'affranchir de l'étiquette senior troisième âge, car ils se sentent jeunes et énergiques, soit tout l'inverse de ce jeune de 30 ans que je croise par hasard dans la rue.
4: Moi, je me sens vieux, déjà, à 28 ans. Je tiens moins l'alcool, déjà. Un petit peu, ça commence déjà un petit peu à se durcir de ce côté-là.
1: Oui, parce que vous savez qu'il existe des jeunes vieux, hein. On en trouve

0: pas mal dans les universités d'été des Républicains. Laurent Wauquiez, par exemple, ça fait bien, je sais pas, 30 ans qu'il fait vieux. Sur TikTok aussi, il existe des milliers de vidéos de jeunes de 25-30 ans qui assument kiffer les activités de mamie et rester à la maison en pantoufles pour jouer au Scrabble.
1: Bah ça, on peut être vieux à 40 ans comme on peut l'être, ne pas l'être à 80, ou c'est dans sa tête, mais bon, les articulations sont là quand même. Hein. Moi, j'ai un médecin qui m'a dit gentiment, vous faites 8 ans de moins. On n'a même pas vu au saut du lit. Je suis dans ma 80e année sur ma tombe. Non, je rigole.
0: Alors, je croise aussi Michel, 77 ans, qui habite dans les Bouches-du-Rhône. Elle, son kiff, c'est la danse. Elle est un peu teenager sur les bords.
2: Alors, vous, donc, c'est quoi
3: nos danses à nous de notre génération. Valse, Java, cha-cha-cha. Ah oui.
0: Ah, bah, dites-moi alors ce que vous ressentez quand vous dansez. Qu'est-ce que ça
3: bien.
0: Vous fait?
3: On est bien après. C'est comme si on avait fait de la gymnastique.
0: Donc, la philosophie de vie des teenagers pourrait se résumer à ce que raconte ce monsieur.
4: Ma philosophie, je fais ce que je veux, où je veux, quand je veux.
0: Bref, être un teenager aujourd'hui, ça devient tendance. Moi, de toute façon, je me considère jeune tout court parce que...
5: Madame, oui, vous voulez vous asseoir?
0: Non, mais j'hallucine. On vient de me proposer une place dans le métro. Allez. Mais vous me donnez quel âge? Bon, bah, je suis passée dans la catégorie senior direct.
6: Mais non, vous aurez toujours 20 ans, Muriel Jourdan. Et d'ailleurs, on vous retrouve demain, même heure, même antenne. On vous souhaite une belle matinée première de la semaine. On vous souhaite une belle journée et on vous retrouve demain ici dès 5h. Excellente journée.
7: Et à demain, édition spéciale incendie à Biscarrosse. Ici Gascogne, bonjour à vous. On vous tient au courant de la situation en temps réel, quasiment minute par minute. Tout ce qui se passe à Biscarrosse et dans le secteur de Parentis-Sanguinet, l'évolution du feu de forêt, la manière dont les soldats du feu avancent, l'évolution au niveau des évacuations, les dernières infos. Ça se passe ici avec toute l'équipe mobilisée, évidemment, pour vous tenir au courant. Ici Gascogne, tous les jours à vos côtés. Et encore plus dans ces situations. On vit un été pas comme les autres et la solidarité se met en place. Beaucoup d'appels depuis vendredi pour proposer vos services, hébergement, matériel. Vous pouvez continuer à nous joindre au 05 58 46 50 50 et via notre WhatsApp, même numéro de téléphone pour nous laisser un vocal.
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7: Ici Gascogne, première sur l'actu locale dans les Landes. Merci d'être là, il est 6h. Et l'actu avec vous, Leïla Benjelloun, bonjour.
9: Bonjour, les pompiers ont passé une quatrième nuit à lutter contre les flammes à Biscarrosse. Depuis jeudi, le feu a parcouru 3600 hectares. Hier soir, selon le dernier bilan communiqué par le préfet des Landes, il n'était toujours pas fixé. Des reprises de feu ont été observées hier après-midi vers Sanguinet et Parentis-en-Born, où le retour des habitants évacués est toujours impossible. À Biscarrosse, en revanche, 8000 personnes ont pu rentrer à la maison ce week-end après 3 jours loin de chez elles. 3000 samedi soir à l'ouest de la commune et 5000 hier soir à l'est de Biscarrosse. Des habitants soulagés de retrouver leur maison, mais solidaires de celles et ceux qui ont tout perdu.
10: Ça fait plaisir de voir du monde. Bon, c'est la désolation. J'ai été faire un tour à vélo un peu partout pour rassurer mes potes. Malheureusement, des fois, par exemple, quartier en île, c'est une zone de désolation. Hein.
11: Moi, ça m'a empêché de dormir cette nuit, de penser à tous ces gens dans la misère et le malheur. Et on se sent privilégié. Notre maison n'a pas brûlé. Mais non, c'est pour les gens qui sont là. C'est désespérant.
12: J'ai des amis qui ont perdu leur maison. Enfin, c'était vraiment l'apocalypse. On s'attendait à tout sauf à ça. Je pense que quand on voit ces choses-là à la télé, on a pitié pour les gens. Mais quand on se retrouve dans un tel état, on a du mal à réagir. C'est pénible.
13: Le côté positif, c'est qu'il y a eu vraiment de la solidarité entre voisins. Dans les coups durs comme ça, les gens, malgré tout... arrive à se rejoindre.
10: Puis bah maintenant, il faut une belle chaîne de solidarité pour les gens qui ont tout perdu. Ça va être compliqué. Pour remettre ça en place, ça va être un peu compliqué. Ça va mettre du temps. Ça va être long. Ça va être très long.
9: 198 maisons et bâtiments commerciaux détruits ou partiellement détruits par les flammes. Ce chiffre a été communiqué hier soir par les autorités, mais il reste provisoire. Le commandant de gendarmerie des Landes, le colonel Martin Patier, estime en effet que l'on sera sans doute au-delà de 200 habitations détruites une fois que toutes les reconnaissances seront terminées. En tout, plus de 30 000 personnes ont été évacuées depuis jeudi à Biscarrosse, mais aussi Sanguinet et Parentis en Born. Le retour à la maison reste impossible à Sanguinet. Combiné et Parentis à Biscarrosse. En revanche, un nouveau quartier doit être de nouveau accessible à partir de 8h ce matin. Il s'agit en fait de la zone artisanale de la Montagnotte, hein, celle de Jardy-Leclerc, Action, Jiffy. Le retour sera progressif et sous le contrôle des forces de l'ordre, indique la mairie de Biscarrosse.
7: Alors vous le disiez, Leïla, plus de 30 000 personnes ont été évacuées depuis jeudi dans les Landes.
9: Et 8 000 à peine ont pu rentrer chez elles. Souvent, les départs ont été précipités. Certains ont oublié de fermer leur maison. Des contrôles d'identité vont être menés dans tous les quartiers évacués, indiqué la procureure de la République de Mont-de-Marsan, Alexa Dubourg, qui a fait un point judiciaire sur cet incendie. Elle a assuré qu'elle avait pris des réquisitions pour demander des mesures de protection, Manon Clavry.
2: Oui, exactement. Elle a expliqué que des opérations de contrôle d'identité seraient menées dans les communes évacuées à Biscarrosse, à Parentis, à Sanguinet, parce que ce genre d'événement-là, tragique, malheureusement, c'est aussi le moment où parfois certains se prêtent à de la délinquance qu'elle appelle d'opportunité, c'est-à-dire des gens qui pourraient s'approprier en fait les maisons évacuées ou en tout cas en profiter pour s'y infiltrer, pour voler des choses, etc. Donc, elle a expliqué que la réponse pénale en cas d'appropriation de biens comme cela serait extrêmement ferme, que les personnes aient un casier ou pas, aient des antécédents ou pas, ils seraient très fermement punis. Donc des contrôles d'identité pour vérifier ça sur place. Et puis elle a aussi bien sûr fait le point sur l'enquête, puisque dans ce genre d'événement-là, le déclenchement d'un feu de telle ampleur, bien sûr, il y a une enquête judiciaire en cours, mais pour l'instant, les premiers éléments nous disent, et c'est ce qu'on vous dit depuis le début, qu'il s'agit d'un départ de feu accidentel lié à l'incendie d'une camionnette sur la route entre Biscarrosse.
9: Les autorités judiciaires qui appliquent la tolérance zéro pour tous les comportements à risque de restaurateurs biscarrossiens ont notamment été placés en garde à vue samedi parce qu'ils avaient allumé un brasero pour faire griller de la viande. Un habitant de Morsinx sera lui jugé demain matin en comparution immédiate à Mont-de-Marsan. Il est soupçonné d'avoir allumé deux feux à Morsinx jeudi et vendredi dernier, alors qu'au même moment à Biscarrosse, le feu ravageait la forêt. Il est aussi poursuivi pour outrage, menace de mort et agression sexuelle envers les gendarmes qui l'ont interpellé sur place. Cet incendie ravageur provoque un immense élan de solidarité partout dans les Landes. De très nombreuses mairies ouvrent des salles communales pour accueillir les réfugiés du feu. Des particuliers proposent une chambre. Des associations collectent des denrées. Et puis il y a aussi les agriculteurs. Ils sont là depuis le début avec leurs engins, leurs tonalisés, leurs citernes. Ils sont un énorme soutien pour les pompiers et sont très nombreux à vouloir aider. Marie-Hélène Cazebon, la présidente de la Chambre d'agriculture des Landes, on appelle les agriculteurs landais à continuer à se mobiliser, mais de manière organisée et coordonnée.
14: Nous ne sommes que la seconde ligne qui est très importante. La première ligne a besoin de la seconde ligne, ainsi de suite. C'est une chaîne. On a besoin de tous, mais de manière coordonnée, sécurisée, je dirais aussi. Sécurisée, c'est bien pour cela qu'on a besoin d'avoir le nom des personnes qui vont aller aider, parce que voilà, il faut être en capacité de sécuriser toutes ces interventions-là. Effectivement, pour aider à faire des pare-feux, des coupe-feux, on a besoin d'un certain type de matériel. Et c'est bien pour cela qu'il faut se rapprocher des services de commandement. Et ensuite, ne vous sentez pas frustré si vous n'êtes pas appelé en première intention. Parce que bien entendu que ces incendies-là, dès qu'ils seront terminé, et je l'espère le plus rapidement possible, il y aura aussi d'autres choses à apporter aux populations concernées et d'autres appuis à donner. Donc voilà, donc restons tous mobilisés, restons tous très prudents, sécurité avant tout, protégeons les personnes avant tout, les biens, et sachons être vigilants par rapport à tous ceux qui sont très affectés par ces incendies.
9: Et ces incendies nous touchent tellement que parfois les bonnes intentions peuvent se révéler dangereuses. C'est le message qu'a voulu faire passer hier soir Gilles Clavreul, le préfet des Landes. Certaines personnes se sont en effet mises en danger hier en voulant combattre le feu sans se signaler auprès des pompiers ou en ne respectant pas les consignes. C'est dangereux pour elles parce qu'elles prennent des risques qu'elles ne mesurent pas. C'est dangereux pour les pompiers, ça encombre les voies et c'est aussi dangereux pour les gendarmes qui interviennent pour les stopper. On ne peut pas se permettre de jouer avec ça. Donc mise en garde le préfet hier soir lors d'un point presse devant le PC de commandement à Biscarrosse.
7: Des touristes évacués, des campings fermés en pleine saison estivale. La situation est inédite.
9: À Biscarrosse, d'ordinaire bondé, cette époque-ci de l'année, les rues sont loin d'être pleines. Ça ressemble à l'hiver ou au printemps, disent les commerçants. Il faut dire que les autorités demandent aux vacanciers de renoncer à leur séjour à Biscarrosse. Un manque à gagner énorme pour les commerçants, pour les hôteliers, pour les restaurateurs et certains, comme le patron du restaurant L'Escale à Biscarrosse Plage, espèrent une aide des pouvoirs publics.
15: Aujourd'hui, on sait que jusqu'à dimanche prochain, la situation est très compliquée, en sachant que habituellement cette semaine-là, c'est la semaine la plus forte de la saison. Un jour normal, la terrasse elle devrait être pleine et je n'aurai pas le temps de vous parler, quoi. Aujourd'hui, si on fait 15 couverts, ce sera beaucoup, alors qu'on fait d'habitude 80-90 couverts, quoi. Moi, pour ma part, j'ai revu mes plannings pour diminuer les heures de mon personnel sur des semaines qui sont prévues à 41-42 heures. On tombe à 20-22 heures, quoi. On aimerait qu'il y ait une décision des pouvoirs publics de nous autoriser à faire du chômage technique sur des contrats saisonniers qui pourraient sauver aussi bien les saisonniers que les entreprises. Parce qu'il faut savoir que les gens, ils sont venus pour, entre guillemets, un chèque à la fin de la saison. Et du coup, ce chèque-là, ils l'auront pas. Et si ça se trouve, ça va être nous, les entreprises, à donner si on veut les revoir l'année prochaine. Je sais pas le type d'aide qu'on peut avoir. Après, l'essentiel, c'est que les feux s'éteignent pour que la tranquillité de tout le monde.
9: Des restaurateurs biscarrossais ont lancé une pétition dans laquelle ils demandent à la mairie de les exempter notamment du droit de voirie, la taxe qu'ils doivent payer pour installer leur terrasse. En Gironde, 220 000 personnes évacuées alors que l'incendie débuté mercredi au nord du bassin d'Arcachon brûle toujours. Les flammes sont désormais à une quinzaine de kilomètres de la métropole bordelaise. 42 000 hectares de forêt ont brûlé, 240 maisons sont parties en fumée. Conséquence de ces incendies dans les Landes, en Gironde, la circulation est très perturbée, voire bloquée entre les Landes et Bordeaux, puisque la 63 est coupée entre Bayonne et Lipostey, alors dans le sens sud-nord uniquement, quand on veut aller à Bordeaux, pour éviter d'engorger justement la métropole bordelaise. Et puis, il n'y a pas de train entre Bordeaux et Mont-de-Marsan.
7: Et c'est dans ce contexte que les fêtes de la Madeleine se sont terminées hier soir à Mont-de-Marsan.
9: Oui, une clôture à 2h du matin au lieu de 3h pour permettre aux secours mobilisés sur ces fêtes de pouvoir rejoindre ensuite le front des incendies après un peu de repos. Pas de feu d'artifice et une cinquième et dernière corrida qui s'est achevée sans trophée. Des taureaux de Victorino Martín pour Morenito de Aranda, Roman Collado et Juan de Castilla. Course dans l'excellence en présentation, difficile, faible, dure aussi, Pierre-Albert Blin.
16: La feria s'est terminée avec Morgoso, cornu à la robe de sang dans Limagne, un taureau mauvais sur la réserve de Malacasta, duquel Juan de Castilla n'a rien pu tirer. Finale en eau de boudin, le fantôme de l'amertume qui rôde dans les travées et dit la déception du peuple pour cette course finale si espérée des Victorino Martín. Un lot demeurant sérieux, en présentation beau, mais juste, faible, à l'image du premier changé car invalide dès son entrée en piste. Morenito de Aranda, qui ouvrait la lice, aurait pu prétendre à quelque chose sur l'engagement qui fut le sien, notamment sur son Victorino qui a pris trois belles piques superbement administrées par Adrián Majada, grand cavalier, et puis aussi pour une faena très honorable sur le Rosse et Cruz de remplacement. Mais une fois encore, avec le Castillan, l'épée a été fatale. Roman Collado est un torero de l'énergie et de l'exposition. Le Breton de Valence, c'est en première faena de bonne qualité, surtout à droite. Curieusement, pas de manifestation dans la cuvette. Au cinquième, Collado s'est battu avec intégrité à l'impossible, nul n'est tenu. Il a tué d'une estocade de reîtres majeurs à un espada sur qui en d'autres lieux vaut pour trophée. Ainsi s'est endormie Madeleine sur un crépuscule sans Dieu.
9: Pierre-Albert Blin, donc, sur la dernière corrida de ces fêtes de la Madeleine qui sont terminées à Mont-de-Marsan et dans l'agenda festif des Landes. Qu'est-ce qui vient après les fêtes de la Madeleine? Eh bien, la grosse actualité festive, c'est le festival musical à la rue de Luxeuil. Il doit commencer vendredi prochain. Alors, à ce stade, il n'est pas question d'annuler musique à la rue à Luxeuil. Une décision doit être prise malgré tout demain, entre les incendies, mais aussi la vague de chaleur qui revient à partir de demain. Les organisateurs se disent bien sûr vigilants, sensibilisés aux différentes difficultés que traversent les Landes. La sécurité de tous reste notre priorité et nous ne prendrons aucun risque, écrivent-ils sur leurs réseaux sociaux. À suivre donc.
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9: La météo, Thomas.
7: C'est avec des nuages ce matin dans les Landes, quelques gouttes de pluie qui vont faire du bien, mais c'est un peu de pluie. Bon, malgré tout, ça va faire remonter le taux d'humidité et c'est bien ça justement pour la lutte contre les incendies. Les températures de ce matin, nous avons entre 16 et 20 degrés. Cet après-midi, il est prévu entre 26 et 29. Par exemple, à Mimizan, 25 degrés. Sur Dax, 27. À Aire sur la Dour, 28. Donc, c'est couvert ce matin et puis progressivement, retour du soleil, nous indique Météo France. Demain, mardi, mardi, soleil et retour de la chaleur, 38 degrés la température maximale, précisément l'après-midi entre 33 et 38 degrés. Mercredi, ciel bleu et jusqu'à 40 degrés dans les terres et jusqu'à 34 degrés sur le littoral. Une semaine qui s'annonce donc compliquée au niveau de la chaleur et peut-être compliquée aussi au niveau des feux de forêt, des incendies. Donc vous restez prudents, vigilants, vous respectez toutes les consignes de sécurité à l'approche des forêts, évidemment. Alors, on ne jette pas son mégot de cigarette comme ça dans la nature. On évite les barbecues. Enfin, voilà, on reste en vigilance par rapport aux feux de forêt. Merci.
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7: Allez, la musique pour bien démarrer votre journée à 6h13, c'est avec Jean-Jacques Goldman et Au bout de mes rêves. 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

0: Ici Gascogne Matin avec Jean-Jacques Goldman. Merci de démarrer votre journée avec nous, il est 6h16.
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0: Les soldats du feu sont au front, ils sont face au brasier, un feu de forêt d'une rare intensité à Biscarrosse, en raison de la sécheresse, hein. Les feux qui se déplaçaient rapidement, le travail au sol des sapeurs-pompiers donc continue, et puis au front aussi, en quelque sorte, prêt à aider les artisans. Patrice Lartigue, le président de la Chambre de métiers de l'artisanat Nouvelle-Aquitaine Landes. Bonjour Patrice.
2: Bonjour Patrice.
3: Bonjour Thomas.
0: Bon, comment ça va vous ce matin?
3: Bon, nous, ça va, hein, on va pas se plaindre, hein, on est quand même là où on est heureux, bon, par rapport à...
0: Parce que vous êtes à Créon d'Armagnac.
3: Pardon?
0: Vous êtes à Créon d'Armagnac, vous?
3: Oui, voilà, tout à fait, Créon d'Armagnac, oui, oui, oui. Alors... Oui, donc, Créon d'Armagnac, bon, ça, tout va bien, hein, mais bon, une grosse pensée pour tous nos artisans, et puis toutes les personnes, et puis tout le monde, il n'y a pas que les artisans, qui souffrent avec ces incendies, et qui ont tout perdu, quasiment presque tout.
0: Voilà. Alors, est-ce que vous avez eu depuis vendredi des retours d'artisans?
3: Alors oui, oui, tout à fait. Et on a eu énormément de retours.
0: Parce
3: qu'on a mis en place. Pardon?
0: Ils sont dans quel état d'esprit? Qu'est-ce qu'ils vous disent, ces artisans?
3: Dans l'état d'esprit, disons qu'ils appellent, et puis bon, moi je les comprends tout à fait, ils appellent vite, vite, j'ai plus rien, j'ai tout perdu, qu'est-ce que je fais? Voilà, il faut alors, bon, on prend les numéros, tout ça, bon, on va traiter, surtout à partir d'aujourd'hui, on dit on vous rappellera, et alors ils rappellent le lendemain, ils disent oui, mais vous m'avez pas rappelé. Bon, donc c'est ça, je comprends tout à fait ces réactions-là, parce que c'est quand même, c'est compliqué de plus rien avoir, absolument rien, c'est l'horreur, quoi. Ouais, je voudrais même pas le vivre. Quoi.
0: Exactement,
3: voilà.
0: Et personne ne voudrait vivre ça. Ils sont
3: dans
0: l'urgence. Vous êtes aussi dans l'urgence. Voilà, vous dites on va traiter, mais de quelle manière finalement la Chambre de métiers de l'artisanat aide ces artisans qui sont.
3: Alors bon, évidemment, on n'a pas des cent et des mille à donner, malheureusement, mais on a ouvert depuis vendredi une cellule de crise qui est le 3006. Ce numéro-là était déjà en action pour appeler la Chambre de métiers, puisque le 29 c'est un numéro national. Mmh. Donc il y a une plateforme qui répond et qui bifurque après dans les départements voulus. Voilà, que ça soit. Alors là, on a mis le 3006 uniquement alerte incendie, c'est-à-dire que les autres 3006 qui appellent, c'est bifurqué sur notre plateforme pour que nous on puisse traiter au plus vite et au mieux. Alors tous les agents du 33 et du 40 sont sur le front à partir de ce matin, mmh, pour pouvoir rappeler tous ces gens et essayer de les aider et tout ça. Et on se fait aider de tout le monde. Alors là, à 8h30, j'ai une visio avec la présidente du 33 et le président régional, avec Bercy, justement, avec M. Lescure et M. Papin, pour justement, pallier au mieux ce que l'on peut faire et être en urgence, parce que vraiment, là, il y a plus qu'urgence. Quoi. Les gens, il va falloir... Comment ils vont repartir après? C'est ça le problème.
0: Ouais, et bien heureusement que vous êtes là aussi justement pour les aider, et donc grâce à ce numéro, à cette plateforme qui répond, voilà, au 3006. Et bien merci d'avoir été avec nous, Patrice.
3: Avec nos petits moyens, mais bon, moi je suis de tout cœur avec eux. Je pense que cet après-midi je vais essayer d'aller sur place pour essayer. Je ne vais pas faire grand-chose, mais au moins les rassurer. Et puis,
0: ça compte beaucoup, hein, ça, Patrice, hein, vraiment, hein, le fait d'être...
3: Voilà, l'humain, c'est tout ce qui nous reste, l'humain. Voilà,
0: exactement.
3: Thomas.
0: Bon, merci beaucoup.
3: Et puis
0: beaucoup.
3: Surtout, bon courage à tous ceux qui nous écoutent. Et tout ça.
0: Ben merci d'avoir été avec nous depuis.
3: Merci Thomas.
0: Au revoir,
3: merci.
0: Patrice Lartigue, le président de la Chambre de métiers et de l'artisanat Nouvelle-Aquitaine. Édition spéciale incendie avec toujours le feu de forêt, hein, qui est parti de Biscarrosse, qui a parcouru 3600 hectares. Un monstre de feu dans les Landes. Mais les soldats du feu restent au combat. Ils continuent, hein, de le combattre. Nous restons en édition spéciale. Nous y sommes d'ailleurs depuis jeudi soir. Des conditions compliquées, hein, d'autant qu'il va faire chaud cette semaine. Dans les Landes, on attend plus de 35 degrés, même autour de 40 degrés mercredi. On va d'ailleurs parler du coup de chaleur pour le corps. Quels sont les signaux, les gestes immédiats à adopter? On va accueillir le docteur Kierzek sur votre radio ici Gascogne, juste après ça.
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0: 6h21, bon réveil avec Ici Gascogne. Nous prenons soin de vous ici, et avec un été caniculaire, eh bien, il faut faire attention, notamment aux coups de chaleur. Cela peut arriver plus vite qu'on ne le croit. Docteur Kierzek, bonjour.
7: Bonjour à toutes et à tous. L'été, la chaleur peut être désagréable, mais des températures trop élevées, c'est plus que désagréable. C'est très dangereux quand on ne sait pas reconnaître les premiers signes, notamment le coup de chaleur. C'est pas juste un coup de fatigue, c'est une urgence médicale qui peut être mortelle, et on sous-estime souvent la violence de ce coup de chaleur. Le corps submergé n'arrive plus à baisser sa température, elle peut monter à 40 degrés en très peu de temps, et dans un cas sur cinq, c'est fatal. Le problème, c'est qu'on ne le voit pas toujours venir, d'où l'importance de savoir détecter très tôt les signaux d'alerte. Il y a deux types de signes. Des signes précoces, ceux qui doivent mettre la puce à l'oreille, une soif intense, des maux de tête, des vertiges, une fatigue extrême, parfois des crampes ou une peau chaude et sèche, et on ne transpire plus. Et surtout, un changement de comportement. La personne tient des propos incohérents, semble désorientée, confuse. Et ensuite, si on ne réagit pas, viennent la deuxième catégorie, les signes graves, perte de conscience, convulsion, et à ce stade, le pronostic vital est engagé. La règle, c'est dès que vous voyez quelqu'un qui ne réagit pas normalement, dès les premiers signes, et qu'il fait très chaud, ben, il va falloir appeler les secours.
0: Appeler le secours, oui, mais en attendant, que fait-on ? Les gestes de premiers secours sont-ils simples, docteur ?
7: Les gestes sont très simples, ils peuvent sauver la vie en quelques minutes. Voici la conduite à tenir. On transporte immédiatement la personne à l'ombre, dans un endroit frais, voire climatisé. On va enlever les vêtements ou au moins on les desserre. L'idée, c'est d'enlever toutes les couches qui retiennent la chaleur. On refroidit ensuite le corps, on l'asperge d'eau fraîche, on applique des serviettes ou des linges humides sur tout le corps, surtout la nuque, les aisselles et l'aine. On ventile avec un ventilateur ou un journal, et si elle est consciente, on lui donne de l'eau fraîche à boire par petite quantité. J'ai pas dit de l'eau glacée. Et pendant ce temps, on a bien sûr déjà appelé les secours, le 15, le 18 ou le 112. Et on ne laisse jamais la personne seule. Évidemment, je le rappelle quand même, pas d'alcool, pas de café, parce que ça aggrave la déshydratation. Les plus à risque sont les personnes âgées, mais pas seulement à les coups de chaleur, et on le voit dès les premières chaleurs. C'est les sportifs qui se croient un peu invincibles, ou les gens qui travaillent ou qui font du jardinage aux heures les plus chaudes. Donc ne surestimez pas vos capacités. Le coup de chaleur, ça peut vraiment toucher tout le monde. Allez, bon été, bonne santé, à l'écoute d'ici, bien sûr.
0: Et merci pour vos conseils santé, docteur Kierzek. 6h24, bon début de journée avec Ici Gascogne, la musique des Connells. C'est 74-75.

0: Merci Gascogne, bon début de journée avec les Connells 74-75 à 6h28.
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0: Les incendies qui touchent notre département donc concernent Biscarrosse, Parentis-en-Born, Sanguinet avec des répercussions effectivement sur le nord-ouest des Landes. Et à Biscarrosse, on a comme information plusieurs choses, notamment que le centre de loisirs va à nouveau accueillir les plus jeunes de 3 à 11 ans à partir d'aujourd'hui. La priorité sera donnée aux parents réquisitionnés pour l'incendie. Il est possible donc de déposer les enfants le temps de quelques heures à l'école Pierrick, donc cette semaine de 9h à 17h, donc du lundi au vendredi. Réouverture aussi de la crèche Lille au Pitchoun à partir d'aujourd'hui. La surveillance des plages qui reprend de midi et demi à 18h30 à la plage sud. Et on vous demande de respecter évidemment les consignes des nageurs sauveteurs. Notez que la piscine municipale, quant à elle, sera fermée jusqu'à la fin août.
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0: Bon début de journée avec nous, dans la prochaine demi-heure avec nous comme invité le directeur de la Fédération des chasseurs, parce que les chasseurs landais aident les pompiers justement sur le terrain. Leïla Benjelloun, l'info d'ici dans deux minutes.
3: La préfecture des Landes ouvre une cellule médico-psychologique pour accompagner celles et ceux victimes de ces incendies, ceux qui ont été évacués, notamment le moral est à la baisse. On commence à craquer, nous dira Fabien Lenné, le maire de Sanguinet, qui a été évacué en partie.
0: Et on en parle juste après les 90 secondes en France et dans le monde avec Cyril Ardo-Redon.
4: En Gironde, la situation du feu globalement stable au cours de la nuit, dit ce matin la préfecture. Hier soir, le ministre de l'Intérieur, Laurent Nunez, parlait d'un feu erratique. Les flammes ont parcouru 42 000 hectares en 5 jours et se trouvent à une quinzaine de kilomètres de Bordeaux. 220 000 personnes ont été évacuées. Face à cette situation, la préfète de Gironde appelle les touristes à ne pas venir et à changer de destination. Elle annonce également que les colonies de vacances, séjours de scoutisme ou vacances pour personnes en situation de handicap sont suspendues. 30 à 40 feux combattus simultanément selon le gouvernement. Parmi les plus gros incendies, 3600 hectares parcourus à Biscarrosse dans les Landes, 4500 hectares touchés dans le Var sur le massif du Gros Bessillon. 7 départements du pourtour méditerranéen des Pyrénées-Orientales au Var sont placés en orange face au risque élevé de feux de forêt aujourd'hui. Emmanuel Macron préside à 10h une cellule interministérielle de crise. Dans le reste de l'actualité, l'avenir du principal fabricant de pâte à papier en France se joue aujourd'hui. Fibre Excellence, 670 salariés à Saint-Gaudens en Haute-Garonne et à Tarascon dans les Bouches-du-Rhône. Le tribunal de commerce de Toulouse se prononce sur l'offre déposée par l'homme d'affaires Mathieu Pigas. Et puis il rejoint le club très fermé des Hino, Merckx et Anquetil, quintuple vainqueur du Tour de France. C'est le Slovène Tadej Pogacar qui s'est imposé hier sur les Champs-Elysées à Paris. Le jeune prodige français de 19 ans, Paul Sexas, décroche la 4e place. Le Tour de France Femmes débute samedi prochain.
0: Et l'info d'ici, ce sont les incendies, Leïla Benjelloun.
3: Ouais, près de 200 maisons, commerces, entreprises détruites par les flammes. C'est le dernier bilan délivré par les autorités. Et il est encore provisoire. Plus de 30 000 habitants vacanciers évacués depuis jeudi à Biscarrosse, mais aussi à Parentis-en-Born, à Sanguinet. Seuls 8 000 ont pu rentrer chez eux. Une situation difficile, traumatisante encore plus quand on a tout perdu. Alors pour accompagner ces réfugiés du feu, ces victimes de cet incendie, la préfecture des Landes met en place une cellule médico-psychologique. Ça devient de plus en plus dur, confiait Fabien Lenné, le maire de Sanguinet, hier matin sur ICI Gascogne.
5: Ah, on sent aujourd'hui, on sent que le moral est à la baisse. Honnêtement, par rapport à hier, on était encore dans la sidération. Là aujourd'hui, il y a des gens qui commencent à craquer. Il y en a qui dorment dans leur voiture sur des parkings parce qu'ils vont pas au centre, ils n'osent pas déranger, ils veulent pas aller chez des amis ou ils en ont pas forcément sur le coin. Là, je parle des habitants, mais surtout des touristes. Mais il y a les deux. Puis qui pensent qu'ils vont revenir bientôt, donc ils ont un camion un peu aménagé. Voilà, donc ils se débrouillent dans le reste de la commune qui n'est pas concernée. Donc, et puis là, on voit, moi j'ai pas mal de messages à l'accueil. C'était quand même cette nuit, mais ce matin, il y a de la fébrilité, de l'impatience, de la peur. Et puis, en même temps, il y aurait qu'un incendie qui serait ici. Il y a le méga monstre qui est en Gironde en plus, qui rajoute en plus de l'effroi. Et puis après, il y a toutes les rumeurs. Voilà, donc tout à l'heure, on entendait dire que Cachon à la teste allait être évacué, ce qui est totalement faux d'ailleurs. Et donc, les gens, ça les renforce. Imaginez-vous quand vous êtes dans votre mobile home ou chez des amis, ils écoutent des infos toute la journée. Et sur les réseaux sociaux, ça finit par être anxiogène en fait. Même si on essaie de rassurer du mieux qu'on peut. Là, on a plusieurs psys sur sanguinés, donc on a demandé à les faire venir justement pour pouvoir faire de l'accompagnement psychologique et rassurer nos administrés, nos estivants.
3: Fabien Lenné, le maire de Sanguinet sur Issy-Gascogne, sur les 30 000 évacués de Biscarrosse-Parentis et Sanguinet, donc 8 000 ont pu rentrer chez eux samedi et les derniers dimanche soir, mais uniquement à Biscarrosse. Ce n'est pas encore à l'ordre du jour à Parentis-en-Borne et à Sanguinet.
0: Allez, on arrive à la météo tout de suite. Avec donc des nuages dans le ciel landais ce matin, un petit peu de pluie et la météo, c'est avec vous hein, sur notre page Facebook ici. Gascogne, Sandra nous indique qu'à Pontonx sur la Dour, il y a un petit peu de bruine, 19 degrés au thermomètre. Un peu de bruine, écrit Sandra, c'est peu, mais ces petites gouttes d'eau sont toujours les bienvenues. Courage à nos pompiers, à tous ceux qui travaillent dans l'ombre. Merci à vous tous pour votre travail. C'est très bien justement ça, Sandra, je trouve, hein, de saluer tous ceux qui sont engagés sur le front. Message de Daniel. Il fait encore nuit, pas un bruit, 21 degrés sur campagne. Et Daniel qui partage son inquiétude face à tous ces incendies. Merci d'être aux côtés de ceux qui luttent. Un grand merci à nos pompiers et mille pensées à tous ceux dans la détresse et la difficulté. On reste à votre écoute. De la pluie à Igos-Saint-Saturnin, constaté par Valérie. Côté thermomètre à Saint-Sevé, Ludovic indique 19 degrés. Donc c'est vrai que ce matin, il fait quand même plutôt doux, plutôt bon avec de l'humidité qui va sans doute, on l'espère, aider les soldats du feu. Les températures pour cet après-midi dans les Landes, on attend entre 26 et 29 degrés. Donc c'est couvert ce matin et puis progressivement le soleil va revenir dans les Landes. Et c'est le retour aussi de la chaleur prévue pour demain, maximale à 38 degrés. Et ce n'est rien par rapport à ce qui nous attend au milieu de la semaine. Mercredi, Météo France nous annonce jusqu'à 40 degrés dans les terres. Allez, bon courage à vous et bon début de journée.
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0: Édition spéciale avec vous si vous voulez témoigner parce que vous êtes justement engagé par rapport à ces incendies. Vous êtes là pour aider les pompiers, vous vous organisez en tant que bénévole. Voilà, vous êtes les bienvenus, venez témoigner au 05 58 46 50 50. On continue avec cet élan de solidarité hein, très landais qui nous caractérise. Et vous pouvez aussi laisser un vocal parce que vous proposez par exemple un hébergement, un vocal sur notre WhatsApp à ce même numéro de téléphone. Faut l'enregistrer, faut y pensez, hein. 05 58 46 50 50. Tout pour la musique, c'est France Gall.

0: Bon début de journée avec Ici Gascogne Matin et France Galles à 7h20.
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0: La guerre du feu continue, hein, la guerre contre le feu, hein, celui qui ravage le nord-ouest des Landes, partie de Biscarrosse jeudi après-midi suite à l'embrasement d'une camionnette. Les sapeurs-pompiers restent mobilisés, hein, face à cet incendie inédit, hein, de par sa dimension. Alors je tiens à souligner le courage des soldats du feu qui se sont donnés, qui se donnent encore, et les chasseurs landais les soutiennent. Régis Argue, bonjour.
2: Bonjour Régis.
3: Bonjour.
0: Vous êtes le directeur de la Fédération des chasseurs dans les Landes, donc les chasseurs landais aident les pompiers à travers des repas. Comment s'organisent alors les chasseurs pour proposer des repas aux pompiers ?
3: Oh ben c'est une vraie chaîne de solidarité qui s'est mise en place depuis vendredi, puisque vendredi, on a compris que la logistique, voilà, ça tirait un petit peu sur les hommes. Donc, on a fait marcher notre formidable réseau avec nos associations. Et très vite, on a réussi à obtenir, effectivement, de la nourriture. Et puis après, c'est vrai que tout s'est mis en place sous la direction de notre président Jean-Luc Dufaux, mmh. Où on est allé donc au PC technique. On a compris comment fonctionnaient les choses. Et puis en accord avec la préfecture, avec Madame Lebert, Hélène Larosé, et bien voilà, on a mis un protocole en place, un processus où on s'est organisé pour permettre à nos soldats du feu de manger chaud, d'avoir un peu de réconfort. Et donc ça s'est traduit par, je crois que là on est dans les 450-500 repas par jour, par repas, c'est-à-dire midi et soir, mm-hmm. depuis vendredi, et ça continue. Et ça va continuer aujourd'hui, puisque toute notre équipe y est encore aujourd'hui, c'est entre 15 et 20 personnes qui font des grillades, coupent des tomates, mettent en place des choses pour distribuer de l'eau, des sodas, etc., pour que... Mais lorsqu'ils arrivent au PC technique, les pompiers, qu'ils aient quelques heures de réconfort autour d'un bon plat chaud.
0: Et surtout, effectivement, que c'est chaud. Donc là, 15 à 20 personnes, et je crois que vous, Régis Argue, vous serez aussi là comme bénévole pour aider.
3: Oui, voilà, moi j'y vais, je prends la route là dans quelques minutes, j'ai envie de dire, mais avec mes collègues, donc il y a des élus, il y a des salariés, il y a beaucoup d'associations, hein, tout le week-end. Alors on a la FAC, l'association des chiens courants, la CGELV, l'association de gestion des chasseurs lacustres du Born, des ACCA, la CCA de Biscarrosse, la CCA de Parentis. C'est un élan de solidarité, c'est le réseau associatif des chasseurs et de leurs partenaires qui s'est mis en place d'une manière tout à fait naturelle, normale, et citoyenne, j'ai envie de dire.
0: Ouais, et pourquoi justement cette mobilisation-là ? C'était à partir de quel moment finalement que vous vous êtes dit « il faut qu'on y aille » et pourquoi ?
3: Vendredi, c'était très chaud sur le terrain, les feux n'étaient pas du tout maîtrisés. Jean-Luc Dufaux, le président, donc, a eu une conversation avec le préfet. De suite, on a appelé la commune qui sentait bien que c'était un petit peu compliqué. Donc, j'ai envie de dire, il nous a fallu 2 heures pour nous mettre en situation de crise, et donc nous sommes partis dès vendredi pour aider les sapeurs-pompiers.
0: Ouais, et vous êtes prêt à rester combien de temps ?
3: Là, pour l'instant, on dirait que la situation s'améliore. On a prévu d'y être jusqu'à mercredi. Nous y sommes jusqu'à mercredi soir. Et après, on verra comment les choses évoluent.
0: Et bien en tout cas, bravo pour cette initiative, pour aider les soldats du feu, les pompiers qui continuent de lutter, hein, contre cet incendie à Biscarrosse. Mais bon courage à vous, Régis, et aux 15 bénévoles qui sont à vos côtés. À bientôt.
3: Merci, Adichat.
0: Vous aussi, vous êtes impliqué d'une manière ou d'une autre. Bien, vous pouvez venir témoigner au 05 58 46 50 50. Vous avez la possibilité, par exemple, d'accueillir des personnes qui sont des naufragés du feu. Vous avez la possibilité, par exemple, de préparer des repas. Vous pouvez vous mobiliser d'une manière ou d'une autre. On se fait le relais, justement, de votre initiative 05 58 46 50 50. On reste en édition spéciale.
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0: Ici Gascogne avec Sting à 7h10. Bon début de journée. Merci d'être avec nous. Ici Gascogne tous les jours à vos côtés.
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0: Avec l'autoroute A63 qui est fermée en raison justement des incendies qui touchent le nord-ouest des Landes, mais aussi la Gironde. L'autoroute A63 fermée dans le sens Bayonne-Bordeaux. Donc depuis Bayonne en direction de Bordeaux, cet axe est fermé à la circulation. Si vous devez vous rendre à Bordeaux et au-delà, vous êtes invité à prendre l'A64. Donc depuis Bayonne, l'A64 en direction de Toulouse jusqu'à Pau. Ensuite, vous prenez l'A65 en direction de Langon, puis de Bordeaux. Une décision de la préfecture de région afin de ne pas surcharger les axes autour de l'agglomération bordelaise. Alors, en revanche, l'A63 est ouverte dans l'autre sens. Concernant le train, les lignes de train sont interrompues au sud de Bordeaux. Donc, il faut anticiper justement vos déplacements. Et concernant la circulation dans le secteur de Biscarrosse, la route Biscarrosse-Parentis reste fermée. Biscarrosse-Sanguinet également. La route départementale 140 à la sortie de Parentis-en-Born en direction de Lue est également coupée à la circulation, tout comme entre Parentis et Sanguinet, la route départementale 46. Et justement, à Biscarrosse, où 5000 habitants ont été autorisés à rentrer chez eux, en plus des 3000 samedi, ce retour progressif est possible sous le contrôle des forces de l'ordre. Et à partir de 8h sur Biscarrosse, la zone artisanale de la Montagnotte sera à nouveau accessible. Et puis toujours par rapport à Biscarrosse, notez que il y a marché de la plage avec les commerçants des marchés de la plage qui vous accueillent à nouveau tous les matins et en nocturne à partir d'aujourd'hui. Et notez aussi que le parc d'acrobranche Biscaventure rouvre ses portes à partir de ce matin entre 9h et 14h. Donc Biscaventure. Vous aussi, vous voulez témoigner au 05 58 46 50 50 au sujet de la situation. Vous avez aussi des infos de votre côté. Vous êtes bienvenue à ce numéro de téléphone. Et puis aussi sur le WhatsApp de la radio ici Gascogne, vous pouvez nous laisser donc votre vocal, numéro de téléphone identique celui du standard de ici Gascogne, 05 58 46 50 50. Melody Tempo Harmony, c'est Bernard Lavillier, Jimmy Cliff. Très bon début de journée avec toute l'équipe de ici Gascogne Matin.

0: Ça fait du bien ça dans les oreilles. Mélodie Tempo, Harmony, le duo Bernard Lavillier, Jimmy Cliff. Dans 4 minutes, 7 heures, ici Gascogne, au plus proche de l'incendie qui touche les Landes dans le secteur de Biscarrosse. On va en parler évidemment dans les infos avec Leila Benjelloun. Et puis votre musique, c'est avec Zazie en nouveauté. Elle arrive juste après ça.
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1: 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Il est 7h. Nous sommes le lundi 27 juillet. Les infos, Leïla Benjelloun.
3: Près de 200 bâtiments détruits ou partiellement détruits par les flammes à l'ouest de Biscarrosse. L'incendie qui a démarré jeudi en bordure de la départementale qui va à Sanguinet n'est toujours pas fixé ce matin. Il est tombé 1 mm de pluie cette nuit. C'est insuffisant pour faire évoluer favorablement la situation, indiquent les pompiers. L'objectif de la journée, c'est cependant de le fixer. Le feu a parcouru 3600 hectares de forêt et provoqué l'évacuation de plus de 30 000 personnes, des habitants, des vacanciers à Biscarrosse, Sanguinet, Parentis. 3 000 Biscarrossais ont pu regagner leur logement samedi soir et 5 000 de plus hier soir. Ça fait quand même 20 000 personnes toujours interdites de rentrer chez elles, de retrouver leur logement de vacances aussi. Alors certains dorment dans leur voiture en attendant le retour à la maison. C'est le cas de Claudine, elle a dû quitter le mobilhome qu'elle occupe l'été dans un camping-car.
4: On commence à fatiguer quand même, on espère pouvoir repartir, déjà pour pouvoir se changer, parce qu'on est parti avec le minimum. On a été évacués jeudi soir, donc on est venu ici avec notre voiture. Il y avait beaucoup de centres d'accueil, mais nous, on a la possibilité de dormir dans la voiture. Il y a des personnes âgées, on a préféré faire ce choix. Bon, c'est pas confortable, je le reconnais. Après, on peut prendre les douches ici, ils ont ouvert. Beaucoup de restaurants pour proposer les douches, des cafés, tout ça, il n'y a aucun souci. On espère que demain ou au maximum ce soir, on pourra rentrer.
3: Et à 7h32 dans l'info d'ici, nous serons justement avec celles et ceux qui ont pu rentrer, qui ont pu retrouver leur maison ce week-end à Biscarrosse. Reportage dans moins d'une demi-heure. Et c'est dans ce contexte où des milliers de personnes ont dû laisser leur maison, leur logement, parfois dans la précipitation, que la procureure de la République de Mont-de-Marsan annonce que des contrôles d'identité sont et vont être menés dans les communes évacuées, dans les quartiers évacués. Cela pour protéger les biens contre les vols, mais aussi pour les protéger des personnes mal intentionnées qui profitent que les lieux soient vacants, vides, pour les occuper. Depuis le début de l'incendie, partout dans les Landes, et même au-delà, on veut aider les pompiers, on veut aider les sinistrés. Alors hier soir, le préfet des Landes a salué cet immense élan de solidarité qui se met en place depuis jeudi. Mais Gilles Clavreul a aussi voulu faire passer un message de prévention. Il a mis en garde contre ces personnes qui veulent aider de bonne foi les pompiers à combattre les flammes, mais certaines pénètrent directement en zone de feu de leur propre initiative. Ça a été le cas hier, notamment sans encadrement ou en s'écartant des consignes qui ont été données. C'est dangereux, insiste le préfet Gilles Clavreul.
5: C'est dangereux pour eux, d'abord, parce qu'ils prennent des risques que peut-être ils ne mesurent pas. C'est dangereux pour l'intervention des sapeurs-pompiers qui sont sur le terrain. Ça encombre les voies. Et accessoirement, ça peut être dangereux pour les gendarmes qui sont envoyés pour les interpeller et pour leur demander de dégager. Donc tout ça, c'est pas raisonnable. Donc je lance un appel très clair. Si on veut se mettre à disposition, c'est le commandant des opérations de secours, sapeur-pompier, qui décide et qui définit une mission. Cette mission, on l'exécute dans un cadre précis, et c'est très bien. Dans ce cas-là, ça aide, mais on s'en écarte pas, et surtout, on ne prend pas d'initiative inconsidérée. Ça, c'est inconscient, et on sera obligé de sévir si, dans certains cas, il y a des supermans du dimanche qui veulent éteindre le feu tout seul. Ça n'existe pas. On peut pas se permettre de jouer avec ça.
3: Le préfet des Landes, Gilles Clavreul, depuis le PC de commandement de Biscarrosse. Les autorités qui demandent aux touristes de renoncer à leurs vacances à Biscarrosse. Alors à Biscarrosse plage qui n'est pas touchée par ce violent feu de forêt, l'ambiance est particulière pour une fin juillet. La foule est plutôt clairsemée. La fréquentation ressemble plus à celle d'un mois d'hiver ou à un mois de printemps. Les commerçants, les professionnels du tourisme sont inquiets pour leurs activités et ils appellent les pouvoirs publics à l'aide. Armand Morera.
6: Dans les rues de Biscarrosse plage, le constat est saisissant pour un mois de juillet. C'est très facile de se garer en arrivant, de se promener. Très peu de monde aussi dans les rues commerçantes.
7: D'habitude, c'est blindé. Là, on regarde Internet, le téléphone, on discute et on n'a que ça à faire.
6: Patrice tient une boutique de colis.
7: On se croirait au au mois de janvier. On regarde les news, on attend.
6: On attend une amélioration qui ne semble pas venir.
7: Pour l'instant, on est dans l'expectative. On ne sait pas comment ça va se passer. Il y a encore le feu à Bordeaux, l'autoroute est coupée. On ne sait pas où on va, mais la fréquentation est en chute libre, c'est évident.
6: Voilà. Et c'est pareil sur les terrasses des restaurants de bord de plage. Louis Rodriguez, le patron de l'envers du décor.
0: Vous avez 10 couverts chez moi. À côté, vous en avez 10. Et d'habitude, c'est 100. Voilà. Aujourd'hui, on ne sait pas où on va.
6: Au point qu'avec d'autres restaurateurs, il a lancé une pétition.
0: Économiquement, nous, l'hiver, ça sera très dur si aujourd'hui on loupe notre saison. Donc on fait une pétition pour demander à la mairie gentiment de nous exonérer les terrasses, quelque chose, de faire un geste vis-à-vis des commerçants.
6: D'autant qu'il y a quelques jours, quand Biscarrosse-Bourg a été évacué, nombreux sont ceux qui ont accueilli des habitants.
0: On a fait ce qu'on a pu. C'est pas d'avoir un retour, c'est de nous aider parce qu'on n'a que la saison pour travailler sur 2 mois. C'est pas une faveur. Un geste de la mairie, pas grand-chose, mais qui nous aide, quoi.
6: La mairie ou plus largement les pouvoirs publics pour éviter l'été catastrophique redouté.
3: Reportage à Biscarrosse-Plage signé Armand Morera. Cet incendie, mais aussi celui de Gironde, un incendie monstre parmi les plus gros depuis la Seconde Guerre mondiale et qui est désormais à une quinzaine de kilomètres de l'agglomération bordelaise, ont des conséquences sur nos déplacements, que ce soit en voiture ou en train. On fait le point avec vous, Stéphanie Hildenbrandt.
8: On circule comme on peut et surtout, on part en avance parce qu'il va falloir faire des détours. On commence par le train. Le trafic est interrompu entre Bordeaux et Morsinx-la-Nouvelle, totalement interrompu. En revanche, les axes Dax, Pau, Tarbes, Andaille et Mont-de-Marsan, Pau, Tarbes, Andaille sont libres, ce qui permet aux voyageurs de rejoindre Bordeaux via les Pyrénées-Atlantiques ou les Hautes-Pyrénées, puis Toulouse et enfin Bordeaux. L'axe Bordeaux-Arcachon est en revanche également bloqué par les incendies. Selon la SNCF, la préfecture n'a pas donné de date de reprise du trafic. Si vous prenez la voiture, suite à l'évolution et au déplacement de l'incendie de Gironde, l'autoroute A63 est depuis hier soir, 19h, fermée dans le sens sud-nord. Aucun véhicule ni aucun poids lourd ne peut plus circuler entre Bayonne et Bordeaux dans le sens Espagne-Bordeaux sur l'A63, donc interdiction jusqu'à nouvel ordre. Le but en fait, c'est de réguler la circulation aux abords de la métropole bordelaise, notamment par rapport aux camions, et puis bien sûr de laisser l'accès libre pour les secours. Par contre, dans le sens descendant, ça peut rouler. Attention, l'accès à Bordeaux reste malgré tout compliqué.
3: Des itinéraires bis, des déviations sont en place. Le détail de ces perturbations est à retrouver sur ici.fr. Et concernant cet incendie de Gironde, il a parcouru 42 000 hectares et entraîné l'évacuation de 220 000 personnes. Mais il est resté globalement stable cette nuit. C'est ce qu'annonce la préfecture de Gironde ce matin. Après plusieurs journées donc de progression, le feu est resté globalement stable, indique la préfecture de Gironde. Les fumées des incendies de Biscarrosse et donc de Gironde dégradent la qualité de l'air. Les Landes sont en alerte rouge pour la pollution aux particules fines comme la Dordogne, la Gironde et le Lot et Garonne. Il s'agit donc d'une vigilance rouge pour une pollution aux particules fines et les plus jeunes, les plus âgés peuvent y être particulièrement sensible selon la professeure Chantal Raherisson-Semgen qui est pneumologue.
9: Quelles que soient les personnes, alors d'abord les enfants, les personnes âgées, les personnes qui ont de maladies respiratoires et ou cardiaques vont avoir des problèmes respiratoires puisque les particules et le gaz, en particulier le monoxyde de carbone, vont venir irriter les voies respiratoires. Donc on peut avoir effectivement une toux d'irritation, on va se mettre à tousser, à être oppressé. Voilà, et on peut avoir également des personnes qui vont être admises aux urgences pour un peu plus tard des symptômes de bronchite, qui vont mimer un peu une bronchite avec une toux, des crachats après l'exposition. Donc pour se protéger, effectivement, il faut se calfeutrer au maximum. Il faut essayer de réduire l'exposition, en particulier pour les bébés, les nourrissons, les personnes âgées. Et le port du masque est utile. Le port du masque permet de réduire l'exposition, en particulier le port du masque FFP2.
3: La professeure Chantal Raherisson-Semgen, pneumologue, au sujet de cette vigilance rouge pour une pollution aux particules fines qui touche les Landes. Et puis un mot du festival Musique à la rue qui doit se tenir à partir de vendredi à Luxeuil. Alors il y a un contexte à la fois d'incendie et de nouvelles vagues de chaleur qui doit s'abattre sur les Landes à partir de demain. Alors pour l'instant, les organisateurs disent qu'il n'est pas question d'annuler le festival, mais malgré tout, une décision doit être prise demain sur leurs réseaux sociaux. Les organisateurs écrivent qu'ils sont bien sûr vigilants et sensibilisés aux différentes difficultés que traversent les Landes. La sécurité de tous reste notre priorité et nous ne prendrons aucun risque. Voilà ce qu'écrivent donc les organisateurs de Musique à la rue sur leurs réseaux sociaux concernant une éventualité ou non d'annuler le festival, étant donné ce contexte d'incendie, mais aussi de vagues de chaleur qui s'abat à partir de mardi sur les Landes.
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3: Et donc, la météo, Thomas.
11: Oui, avec un petit peu de pluie, quelques gouttes ce matin dans les Landes, et ça, c'est vrai que ça fait vraiment du bien. Les températures, nous avons par exemple sur Trinsac 18 degrés, nous indique Jacques sur notre page Facebook ici, Gascogne, avec un ciel couvert, un sol mouillé. Pensez pour tous les pompiers et tous les bénévoles. Merci beaucoup, Jacques. De la pluie sur Sieste, nous indique Stéphanie, où il fait 19 degrés. À Sarbazan, Lydie a relevé 19 degrés 5. 2 mm dans le pluviomètre, hygrométrie à 92%. Et puis à Messanges, Stéphanie nous indique que le ciel est couvert, 20 degrés au thermomètre, et puis une petite pluie fine. Et toujours une pensée pour ces pompiers et ces personnes qui ont tout perdu. Effectivement, on pense à eux très fort. Merci pour tous vos messages. Alors, la météo cet après-midi dans les Landes, on va laisser le soleil arriver. Après donc ces nuages ce matin, les températures 26 à 29 degrés. Demain, c'est la chaleur qui commence à arriver, maximale à 38 dans les terres avec du ciel bleu et donc du soleil. Encore du soleil pour mercredi et jusqu'à 40 degrés dans l'intérieur des terres et jusqu'à 34 degrés sur la côte landaise.
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11: Édition spéciale incendie à Biscarrosse. On vous tient au courant de la situation en temps réel ici par rapport à tout ce qui se passe dans le secteur de Biscarrosse, Parentis-en-Born, Sanguinet. On suit justement l'évolution du feu de forêt. Toute l'équipe est mobilisée pour pouvoir vous tenir au courant. Ici Gascogne, tous les jours à vos côtés, et encore plus dans ce genre de situation. C'est vrai que on vit une saison estivale pas comme les autres, avec donc ces incendies et cet élan de solidarité qui se met en place. D'ailleurs, à ce sujet, si vous voulez vous proposer pour aider d'une manière ou d'une autre, pour héberger, pour donner du matériel, pour préparer de quoi manger pour les pompiers, pour les bénévoles, eh bien vous pouvez le faire savoir maintenant en nous appelant au 05 58 46 50 50. Vous avez aussi la possibilité de laisser un vocal sur notre WhatsApp à ce même numéro de téléphone. Bon début de journée avec ici Gascogne Matin, 7h12, et c'est Elton John pour la musique I'm Still Standing.

0: qu'est-ce qu'une matin et Elton John à 7h15. Bon début de journée, bon réveil avec nous.
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0: En lien avec l'incendie, le feu de forêt qui est parti de Biscarrosse jeudi dernier, qui impacte Biscarrosse Sanguinet, mais aussi Parentis-en-Born, Parentis qui, la ville a été évacuée. Alors pour l'heure, pas encore de retour possible annoncé par le préfet des Landes, hein, au vu de la situation, avec notamment des reprises de feu hier. Et ce, malgré les moyens déployés sur le terrain avec les soldats du feu et les moyens aériens aussi, hein, puisque des Canadairs sont intervenus avec trois largages et puis une petite pensée pour les habitants de Sanguinet qui ont dû être eux aussi évacués, qui ont été hébergés à Mios, Biganos, Marcheprime pour certains. Ces mêmes communes qui ont dû être évacuées à leur tour. La mairie de Sanguinet qui précise que ces personnes peuvent contacter la mairie afin de trouver une solution d'hébergement si ce n'est pas fait déjà. Il y a un numéro de téléphone mis en place par la préfecture qui vous permet d'avoir plein d'informations. C'est le numéro de la cellule d'information en public. C'est le 09 70 80 90 40. Donc il y a un véritable élan de solidarité, hein, qui se met en place. Par exemple, sur Biscarrosse, il y a un appel aux dons parce qu'on est à la recherche de lingettes, de gel douche, de brosses à dents, de dentifrices, de serviettes hygiéniques. Tout ça donc à déposer à l'école de la plage. Et puis mobilisation également un peu partout sur le département. C'est le cas à Mainbaste. En collaboration avec l'association Un Ruban pour la Vie, la commune organise deux matinées de collecte de dons. Une collecte qui se fait aujourd'hui et demain, entre 9h et midi, à la salle inter-association, hein, pour cette collecte. Alors, les besoins, c'est pour les pompiers, des lingettes, des sérums physiologiques, des baumes à lèvres. Pour les bébés, on recherche du lait en poudre, du lait, des couches, des lingettes, du matériel de puériculture. Et pour les victimes, des denrées alimentaires non périssables, mais aussi des masques FFP2 qui sont aussi demandés. Collecte également solidarité qui se met en place à Pouillon pour les sinistrés et les pompiers. Là aussi, c'est en partenariat avec l'association Un Ruban pour la Vie qui a lancé donc cette initiative. Donc, la commune de Pouillon assure un point de collecte en mairie. C'est également aujourd'hui et demain. Alors là, en l'occurrence, c'est ce matin entre 9h et midi et cet après-midi de 13h30 à 17h30. Même chose donc demain mardi. Un point de collecte également organisé par l'association à l'Intermarché et donc aussi à la mairie de Misson. Et notez qu'un convoi doit partir ce mercredi pour acheminer l'ensemble des dons. Et là, en l'occurrence, c'est pour prendre la direction du Grand Parc à Bordeaux. Si vous aussi, de votre côté, vous vous organisez parce que vous voulez aider, vous pouvez le faire savoir ici au 05 58 46 50 50. Ici Gascogne, tous les jours à vos côtés. Et votre musique pour démarrer la journée, le jour s'est levé. C'est le groupe Téléphone qui arrive juste après ça.
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0: Ici Gascogne Matin et téléphone, le jour s'est levé.
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0: Avec toutes les informations que l'on partage avec vous au sujet de la situation, avec le feu de forêt, l'incendie sur Biscarrosse, à Biscarrosse, où une cellule d'urgence médico-psychologique du SAMU est accessible depuis hier avant-hier, en composant le 15, ou directement en vous rendant à la salle Saint-Exupéry. Il y a un centre de pré-accueil qui a été mis en place. Ce dispositif est assuré avec le concours de la Croix-Rouge et du Secours Populaire de Biscarrosse, dans le but d'accompagner les personnes touchées par l'incendie et de leur apporter un soutien psychologique et humain. Alors, les personnes sinistrées sont invitées à se faire connaître auprès de la mairie. Il y a un numéro de téléphone que je vous donne, le 05 58 83 40 40, 05 58 83 40 40. Alors, nous suivons la situation concernant la situation de cet incendie qui touche le nord-ouest des Landes à Biscarrosse, donc qui est au cœur de l'actualité. On va y revenir dans les prochaines minutes pour notre édition spéciale. D'abord, l'écho d'ici, avec un beau projet de magasin de producteurs qui va voir le jour à Pontonc-sur-l'Adour. Le hangar fermier à Pontonc-sur-l'Adour ouvre le jeudi 30 juillet. Bertrand Cusac, bonjour.
3: Bonjour.
0: C'est vous qui êtes à l'initiative justement de ce projet. Vous êtes agriculteur-producteur. Votre concept de hangar fermier consiste en quoi ?
3: Alors le concept, c'est une mutualisation de produits venant d'agriculteurs et aussi d'artisans locaux. L'idée donc, c'est de mutualiser une offre assez large. C'est mutualiser et c'est permettre aux consommateurs quelque part de faire leurs courses dans le même confort qu'une GMS, puisqu'on aura un lieu climatisé, chauffé, avec un joli parking, accessible très simplement. Et donc voilà, c'est d'offrir le même confort qu'un GMS, mais avec des produits qui ont une histoire.
0: Les GMS, la distribution.
3: C'est la distribution, effectivement.
0: Voilà. Ce projet, vous l'avez dans la tête depuis près de 4 ans, et au cours de cette période de lancement, il y a eu des moments de solitude pour vous, de découragement. Alors, pour quelles raisons, Bertrand ?
3: C'est pas un projet simple pour un agriculteur lambda comme moi, parce que là, on touche à plein de métiers, on touche au volet administratif, on touche au volet économique, commercial. Enfin, alors c'est un projet passionnant, vraiment. Je regrette absolument pas de m'être lancé dans l'aventure, mais je vous cache pas que ça a quand même agité et ça agite encore quelques-unes de mes nuits.
0: Votre projet, c'est aussi de créer des emplois. C'est quoi l'objectif à moyen terme et long terme ?
3: Alors l'objectif, là, aujourd'hui, on démarre avec 4-5 employés. On n'a pas forcément la folie des grandeurs. C'est vraiment de pérenniser le modèle. On a des idées, bien sûr, pour l'avenir, mais on va essayer de pas brûler les étapes et de consolider cette entité et de la faire évoluer progressivement, encore une fois, sans brûler les étapes.
0: Vous avez créé en plus autre chose, c'est ça ?
3: Oui, sur place, on a un magasin et on a également sur le même lieu, on a créé une cuisine professionnelle avec deux vrais cuisiniers et qui vont préparer des plats cuisinés qui seront soit consommés sur place, soit emportés, avec des formules très simples, dans du matériel de restauration. Donc je pense que là aussi on aura vraiment une jolie gamme, puisque des bons produits cuisinés dans de bons matériels avec de bons cuisiniers aux manettes, ça peut faire qu'un bon résultat.
0: Une bonne adresse donc, le hangar fermier à Pontonx-sur-l'Adour. Merci beaucoup pour cette présentation, Bertrand Cusac.
3: Merci à vous.
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0: 7h26, ici on se fait le relais de toutes les bonnes initiatives, les belles actions pour aider celles et ceux qui sont impactés par l'incendie, le feu de forêt qui touche Biscarrosse et tout son secteur. Vous voulez partager avec nous justement une initiative, 05 58 46 50 50. Bonjour Estelle.
4: Bonjour.
0: Vous êtes à la Luc, c'est bien ça ?
4: À la Luc, oui, association lalandaise. Nous sommes à côté de la caserne des pompiers. Nous avons un fourgon à disposition dans lequel nous chargeons les dons, si possible dans des cageots, des cartons, pour que ce soit plus facile à empiler. Pas de denrées périssables. Tout ce qui est bienvenu, il faut écouter la radio pour écouter tout ce dont ils ont besoin, des brosses à dents, des produits d'hygiène. Et on stocke tout dans le fourgon de 17h à 20h exclusivement, okay. Entre 17h et 20h. Et ensuite, le camion sera acheminé là où ce sera nécessaire.
0: Ok, c'est pour aujourd'hui, hein, Stella, entre 17h et 20h, c'est ça?
4: C'est tous les jours de la semaine tous jusqu'à 30h.
0: D'accord. Voilà. Donc ça veut dire quoi qu'avec ce fourgon, ben vous faites des allers-retours, c'est ça, quasiment au quotidien?
4: Non, non. Le fourgon reste là et il se déplacera que une fois qu'on nous aura dit où est-ce que ça doit être acheminé pour pas encombrer les routes et pas circuler et déranger les secours.
0: Exactement. Ben ça, c'est une très belle initiative, Estelle, à la LUC. Donc, c'est parti de quoi, en fait, cette idée? C'est au sein de votre association que vous êtes réunis? Vous avez réfléchi à ça?
4: C'est que il est difficile de rester inactif et comment être utile au mieux. Voilà. Donc, l'initiative est partie comme ça.
0: Ok. Eh ben, bravo encore une fois. Donc, si on peut vous aider, donc, on se rend à la LUC. À quel endroit précisément?
4: 40 rue des Marronniers. C'est au centre. Entre 17h et 20h, il faut aller au fond de la cour, à côté du fourgon, pour charger plus facilement. Et voilà.
0: Eh ben, très bien. Merci beaucoup, Estelle, d'être passée nous voir pour nous en parler. Eh ben, bon courage à vous et à tous les membres de l'association.
4: Merci. Bonne journée.
0: Au revoir à vous aussi. Donc, nous étions à la LUC, à Vielle-Saint-Girons. La commune collecte aussi des denrées, des vêtements, aidés par les chasseurs qui ont acheminé des colis déjà jusqu'aux sinistrés et aux pompiers. Donc là, si vous voulez plus de détails, vous pouvez rentrer directement en contact avec la mairie donc de Vielle-Saint-Girons. Et vous qui nous écoutez, vous avez la possibilité donc de nous indiquer ce que vous organisez pour les sinistrés, pour les pompiers. On se fait le relais justement au 05 58 46 50 50. Les infos à suivre.
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0: Merci de commencer votre journée avec nous. Bon début de semaine. L'info d'ici dans deux minutes. Allez, la Mangelouna.
6: On sera aux côtés des premiers évacués qui ont pu retrouver leur maison ce week-end. Ils l'avaient abandonnée à cause de l'incendie de Biscarrosse. Incendie qui est toujours pas fixé. Ce matin, notre reporter Armand Morera a donc suivi les premiers habitants qui ont pu rentrer chez eux. Et on verra qu'ils pensent surtout à celles et ceux qui ont tout perdu.
0: Allez, reportage à suivre. Restez avec nous. Il est 7h30, le 90 secondes en France et dans le monde. Avec vous, Cyril Ardo-Redon.
7: Pas d'évolution majeure à signaler et des secours qui restent pleinement mobilisés, dit ce matin la préfecture de Gironde, face à l'incendie erratique qui a déjà parcouru 42 000 hectares en 5 jours. 220 000 personnes ont été évacuées et 84 sapeurs-pompiers ont été blessés. Dans ce contexte, et alors que les trains au départ de Bordeaux vers Arcachon, Hendaye ou Tarbes sont supprimés, la SNCF prolonge jusqu'à vendredi l'annulation et l'échange sans frais des billets de train dans la région. La préfète de Gironde appelle les touristes à ne pas venir et à changer de destination. À l'échelle du pays, déjà 115 000 hectares parcourus par les flammes cette année. Plusieurs autres incendies sont en cours. 4500 hectares touchés dans le Var, sur le massif du Gros-Bessillon. 3600 hectares parcourus à Biscarrosse dans les Landes. 900 à Corté en Corse. Ce matin, Emmanuel Macron préside une cellule interministérielle de crise. Par ailleurs, 7 départements du pourtour méditerranéen, des Pyrénées-Orientales au Var, sont placés en orange face au risque élevé de feux de forêt aujourd'hui. L'avenir de 670 salariés de l'entreprise Fibre Excellence se joue aujourd'hui. Le principal fabricant français de pâte à papier possède 2 sites à Saint-Gaudens en Haute-Garonne et à Tarascon dans les Bouches-du-Rhône. Le tribunal de commerce de Toulouse se prononce sur l'offre déposée par l'homme d'affaires Mathieu Pigas. Et puis le Slovène Tadej Pogacar rejoint le cercle très fermé des quintuples vainqueurs du Tour de France après sa victoire hier. Le jeune prodige français de 19 ans, Paul Sexas, décroche la 4e place.
0: L'info d'ici à Biscarrosse, Leïla, aux côtés des premiers évacués qui ont retrouvé leur maison après l'avoir abandonnée à cause de l'incendie.
6: Les pompiers luttaient contre les flammes pour la quatrième nuit consécutive. Les précipitations ont été trop faibles cette nuit, hein. 1 mm à peine pour renverser la situation. Les pompiers espèrent cependant fixer le feu de Biscarrosse dans la journée. Depuis jeudi, plus de 30 000 habitants de Biscarrosse, mais aussi Sanguinet et Parentis-en-Born, ont été évacués. 3 000 Biscarrossais ont pu regagner leur logement samedi. 100 000 de plus hier soir. Biscarrosse qui est littéralement coupé en deux. Des barrières interdisent l'accès aux quartiers les plus touchés. Et si la vie reprend ses droits dans certains quartiers, notamment dans le centre-ville, les habitants qui ont pu regagner leur domicile pensent surtout aux autres, à celles et ceux qui ont tout perdu à Armand Morera.
8: Devant l'un des supermarchés de Biscarrosse-Bourg qui a déjà rouvert, c'est un défilé incessant de caddies et d'habitants qui, après deux ou trois nuits loin de chez eux, refont le plein.
9: On refait tout, on fait le stock, ouais. Surtout à manger pour la semaine, pour les enfants. Parce qu'on n'a plus rien.
8: Vincent fait les courses avec sa femme Caroline et ses trois fils. Ils vivent dans le quartier Kayaou, un des plus touchés au sud-est du bourg.
9: Le frigo était coupé, donc on a perdu la plupart des trucs dans le réfrigérateur.
10: Vous étiez où pendant les trois jours ?
9: On a passé une journée à Mimizan et après on a été logé chez des amis à Lugos.
11: On est épuisés, les enfants sont épuisés. On a de la chance parce qu'on a encore notre maison.
8: La fatigue, c'est ce que ressentent le plus les revenants. D'autant que certains, comme René, 78 ans, ont dormi tout ce temps dans leur voiture à la plage.
12: Il y avait beaucoup de lit-camp pour les gens et tout, mais malheureusement, quand on arrivait, c'était complet et tout. Mais on n'était pas bien, on ne dormait pas, c'était épouvantable. On entendait des explosions, bam, bam, bam, ce qui devait être du gaz ou je ne sais pas quoi. Mais ça, c'est pour la vie, hein. C'est des choses inoubliables. Ça va être dur pour tout remettre en route. Je pense que tout le monde est traumatisé. Je ne sais pas comment ça va passer parce que psychologiquement, ça, c'est dur. C'est dur.
8: Et malgré le retour à la maison ici, tout le monde connaît quelqu'un qui a été touché, sinistré. Corinne et sa mère, elles, font partie des épargnés.
13: Nous, on a eu la chance que ça ne soit pas arrivé, mais on connaît beaucoup de gens qui c'est arrivé.
10: Comment ils le vivent, eux ?
13: Bah, ils sont anéantis. Ils sont anéantis. Ils ne peuvent même pas en parler, quoi. C'est terrible. Il y a tellement de zones qui sont... Moi, je peux pas. Il y a tellement de zones qui sont sinistrées, c'est incroyable. Et puis tous ces gens qui ont tout perdu, tout, c'est terrible. Perdre une maison, ses souvenirs, ses photos, toute sa vie, en quelques temps, tout est détruit, c'est terrible. Tout est tellement long, les assurances, tout est tellement long après. C'est compliqué, quoi. À cause d'un camion, c'est misérable. À cause d'un camion.
8: Corinne, ce qu'elle espère, c'est qu'après, quand le feu sera maîtrisé, l'élan de solidarité qui s'est créé autour des pompiers se tourne vers les sinistrés.
13: Je ne sais pas si j'oserais aller dans certains quartiers. Moi, j'espère qu'ils mettront en place des lieux où on peut donner des choses, des habits, des aliments, des choses pour les enfants. Penser à se mobiliser pour l'après.
6: Reportage ici, Gascogne à Biscarrosse, donc signé Armand Morera.
0: Dans les infos de 8h, Leïla.
6: On verra que la procureure de la République de Mont-de-Marsan prend des réquisitions et renforce les contrôles d'identité dans les quartiers des Biscarrosse, Sanguinet et Parentis qui ont été évacués. Hein, et cela pour protéger les biens, pour éviter aussi le squat des personnes mal intentionnées. On sera aussi avec un commerçant de Biscarrosse Plage hein, qui vit une saison catastrophique. La station balnéaire s'est vidée. Les autorités conseillent d'ailleurs, demandent même aux vacanciers de ne pas venir à Biscarrosse. Et puis, on entendra aussi la présidente de la Chambre d'agriculture Adélande, Marie-Hélène Cazobon, qui appelle les agriculteurs à continuer à se mobiliser, mais de manière coordonnée.
0: Allez, la météo avec un ciel couvert ce matin dans les Landes et un petit peu de pluie hein, d'ailleurs, ça peut faire beaucoup de bien ça. Hein. Il pleut par exemple, il pleuviote précisément à Cachan, nous indique Mariette sur la page Facebook ici Gascogne avec 18 degrés. Mariette qui a d'ailleurs une forte pensée pour nos sinistrés, les pompiers, les volontaires en cette période de grand feu. Il pleut sur Dax, nous écrit Nicole, quel plaisir en espérant qu'il pleuve aussi sur les incendies plus haut dans les Landes. On espère aussi Nicole, courage aux pompiers, à tous les bénévoles. Merci pour votre message. Raymond à Port-de-Lanne nous indique 19 degrés avec de la pluie très fine, mais ça va faire beaucoup de bien. C'est vrai que c'est déjà ça. Bon, cet après-midi, le thermomètre va remonter. Température maximale comprise entre 26 et 29 degrés. Le soleil fera son retour. Retour aussi demain de la chaleur. 38 degrés dans l'intérieur des terres, nous indique Météo France. Et mercredi, ça monte encore d'un cran. Toujours avec le soleil, le ciel bleu. 40 degrés. Alors, j'ai regardé pour la suite ce qui nous attend jeudi, vendredi. Il y a un risque de pluie sur le nord, mais aussi le sud des Landes, avec des températures qui seront en légère baisse, 27 à 35 degrés. Alors, ces incendies ont un impact direct sur la circulation, avec l'autoroute A63 qui est fermée dans le sens Bayonne-Bordeaux, donc depuis Bayonne en direction de Bordeaux. La route est coupée. Vous êtes invité à prendre l'A64 en direction de Toulouse jusqu'à Pau, ensuite l'A65 en direction de Langon puis Bordeaux. C'est une décision de la préfecture de région, c'est pour ne pas surcharger les axes autour de l'agglomération. Dans l'autre sens, l'A63 reste ouverte, et puis les lignes de train sont interrompues au sud de Bordeaux. Et puis de manière un petit peu plus localisée, hein, concernant la circulation à Biscarrosse, la route Biscarrosse-Parentis, Biscarrosse-Sanguinet, ces deux axes sont fermés à la circulation, tout comme la départementale 140 en sortie de Parentis vers Lu, et entre Parentis-en-Borne et Sanguinet, la route départementale 46. Prudence et bonne route.
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0: Édition spéciale avec vos témoignages, l'élan de solidarité qui se met en place, hein, depuis le début de cet incendie, hein, qui a commencé jeudi, qui a ravagé 3600 hectares, qui a fait évacuer près de 30 000 personnes. Élan de solidarité, de générosité aussi avec vous au 05 58 46 50 50. Bonjour Sophie.
14: Bonjour.
0: À Morsinx, la nouvelle. Alors qu'est-ce que vous mettez en place, vous, de votre côté, Sophie?
14: Voilà, alors Monsieur le maire, effectivement, avec ses élus, a décidé de venir en aide aux sinistrés. Et nous avons mis en place une collecte de dons. Alors attention, collecte de dons, pas tout et n'importe quoi. Hein. On a vraiment ciblé les produits de première nécessité.
0: Par exemple,
14: on a envoyé... Par exemple, de l'eau en bouteille, du gel douche, du shampoing, du déodorant, des brosses à dents.
0: Okay.
14: Voilà, ce genre de choses. On a bien précisé dans notre communication sur Intramuros qu'on ne prenait pas le textile, hein, parce que les gens nous appellent déjà pour demander si on accepte ce genre de
0: dons. De dons,
14: en fait,
0: ouais.
14: Non, là, on travaillera.
0: C'est pas l'urgence,
14: travaillera.
0: C'est ça.
14: Voilà, exactement. Donc nous, c'est vraiment les produits de première nécessité. Et on commence dès ce matin, donc tous les matins de la semaine jusqu'à jeudi, de 9h à 12h, à la salle de la Bourse du Travail. Il y aura des élus sur place qui seront disponibles pour cette collecte.
0: Eh ben, très bien, donc ça se passe à Morsinx, la nouvelle. Donc jusqu'à jeudi, tous les matins, donc de 9h à midi, à la Bourse du Travail de Morsinx, la nouvelle. Oui.
14: Je tiens aussi à dire qu'on a été sollicité, excusez-moi, hein, par les services de la préfecture, et on est prêt, si besoin, à recevoir environ 250 sinistrés sur notre secteur.
0: Eh ben, si besoin, effectivement. Bah, merci d'être venu nous voir, Sophie, pour nous parler donc de la manière dont vous mobilisez, hein, sur Morsinx, la nouvelle. Bonne journée et bon courage à vous, Sophie.
14: Merci à vous aussi et bon courage à tous les sinistrés.
0: Exactement.
14: Et aux pompiers et aux gendarmes.
0: Merci Sophie. Pour nous joindre, parce que vous avez une initiative que vous lancez, vous voulez le faire savoir, 05 58 46 50 50, ici Gascogne, tous les jours à vos côtés. Eric est avec nous, je crois, en ligne. Bonjour Eric.
15: Oui. Oui, bonjour.
0: Bonjour. Eric, alors vous en l'occurrence, vous êtes agriculteur à Saint-Madé et vous êtes venu aider justement les pompiers. Vous êtes une vingtaine d'agriculteurs à vous être déplacés pour aider les pompiers. Hier soir, je vous ai contacté, on discutait comme ça de la situation au téléphone et à un moment, vous avez stoppé la discussion pour donner des directives aux autres agriculteurs à Parentis, là où vous vous trouviez. Tu fais ça, là tu recules. Ça représente quoi comme responsabilité pour vous, Eric ?
15: La responsabilité, j'avais malheureusement l'expérience de 2022. Et bon, après, les consignes de la mairie, bien sûr, et des FCI, on ne fait pas ça comme ça n'importe comment. Mmh. Et donc, j'avais des consignes, et donc je plaçais tous les agriculteurs et entrepreneurs comme moi qui était sur place pour subvenir au mieux aux besoins des pompiers et arroser les lisières de bois et suivant les tonnes, suivant leur capacité et s'ils avaient des canons ou pas, chacun a sa tâche et puis voilà. Et puis donc il faut quelqu'un pour l'organiser, donc j'ai.
0: Et donc c'est vous.
15: J'ai proposé mon aide à la commune pour gérer la route parentiste en Guinée, voilà.
0: Et comment vous vous organisez en fait très concrètement sur place quand vous arrivez, parce que vous le dites, vous avez des consignes de la part des pompiers, donc vous vous mettez pas n'importe où, c'est ça?
15: Ah non, voilà, on attend. Le feu vert, on va dire, des pompiers, il y a des réunions de crise tous les matins.
0: Et donc vous
15: en fonction de ça, ils établissent un plan et on a des zones où on doit s'occuper et d'autres où il ne faut pas aller suivant les feux. Faut pas prendre de risques. On n'est pas pompiers, on n'a pas des engins qu'on manie facilement. On peut pas faire demi-tour dans une piste comme ça facilement. Il faut réfléchir avant de s'engager, donc voilà, il y a des consignes, il faut les respecter et il faut quelqu'un pour le diriger, voilà.
0: Voilà. Et vous, alors Eric, racontez-nous, vous avez quoi comme matériel à disposition pour aider les pompiers?
15: Moi, j'ai 4 tonnes de entre 21 000 et 24 000 litres, dont une avec canon d'aspersion. On pousse 7 000 litres minute à entre 40 et 80 mètres suivant le vent, et donc on arrose les lisières de route un peu en profondeur, puisque bon, on commence à aller quand même assez loin, et après on guette dès qu'il y a des reprises, on essaye d'aller les éteindre, et après les 3 autres tonnes chez moi me ravitaillent. Moi je reste sur place avec le canon, ils me ravitaillent ou ravitaillent les camions de pompiers au plus près des foyers.
0: Mmh. Et ça fait quoi d'avoir un tel feu en face de vous, Eric?
15: C'est impressionnant, c'est sûr. Après, moi, personnellement, le feu de l'Andira, c'était beaucoup plus impressionnant. Mais après, ici, on n'était pas exposé au plus dangereux, mais par moment, c'est quand même impressionnant. Oui, quand on se retrouve avec, comme vendredi soir, avec des feux qui arrivent sur vous et tout le monde commence à s'échapper parce que la peur, tout simplement. Et bon, il faut garder son sang-froid, il faut pas paniquer. Il faut se positionner comme il faut, de façon à pouvoir s'échapper si besoin. Et puis, se coordonner bien avec les pompiers et attendre leur feu vert pour déclencher. Faut pas arroser trop tôt, ni trop tard. Faut vraiment le faire au moment où il faut. Donc, pour écouter, faut pas arriver sur les feux comme ça et vouloir faire n'importe quoi. Faut attendre les directives des pompiers. C'est des professionnels, c'est leur métier. Et puis voilà, il faut une bonne coordination. Mmh, ouais, c'est ça qui est difficile à mettre en place, hein,
0: c'est
15: entre
0: vrai,
15: leurs
0: Eric,
15: moyens et les nôtres.
0: Ouais, c'est vrai, Eric, d'ailleurs, hein, le préfet des Landes, Gilles Clavreul, le disait hier lors d'une conférence de presse, faut pas jouer au Superman. C'est très dangereux d'y aller de sa propre initiative. C'est vrai qu'on se dit, je vais aider, je vais essayer de faire quelque chose. Le truc, c'est qu'on n'est pas tous pompiers et on n'a pas les réflexes, on sait pas comment peut réagir le feu, alors que les pompiers qui sont sur place, les professionnels et les volontaires connaissent ce genre de situation, savent réagir, et il peut arriver un accident, et à ce moment-là, ça veut dire que tous les pompiers sont mobilisés pour aider ce groupe-là qui est arrivé un petit peu à l'improviste, si je puis dire. Donc, en effet, il ne faut pas jouer au Superman, pour reprendre les termes du préfet des Landes. Merci beaucoup pour votre témoignage, Eric, ce matin. Là, vous êtes à quel endroit précisément, sur Parentis?
15: Moi, je suis sur Parentis, oui.
0: Ok. Et donc là, vous avez quoi comme situation à gérer, là, ce matin?
15: Ben là, il a plu un peu cette nuit, donc hier soir c'était très, enfin, on l'avait bien calmé grâce aux pompiers, aux canadaires et aux pare-feu qu'on a fait, enfin, aux pistes qu'on a fait avec les bulles pour y rentrer vers l'intérieur. Donc on l'avait bien calmé hier soir. Donc là, on refait un point à 9h pour voir quelles sont les directives, et j'espère que ce soir. Ils pourront déclarer le feu fixé.
0: J'espère bien, j'espère de tout mon cœur. Eric, merci d'avoir été avec nous et bon courage à vous, donc agriculteurs installés à Samadé avec une vingtaine d'autres agriculteurs sur le terrain à Parentis pour participer à cette lutte contre le feu. Bon courage, Eric, merci.
15: Merci, bonne journée.
0: 7h46, pour venir nous raconter justement comment ça se passe pour vous, parce que vous êtes impliqué, parce que vous voulez aider d'une manière ou d'une autre. 05 58 46 50 50, ici Gascogne, tous les jours à vos côtés et encore plus dans cette situation. Et votre musique, c'est avec Étienne Dao.

0: L'épaule tatou d'Étienne Dao à 8h-10.
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0: Édition spéciale, incendie, des feux de forêt à Biscarrosse et dans tout ce secteur du nord-ouest des Landes, avec l'élan de solidarité qui se met en place dans les Landes. Bonjour Nathan.
3: Bonjour.
0: Vous êtes à Saint-Sevé et vous, c'est quoi votre initiative pour aider?
3: Ben alors nous, avec donc une peña Saint-Séverine, donc la peña Malibu, on a décidé de mettre en place, on a pris contact avec donc la ville de Biscarrosse qui nous a rapproché des pompiers. Donc aujourd'hui, on va préparer grâce aux dons d'entreprises, de particuliers et d'associations de Saint-Sevé des repas, environ entre 200 et 300 repas pour les pompiers.
0: Waouh, quand même, 200 à 300 repas.
3: Ouais, mais ah, et encore, je pense qu'on aurait pu...
0: Vous êtes combien à préparer tout ça, alors?
3: Bah alors, de base, nous, dans la Peña, on est une petite vingtaine. Ouais. Sauf qu'avec l'élan de solidarité qu'on a reçu, le téléphone n'a pas arrêté de sonner. Donc, je pense qu'on va vite se retrouver à bien une quarantaine ce matin. Excellent. Tout préparer.
0: Bon. Et donc là, en l'occurrence, c'est des repas que vous allez préparer sur place, que vous allez préparer là-bas. Enfin, comment vous allez vous organiser, Nathan?
3: Alors nous, ben, du coup, grâce aussi à la réactivité de la mairie, on a eu le cloître des Jacobins qui nous a été mis à disposition avec les cuisines.
0: Ok.
3: Donc bon, bien sûr, comme Saint-Sevé, ben, on va leur préparer du poulet, des repas à base de poulet. Donc on va tout préparer à Saint-Sevé et on va se déplacer avec des camions frigo directement sur Biscarrosse et on fera tout réchauffer au dernier moment pour les pompiers.
0: Eh ben, excellent. Quelle organisation quand même, Nathan. Vous attendiez à ça, justement, à vous organiser de cette façon, à vous lancer là-dedans?
3: Ça s'est fait assez naturellement quand on a vu les besoins qu'il y avait. On s'est dit, même nous, à notre petite échelle, si on peut apporter, ben, rien qu'aux pompiers qui luttent 24 heures sur 24 là, contre les feux, un repas chaud, qu'ils n'aient pas besoin de s'organiser pour ça. Bon, ça s'est fait assez naturellement. Par contre, on a été étonnés de tous les appels qu'on a eus. On a dû même bloquer dès hier soir, alors qu'on a lancé l'appel hier vers 17h, les dons, parce qu'on allait se retrouver avec des quantités sinon astronomiques. Donc les gens se sont proposés aussi pour venir nous aider. À la base, on devait préparer seulement le plat, mais on se retrouve avec entrée, plat, dessert. Je pense qu'il y aura de tout.
0: Eh ben, entrée, plat, dessert pour les pompiers, ça va être génial pour eux. Merci beaucoup Nathan pour cette belle initiative de votre part, donc depuis Saint-Sevé avec ses repas jusqu'à Biscarrosse. Bravo encore et bonne journée, bon courage Nathan avec tous les bénévoles.
3: Merci à vous et bonne journée.
0: Au revoir. Et pour partager avec nous justement une action liée au feu de forêt pour aider les pompiers, par exemple les bénévoles, vous pouvez le faire savoir parce que vous avez peut-être besoin, vous en l'occurrence, d'aide particulière. 05 58 46 50 51.
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0: Alex Warren et Ordinary à 7h58. 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
0: Avec des conséquences hein, de cet incendie qui est parti de Biscarrosse, l'autoroute A63 est fermée dans le sens Bayonne-Bordeaux. Donc si vous partez de Bayonne vers la région bordelaise, il faut prendre l'A64 en direction de Toulouse, donc direction Pau, et ensuite vous prenez l'A65 en direction de Langon et vous arrivez sur Bordeaux et son agglomération. Dans l'autre sens, la 63 reste ouverte. Et puis dans le secteur de Biscarrosse, il y a encore des routes qui sont fermées à la circulation. C'est le cas de la route Biscarrosse-Parentis, Biscarrosse-Sanguinet. Et puis en sortie de Parentis-en-Borne en direction de Lulle, la départementale 140 reste fermée à la circulation, tout comme la départementale 46 entre Parentis et Sanguinet. On va évidemment revenir sur la situation dans ce secteur au sujet des incendies dans une petite minute, ce sera l'heure des infos.
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3: 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Il est 8h. Nous sommes le lundi 27 juillet. Les infos, Leïla Benjelouna.
4: Les pompiers ont passé une quatrième nuit à lutter contre les flammes à Biscarros. Le feu qui a débuté jeudi n'est toujours pas fixé, Stéphanie Lenembrant.
5: En effet, l'incendie qui a démarré jeudi, vous le disiez, en bordure de la départementale 652 qui relie Biscarros à Sanguinet, n'est toujours pas maîtrisé ce matin. Il y avait eu de l'espoir hier, pas de vent, une petite baisse des températures, un peu d'humidité. Le préfet nous avait confié sur Ici Gascogne que c'était une journée stratégique. Et finalement, l'espoir a tourné, tout comme le vent d'ailleurs, ce vent qui depuis jeudi joue des tours aux pompiers et attise le feu et les sautes de feu. Hier, deux reprises dont une assez sévère du côté de Parentis. Ce qui fait que ce matin, le feu n'est donc toujours pas fixé. C'est bien sûr l'objectif du jour, nous rappellent les pompiers. Alors il est tombé 1 mm de pluie cette nuit. C'est insuffisant pour faire évoluer favorablement la situation. Ce qu'on sait ce matin, en tout cas ce qu'on sait du dernier point presse qui s'est tenu hier soir, près de 200 bâtiments détruits ou partiellement détruits par les flammes à l'ouest de Biscarros. Le feu a parcouru 3600 hectares de forêt et provoqué l'évacuation de plus de 30 000 personnes, des habitants, des vacanciers à Biscarros, Sanguinet et Parentis. 3 000 Biscarrossais ont pu regagner leur logement samedi soir, 5 000 de plus hier soir, toujours à Biscarros. La préfecture espérait annoncer des réintégrations plus nombreuses hier soir. Malheureusement, ça n'a pas été le cas. Il reste donc un peu plus de 20 000 personnes toujours interdites de rentrer chez elles ou de retrouver leur logement de vacances. Par ailleurs, l'autoroute A63 est depuis hier soir à 19h fermée dans le sens sud-nord. Aucun véhicule, ni aucun poids lourd d'ailleurs, ne peut plus circuler entre Bayonne et Lipostey dans le sens Espagne-Bordeaux sur l'A63. Donc, interdiction jusqu'à nouvel ordre. Le but, eh bien, c'est de réguler, vous le disiez dans le journal de 7h, c'est de réguler la circulation aux abords de la métropole bordelaise, notamment par rapport aux camions. Par contre, dans le sens descendant, ça peut rouler, mais attention, l'accès à Bordeaux reste toujours compliqué. Sachez aussi qu'il n'y a pas de train entre Bordeaux et Mont-de-Marsan.
4: Et plus de 20 000 personnes restent donc toujours loin de chez elles, privées de rentrer à la maison. C'est le cas à Sanguinet, mais c'est aussi le cas à Parentis-en-Bornin, où c'est l'ensemble du bourg qui a été évacué et le retour est toujours impossible. Bonjour Marie-Françoise Nadeau.
6: Bonjour.
4: Alors vous êtes la maire. Vous êtes la maire de Parentis-en-Born. Oui. Il y a eu un petit espoir ce week-end que certains quartiers puissent rouvrir, que certains habitants retrouvent leur maison. Finalement, il y a eu cette reprise de feu. J'imagine ça a été difficile à vivre.
6: Écoutez, moi je reste toujours très très prudente parce que effectivement le vent tournant peut faire basculer un scénario qui semblerait être se terminer favorablement, ce qui a été le cas hier après-midi. Donc monsieur le préfet a décidé de ne pas, puisqu'il y a eu cette reprise de feu à quelques kilomètres, 2-3 kilomètres dans le massif, même s'il y avait eu des travaux qui avaient été faits pour faire comme un pare-feu supplémentaire. Donc il y a eu cette saute de feu et donc il y a eu des moyens qui ont été immédiatement mis en place puisque les canadaires ont pu faire 3 largages, les pompiers ça a été sans cesse. Et là ce matin, eh bien écoutez, il a plu cette nuit, la température a bien baissé et là au moment où je vous parle, je pars au PC à Biscarros pour avoir les infos de la nuit de dernière minute, en espérant que ça aurait été favorable.
4: Les flammes étaient à 1,5 km de Parentis, c'est ce que disait hier soir sur Ici Gascogne, le préfet Gilles Clavreul. Vous avez eu peur?
6: Non, parce que de la route, on ne voyait absolument rien. Je suis allée par la route à Biscarros pour aller au PC, et de la route, on ne voyait absolument rien. Ça a été vu par des moyens aériens, effectivement, cette reprise de feu, mais on ne voyait pas de la route, ça ne se voyait pas. Il n'y avait pas de flammes, il n'y avait pas de... Voilà, c'était pas ce qu'on a connu jeudi soir, rien à voir.
4: Alors aujourd'hui, c'est quoi les enjeux pour vous, hein, maire de Parentis ou l'espoir?
6: Ben là, c'est déjà aller aux informations et puis on va voir effectivement si je vais voir ce que déclare monsieur le préfet et si c'est favorable, eh bien on va organiser bien sûr avec la gendarmerie le retour à la maison. Mais pour le moment, il est prématuré. Moi, je ne veux pas donner de faux espoirs aux Parentissois qui m'écoutent. Il faut faire les choses dans l'ordre et c'est surtout dans l'ordre et avec le feu, quand on aura le feu vert, pour la sécurité des personnes. Bien qu'il n'y ait aucune maison qui ait été touchée apparemment par le feu.
4: L'état d'esprit, là, ça commence à être compliqué, ça commence à être fatigué, les habitants.
6: Oui, peut-être. Là, je vais, après le PC, je vais passer dans les chaînes communes où sont les parents qui soient. Effectivement, c'est compliqué parce qu'en plus, on sait que des habitants, et tant mieux pour eux, Biscarrosse aussi ont pu réintégrer. Donc, on peut se poser la question légitimement, pourquoi eux et pas nous, voilà. Donc ça, c'est des choses qui sont un peu compliquées à gérer, mais je demande aux parents qui soient d'être encore, comme ils l'ont été jusqu'à présent, hein, très très très respectueux des règles et de ce qu'on leur demandait, et ils sont responsables également, et j'espère, voilà. Je pars au PC et j'en saurai un peu plus, voilà, dans une heure ou deux.
4: Marie-Françoise Nadeau, juste une dernière question. La solidarité, elle ne cesse de s'exprimer depuis jeudi, hein, notamment sur oui. L'antenne de Ici Gascogne. De quoi avez-vous besoin ou quel appel vous voulez lancer ou quelle mise en garde peut-être
6: Bien, écoutez, nous sur Parentis, nous n'avons pas de besoin avec la cuisine centrale sur les personnes qui sont dans les 5 communes. Eh bien, on fournit également, on complète ce que les collectivités mettent à notre disposition. Les habitants aussi qui ont reçu des parents soient. Donc, il y a une chaîne de solidarité formidable qui s'est mise en place et je veux remercier toutes les personnes qui nous appellent, qui nous soutiennent, qui nous encouragent. Je peux vous dire que ça fait très chaud au cœur. Nous n'avons pas de besoin spécifique sur Parentis, ni en vêtements, je le dis. On m'a proposé des vêtements, on n'a pas besoin de vêtements. On a pu dépanner avec le Secours Populaire certaines personnes qui, effectivement, sont sur ces communes, qui avaient besoin de se changer, notamment pour un bébé. Donc, on a fait au cas par cas. Mais voilà, donc là, nous, actuellement, nous n'avons pas de besoin spécifique sur la commune. Il faut dire aussi que les supermarchés, je veux le dire aussi, nous ont beaucoup aidés, que ce soit en eau, en nourriture, etc. Donc, ils ont ouvert leurs portes et je veux aussi les remercier très sincèrement.
4: Merci Marie-Françoise Nadeau, maire de Parentis en Borne. On vous laisse aller prendre des nouvelles au PC de sécurité de Biscarrosse. Merci d'avoir été en direct sur Ici Gascogne. Parentis évacué en totalité, hein, et toujours pas de retour à la maison possible. Vous venez de l'entendre. À Biscarrosse, en revanche, 8000 habitants ont pu rentrer à la maison ce week-end, hein, après 3 jours loin de chez eux. Alors, 3000 samedi soir à l'ouest de Biscarrosse et puis 5000 hier soir à l'est. Des habitants soulagés de retrouver leur maison, mais solidaire de celles et ceux qui ont tout perdu.
7: Ça fait plaisir de voir du monde. Bon, c'est la désolation. J'ai été faire un tour à vélo un peu partout pour rassurer mes potes. Malheureusement, des fois, par exemple, quartier en île, c'est une zone de désolation. Hein.
8: Moi, ça m'a empêché de dormir cette nuit, de penser à tous ces gens dans la misère et le malheur. Et on se sent privilégié. Notre maison n'a pas brûlé. Mais non, c'est pour les gens qui sont là. C'est désespérant.
9: J'ai des amis qui ont perdu leur maison. Enfin, c'était vraiment l'apocalypse. On s'attendait à tout sauf à ça. Je pense que quand on voit ces choses-là à la télé, on a pitié pour les gens. Mais quand on se retrouve dans un tel état, on a du mal à réagir, c'est pénible.
10: Le côté positif, c'est qu'il y a eu vraiment de la solidarité entre voisins. Dans les coups durs comme ça, les gens, malgré tout, arrivent à se rejoindre.
7: Puis bah maintenant, il faut une belle chaîne de solidarité pour les gens qui ont tout perdu. Ça va être compliqué, pour remettre ça en place, ça va être un peu compliqué, et ça va mettre du temps. Ça va être long, ça va être très long.
4: Et à Biscarrosse, un nouveau quartier est de nouveau accessible. Hein, le retour commence en ce moment même. Hein, c'est la zone artisanale de la Montagnotte, celle de Jardy-Leclerc, Action, Jiffy, mais c'est un retour progressif sous le contrôle des forces de l'ordre, indique la mairie de Biscarrosse. Alors en tout, 198 maisons, bâtiments commerciaux ont été détruits ou partiellement détruits par les flammes. Le chiffre a été communiqué hier soir par les autorités, mais il reste toujours provisoire. Le commandant de gendarmerie des Landes, le colonel Martin Patier, estime que l'on sera sans doute au-delà de 200 habitations détruites une fois que toutes les reconnaissances seront terminées.
3: Plus de 30 000 personnes ont été évacuées depuis jeudi dans les Landes.
4: 8 000 à peine, je vous le disais, ont pu rentrer chez elles et souvent ces départs ont été précipités. Certains ont oublié de fermer leur maison. Des contrôles d'identité vont être menés dans les quartiers évacués. C'est ce qu'a indiqué la procureure de la République de Mont-de-Marsan. Alexa Dubourg a fait un point judiciaire sur cet incendie de Biscarrosse et elle a assuré qu'elle avait pris des réquisitions pour demander des mesures de protection, Manon Clavry.
11: Oui, exactement. Elle a expliqué que des opérations de contrôle d'identité seraient menées dans les communes évacuées à Biscarrosse, à Parentis, à Sanguinet, parce que ce genre d'événement-là, tragique, malheureusement, c'est aussi le moment où parfois certains se prêtent à de la délinquance qu'elle appelle d'opportunité, c'est-à-dire des gens qui pourraient s'approprier en fait les maisons évacuées ou en tout cas en profiter pour s'y infiltrer, pour voler des choses, etc. Donc, elle a expliqué que la réponse pénale en cas d'appropriation de biens comme cela serait extrêmement ferme, que les personnes aient un casier ou pas, aient des antécédents ou pas, ils seraient très fermement punis. Donc des contrôles d'identité pour vérifier ça sur place. Et puis elle a aussi bien sûr fait le point sur l'enquête, puisque dans ce genre d'événement-là, le déclenchement d'un feu de telle ampleur, bien sûr, il y a une enquête judiciaire en cours. Mais pour l'instant, les premiers éléments nous disent, et c'est ce qu'on vous dit depuis le début, qu'il s'agit d'un départ de feu accidentel lié à l'incendie d'une camionnette sur la route entre Biscarrosse. C'est sanguiné.
4: Les autorités judiciaires qui appliquent donc la tolérance zéro pour tous les comportements à risque également. Deux restaurateurs biscarrossais ont été placés en garde à vue samedi parce qu'ils avaient allumé un brasero pour faire griller de la viande. Un habitant de Morsingues sera lui jugé demain matin en comparution immédiate devant le tribunal correctionnel de Mont-de-Marsan. Il est soupçonné d'avoir allumé deux feux à Morsingues jeudi et vendredi dernier. Alors qu'au même moment à Biscarrosse, le feu ravageait la forêt. Il est aussi poursuivi pour outrage, menace de mort et agression sexuelle envers les gendarmes qui l'ont interpellé sur place.
3: Cet incendie ravageur provoque un immense élan de solidarité partout dans les Landes.
4: De très nombreuses mairies ouvrent des salles communales pour accueillir ces réfugiés du feu. Des particuliers proposent une chambre dans leur maison. Des associations collectent des denrées. Et puis il y a aussi les agriculteurs. Ils sont là depuis le début avec leurs engins, leurs tonalisiers, leurs citernes. Ils sont un énorme soutien pour les pompiers et sont très nombreux à vouloir aider. Marie-Hélène Cazobon, la présidente de la Chambre d'agriculture des Landes, appelle les agriculteurs à continuer de se mobiliser, mais de manière organisée et coordonnée.
12: Nous ne sommes que la seconde ligne qui est très importante. La première ligne a besoin de la seconde ligne, et ainsi de suite. C'est une chaîne. On a besoin de tous, mais de manière coordonnée, sécurisée, je dirais aussi. Sécurisée, c'est bien pour cela qu'on a besoin d'avoir le nom des personnes qui vont aller aider, parce que voilà, il faut être en capacité de sécuriser toutes ces interventions-là. Effectivement, pour aider à faire des pare-feu, des coupe-feu, on a besoin d'un certain type de matériel et c'est bien pour cela qu'il faut se rapprocher des services de commandement. Et ensuite, ne vous sentez pas frustré si vous n'êtes pas appelé en première intention, parce que bien entendu que ces incendies-là, dès qu'ils seront terminés, et je l'espère le plus rapidement possible, il y aura aussi d'autres choses à apporter aux populations concernées et d'autres appuis à donner. Donc voilà, donc restons tous mobilisés, restons tous très prudents, sécurité avant tout, protégeons les personnes avant tout, les biens, et sachons être vigilants par rapport à tous ceux qui sont très affectés par ces incendies.
4: Et parfois les bonnes intentions de départ peuvent se révéler dangereuses. C'est le message qu'a fait passer hier soir le préfet des Landes, Gilles Clavre. Certaines personnes se sont mises en danger hier en voulant combattre le feu sans se signaler auprès des pompiers ou en ne respectant pas les consignes. C'est dangereux pour elles parce qu'elles prennent des risques qu'elles ne mesurent pas. C'est dangereux pour les pompiers, ça encombre les voies. Et puis c'est aussi dangereux pour les gendarmes qui interviennent pour les stopper. On ne peut pas se permettre de jouer avec ça. A mis en garde le préfet des Landes hier soir lors d'un point presse devant le PC de commandement de Biscarrosse.
3: Des touristes évacués, des campings fermés en pleine saison estivale, la situation est inédite.
4: Oui, à Biscarrosse, nombreuses plages en ordinaire très fréquentées à cette époque-ci de l'année. Les rues sont loin d'être bondées. Ça ressemble même à l'hiver ou au printemps, disent les commerçants. Il faut dire que les autorités demandent aux vacanciers de renoncer à venir à Biscarrosse. Un manque à gagner énorme pour les commerçants, les hôteliers, les restaurateurs et certains, comme le patron du restaurant L'Escale, espèrent une aide des pouvoirs publics.
13: Aujourd'hui, on sait que jusqu'à dimanche prochain, la situation est très compliquée, en sachant que habituellement, cette semaine-là, c'est la semaine la plus forte de la saison. Un jour normal, la terrasse, elle devrait être pleine et j'aurai pas le temps de vous parler, quoi. Aujourd'hui, si on fait 15 couverts, ça sera beaucoup, alors qu'on fait d'habitude 80-90 couverts, quoi. Moi, pour ma part, j'ai revu mes plannings pour diminuer les heures de mon personnel sur des semaines qui sont prévues à 41-42 heures. On tombe à 20-22 heures, quoi. On aimerait qu'il y ait une décision des pouvoirs publics de nous autoriser à faire du chômage technique sur des contrats saisonniers qui pourraient sauver aussi bien les saisonniers que les entreprises. Parce qu'il faut savoir que les gens, ils sont venus pour, entre guillemets, un chèque à la fin de la saison. Et du coup, ce chèque-là, ils l'auront pas. Et si ça se trouve, ça va être nous, les entreprises, à donner si on veut les revoir l'année prochaine. Je sais pas le type d'aide qu'on peut avoir. Après, l'essentiel, c'est que les feux s'éteignent pour que la tranquillité de tout le monde.
4: Et une pétition, des restaurateurs biscarrossais ont lancé une pétition dans laquelle ils demandent notamment à la mairie de les exempter du droit de voirie. C'est la taxe en fait qu'ils doivent payer pour installer leur terrasse en Gironde. 220 000 personnes ont été évacuées depuis mercredi, depuis le début du très très très violent, du terrible incendie qui ravage le nord du bassin d'Arcachon. Il brûle toujours, les flammes sont désormais à une quinzaine de kilomètres de la métropole bordelaise. 42 000 hectares de forêt ont brûlé, 240 maisons sont parties en fumée, notamment au Porge. À ce stade, la situation restait globalement stable au cours de la nuit, sans évolution majeure à signaler. Les forces de secours et de sécurité demeurent pleinement mobilisées et poursuivent leur mission sur le terrain, indiqué ce matin la préfecture de Gironde.
3: L'équipe de Ici Gascogne reste mobilisée pour cette édition spéciale liée à cette situation de feu de forêt à Biscarrosse. Et c'est dans ce contexte que les fêtes de la Madeleine se sont terminées hier soir à Mont-de-Marsan.
4: Une clôture à 2h du matin au lieu de 3h pour permettre aux forces de l'ordre, aux secours mobilisés, de pouvoir rejoindre ensuite le front des incendies après avoir pris un peu de repos. Alors, pas de feu d'artifice hier soir, là aussi, c'est à cause des incendies, mais une cinquième et dernière corrida qui s'est achevée sans trophée sur le sable des arènes du Plumasson. Des taureaux de Victorino Martín pour Morenito de Aranda, Roman Collado et Juan de Castilla. Une course dans l'excellence en présentation, mais aussi difficile, faible et dure, Pierre-Albert Blin.
14: La feria s'est terminée avec Morgoso, cornune à la robe de sang, dans Limagne, un taureau mauvais sur la réserve de Malacasta, duquel Juan de Castilla n'a rien pu tirer. Finale en eau de boudin, le fantôme de l'amertume qui rôde dans les travées et dit la déception du peuple pour cette course finale si espérée des Victorino Martín. Un lot demeurant sérieux, en présentation beau, mais juste, faible, à l'image du premier échangé car invalide dès son entrée en piste. Morenito de Aranda, qui ouvrait la liste, aurait pu prétendre à quelque chose sur l'engagement qui fut le sien, notamment sur son Victorino qui a pris trois belles piques superbement administrées par Adrián Majada, grand cavalier, et puis aussi pour une faena très honorable sur le Ross et Cruz de remplacement. Mais une fois encore, avec le Castillan, l'épée a été fatale. Roman Collado est un torero de l'énergie et de l'exposition. Le Breton de Valence, c'est en première faena de bonne qualité, surtout à droite. Curieusement, pas de manifestation dans la cuvette. Au cinquième, Collado s'est battu avec intégrité à l'impossible, nul n'est tenu. Il a tué d'une estocade de reîtres majeurs un espada, ce qui en d'autres lieux vaut pour trophée. Ainsi s'est endormie Madeleine sur un crépuscule sans Dieu.
4: Et le début de cette dernière corrida a été marqué par de très longs applaudissements en hommage aux pompiers, mais aussi aux sinistrés de Biscarrosse. Et sur l'agenda festif des Landes après la Madeleine, eh bien, c'est le festival musical à rue de Luxeuil qui suit. Et là aussi, il risque d'être perturbé. Le festival doit commencer vendredi prochain. On annonce une nouvelle vague de chaleur. Dès demain, les incendies en Gironde à Biscarrosse, un contexte qui fait se poser la question de l'annulation ou non de musique à la rue à Luxeuil, eh bien, une décision doit être prise demain. Les organisateurs se disent vigilants, sensibilisés aux différentes difficultés que traverse notre département. Ils écrivent « La sécurité de tous reste non priorité et nous ne prendrons aucun risque ».
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4: La météo, Thomas.
3: Avec pour ce matin des nuages et de la pluie, un tout petit peu, quelques gouttes, mais c'est déjà ça de gagner. Et puis progressivement, on va voir le retour du soleil qui sera généreux, nous indique Météo France, avec des températures par exemple à Parentis-en-Born de 26 degrés, sur Gabarret 27, à Mont-de-Marsan 28. La nuit prochaine, comment s'annonce-t-elle? Eh bien, ça s'annonce clair côté ciel, pas de pluie en vue, un thermomètre qui affiche entre 12 et 15 degrés. Demain mardi, ciel bleu, du soleil et un thermomètre qui va grimper jusqu'à 37 degrés dans l'intérieur et jusqu'à 33 sur le nord du littoral. Ce sont des températures au-dessus des valeurs de saison et même localement bien au-dessus. Mercredi, encore du ciel bleu dans les Landes. Les températures le matin entre 17 et 21. L'après-midi, ça va grimper jusqu'à 40 degrés. Et la suite, toujours du soleil. Ça baisse un tout petit peu jeudi, hein, maximal à 33. Et puis pour vendredi et samedi, ce que je peux vous dire à l'heure actuelle, c'est qu'il y a un risque de pluie ou d'averse jusqu'au petit matin de vendredi, donc peut-être un peu de pluie, ensuite le soleil qui revient. Température maximale comprise entre 28 et 33 degrés.
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3: Et nous sommes toujours à vos côtés, ici Gascogne, avec votre musique et vos chansons préférées toute la journée, c'est Mylène Farmer.

0: enchanté, Mylène Farmer. Merci d'être avec nous ici Gascogne, 8h24, toujours en édition spéciale.
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0: En lien, bien entendu, avec ce qui se passe dans le nord-ouest des Landes, l'incendie, les feux de forêt qui concernent Biscarrosse et qui impactent Parentis-en-Born, Sanguinet, avec des évacuations, 3600 hectares déjà parcourus hein, par ce feu. Et on est là, à vos côtés, pour partager vos initiatives, peut-être même vous aider. Et je crois que c'est le cas de Sonia. Bonjour Sonia.
3: Oui, bonjour.
0: Vous êtes dans les Alpes-Maritimes, vous êtes la maman donc d'un garçon, c'est ça que vous cherchez ?
3: C'est ça, oui, de mon fils, Nicolas Monard.
0: Ok, donc alors Nicolas, alors c'était quoi la situation précisément ? Quand est-ce que vous l'avez eu au téléphone et c'était où ?
3: Il y a 3 jours à peu près, 3-4 jours, et puis j'habite à Cannes et lui il est à Biscarrosse dans le 40, et puis c'est exactement là où ça a brûlé, où ça a complètement brûlé, et là ça fait deux jours que son téléphone il sonne pas du tout, un de ses amis pareil, ça se met directement en message et j'ai pas de nouvelles. Donc
0: votre fils a quel âge, Sonia ?
3: Il a 34 ans.
0: D'accord. Il vous appelle régulièrement comme ça et c'est pour ça que vous êtes inquiète parce qu'il ne vous appelle pas ou comment ça se passe ?
3: Oui, voilà. Oui. En général, quand on s'appelle, on s'envoie des messages. En général, quand je l'appelle, il me répond.
0: Mm-hmm. Mais sauf que là, effectivement, vous tombez sur la messagerie. Et donc, oui. Là, il était sur Biscarrosse il y a 3-4 jours encore ?
3: Oui, il habite là-bas. Il est logé là-bas. Donc, apparemment, j'ai appris par ma fille qui a téléphoné aussi, qui a fait des recherches, que son travail il n'y a pas été à cause du feu.
0: Ok.
3: Et j'en sais pas plus.
0: Parce qu'il travaille aussi à Biscarrosse, c'est ça. Donc, il y vit,
3: oui.
0: Et il travaille. Vous avez déjà été mise en relation avec la mairie de Biscarrosse ?
3: Non, pas encore. Non. Justement, j'ai d'abord fait le numéro d'urgence. Qui concerne la ville, donc là je vais appeler la mairie après.
0: Ok, alors comment peut-on vous aider Sonia par rapport justement à votre fils très concrètement ?
3: Ben, si quelqu'un le connaît, de me joindre ou de lui faire passer le message.
0: On peut rappeler son prénom, Sonia, c'est ?
3: C'est Nicolas.
0: Nicolas.
3: Nicolas Monard.
0: Et on peut donner son nom de famille, vous me dites ?
3: Oui, bien sûr, Monard, M-O-N-A-R-D.
0: Ok. Alors, j'espère que le message est passé et a été entendu. Si vous qui nous écoutez, vous connaissez Nicolas à Biscarrosse et que vous avez eu des nouvelles de lui, parce que pour le moment, il ne peut pas utiliser son téléphone. Effectivement, il est complètement coupé. Vous rentrez en contact avec nous au 05 58 46 50 50 et on vous donnera, je l'espère, assez vite, Sonia, des nouvelles de votre fils. D'accord ?
3: J'espère aussi.
0: Bon, gardez confiance. Merci. En tout cas, Sonia. Merci de nous avoir appelé et j'espère qu'on va véritablement pouvoir vous aider. Marie-Cécile Gardeil est avec nous. Bonjour Marie-Cécile.
4: Courage Sonia, bonjour Thomas.
0: Bonjour. Alors avec nous ce matin, vous êtes là au sein de l'équipe pour nous donner aussi des informations de ce que vous pouvez glaner à droite, à gauche concernant justement les conséquences de cet incendie. On peut commencer par quoi ?
4: La solidarité qui s'organise, vous le relayez Thomas, depuis ce matin, on a énormément d'initiatives prises partout dans le département. On entendait Estelle à la Luc qui vous rappelle qu'on collecte les dons avec l'association Lalandaise qui est juste à côté de la caserne des pompiers. On charge un fourgon avec tous vos dons et on va pouvoir livrer dès que le fourgon sera chargé. On collecte de 17h à 20h tous les jours de cette semaine. À Saint-Sevé, on l'entendait aussi, on prépare des repas pour les pompiers. On a eu beaucoup de dons de nourriture, donc on a stoppé un petit peu l'appel à l'aide et on commence à préparer les repas. À Morsinx, la nouvelle. On collecte tous vos dons pour les sinistrés. Alors, je fais la liste. Collecte de produits de première nécessité. C'est beaucoup ce que recherchent les communes pour aider les sinistrés et les pompiers. Alors, on parle eau en bouteille, gel douche, shampoing, déodorant, dentifrice, brosse à dents et puis évidemment aussi produits bébés, couches, lait infantile, important, petit pot aussi, sérum physiologique, lingette, protection hygiénique, gel hydroalcoolique et des serviettes de toilette neuves, des rasoirs jetables aussi par exemple. À Morsinx, rendez-vous dès ce lundi jusqu'à jeudi, le matin de 9h à midi à la Bourse du Travail.
0: Très bien, donc on note tout ça, vous restez avec nous.
4: Vous ferez la liste, elle est non exhaustive.
0: Il y a beaucoup d'initiatives justement dans les Landes. Restez avec nous, l'actu à suivre.
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0: Bon début de journée avec ici Gascogne Matin. L'info d'ici à suivre dans un instant. Leïla Benjamin, toujours en lien avec les incendies.
4: Oui, on va entendre le maire de Sanguinet, Fabien Lenné, hein, qui nous dira que ça commence à être dur hein, pour tous les sinistrés des incendies, les réfugiés du feu. Une cellule médico-psychologique a été mise en place par la préfecture et on commence à craquer un petit peu, nous dira Fabien Lenné.
0: Et on va en parler juste après le 90 secondes en France et dans le monde à 8h30 avec Cyril Ardo-Redon.
6: Les secours restent pleinement mobilisés ce matin, dit la préfecture de Gironde, face à un feu qui a parcouru 42 000 hectares en 5 jours. Pas d'évolution majeure à signaler dans la nuit. Au total, 220 000 personnes ont été évacuées. Dans ce contexte, la SNCF prolonge jusqu'à vendredi l'annulation et l'échange sans frais des billets de train dans la région. La préfète appelle les touristes à ne pas venir et à changer de destination. 30 à 40 incendies combattus simultanément, dit sur France 2 le ministre de l'Intérieur Laurent Nunez. Parmi les plus gros feux en ce moment, 4500 hectares touchés dans le Var sur le massif du Gros-Bessillon, 3600 hectares parcourus à Biscarrosse dans les Landes, où 5000 habitants supplémentaires ont pu rentrer chez eux hier soir. Aujourd'hui, ce sont 7 départements du pourtour méditerranéen, les Pyrénées-Orientales au Var, qui sont en orange face au risque élevé de feux de forêt. Emmanuel Macron préside ce matin à 10h une cellule interministériel de crise consacré aux incendies. Dans le reste de l'actualité, on est très anxieux, dit la CGT de Fibre Excellence. 670 salariés de Saint-Gaudens, en Haute-Garonne et de Tarascon dans les Bouches-du-Rhône fixés aujourd'hui sur leur avenir. Le tribunal de commerce de Toulouse se prononce sur l'offre de reprise du principal fabricant français de pâte à papier par l'homme d'affaires Mathieu Pigasse. Et puis une quatrième place sur le Tour de France pour le jeune prodige français de 19 ans, Paul Sexas. C'est le Slovène Tadej Pogačar qui s'impose et remporte la grande boucle pour la 5e fois. Le Tour de France Femmes débute samedi prochain.
0: On passe à l'info d'ici, Leïla Benjelloun.
4: Près de 200 maisons, commerces, entreprises détruites ou partiellement détruites par les flammes. Plus de 30 000 habitants vacanciers évacués depuis jeudi à Biscarrosse, mais aussi à Parentis-en-Born et à Sanguinet. À peine 8 000 hein, ont pu rentrer chez eux ce week-end et uniquement à Biscarrosse. C'est une situation difficile hein, et même traumatisante, encore plus quand on a tout perdu. Alors pour accompagner ces réfugiés du feu, ces victimes hein, de cet incendie, la préfecture des Landes a mis en place une cellule médicale psychologique. Ça devient de plus en plus dur, confie en effet Fabien Lenné, le maire de Sanguinet.
7: Ah, on sent aujourd'hui, on sent que le moral est à la baisse. Honnêtement, par rapport à hier, où on était encore dans la sidération, là aujourd'hui, il y a des gens qui commencent à craquer. Il y en a qui dorment dans leur voiture sur des parkings parce qu'ils vont pas au centre, ils n'osent pas déranger, ils veulent pas aller chez des amis ou ils en ont pas forcément sur le coin. Là, je parle des habitants, mais surtout des touristes, mais il y a les deux. Puis qui pensent qu'ils vont revenir bientôt, donc ils ont un camion un peu aménagé, voilà, donc ils se débrouillent dans le reste de la commune qui n'est pas concernée. Donc et puis là, on voit, moi j'ai pas mal de messages à l'accueil. C'était quand même cette nuit, mais ce matin, il y a de la fébrilité, de l'impatience, de la peur. Et puis en même temps, il y aurait qu'un incendie qui serait ici. Il y a le méga monstre qui Gironde en plus, qui rajoute en plus de l'effroi. Et puis après, il y a toutes les rumeurs. Voilà, donc tout à l'heure, on entendait dire que la chambre à la teste allait être évacuée, ce qui est totalement faux d'ailleurs. Et donc, les gens, ça les renforce. Imaginez-vous quand vous êtes dans votre mobile home ou chez des amis, ils écoutent des infos toute la journée, et sur les réseaux sociaux. Tout ça finit par être anxiogène, en fait, même si on essaie de rassurer du mieux qu'on peut. Là, on a plusieurs psys sur Sanguinet, donc on a demandé à les faire venir, justement, pour pouvoir faire de l'accompagnement psychologique et rassurer nos administrés, nos estivants.
8: La cellule d'urgence médico-psychologique est accessible tout au long de la journée hein, en composant le 15 ou directement à la salle Saint-Exupéry de Biscarrosse où un centre de pré-accueil a été mis en place.
0: Dans les infos de 9h.
8: Bon, on va faire un point en direct. Hein, le premier de la matinée sur l'incendie de Biscarrosse, comment s'est passée la nuit? Est-ce que la pluie a aidé? Pas vraiment, hein, ça c'est ce que nous ont dit les pompiers. On sera avec la secrétaire générale de la préfecture des Landes, Stéphanie Monteuil. Et puis on sera aussi en direct avec Xavier Fortinon, c'est le président du conseil départemental des Landes.
0: Allez, à 8h34, la météo depuis le littoral landais. Nous sommes à Messanges au sémaphore. Bonjour Benjamin.
9: Bonjour Benjamin.
0: Bonjour. Le ciel est bien couvert de votre côté?
9: Oui, bien couvert. Oui, on a eu de la pluie, ça y est, enfin.
0: Beaucoup ou pas beaucoup?
9: C'est bien mouillé quand même ce matin, ouais.
0: Okay, bon, c'est déjà ça.
9: C'est déjà pas mal.
0: Le vent, ça aussi c'est un facteur très important. Est-ce qu'il souffle beaucoup ou pas?
9: Mais du coup, non, il s'est bien calmé aussi. Du coup, hein, on a un vent de nord-nord-est et on a à peine 1 km/h, donc c'est vraiment pas beaucoup.
0: Ok, et bien qu'il reste comme ça à 1 km/h, oui. Il peut même passer à 0, on sera ravis. On va regarder maintenant les vagues, l'océan, ça donne quoi?
9: L'océan est un petit peu agité comme ce matin, mais côté plage, ça reste calme. On a entre 1 mètre et 1 mètre 20 de vagues ce matin.
0: Ok, alors pour les personnes qui ont la possibilité d'aller se baigner, essayer de profiter de l'océan, les horaires de marée, les couefs aujourd'hui?
9: Oui, alors du coup, l'océan sera bas ce matin à 10h17 pour un coefficient de 53, pleine mer 16h34 et ce soir basse mer à 22h48. Pour un coefficient de 57 et le soleil se couchera à 21h33.
0: Eh bien, c'est noté. Merci d'avoir été avec nous. Bonne journée au sémaphore de Messanges, Benjamin.
9: Également. Au revoir.
0: L'inforoute avec ce rappel, la 63 est fermée dans le sens Bayonne-Bordeaux. Si vous devez obligatoirement partir justement vers Bordeaux depuis le sud des Landes, eh bien, il faut absolument prendre la 64, précisément depuis Bayonne, en direction de Toulouse jusqu'à Pau. Ensuite, direction la 65, vous prenez la direction de Langon. C'est une décision prise par la préfecture de région pour ne pas surcharger les axes autour de l'agglomération bordelaise. Dans l'autre sens, en revanche, la 63 reste ouverte à l'heure où je vous parle. Et puis, circulation aussi compliquée dans le secteur de Biscarrosse, avec plusieurs routes qui sont fermées à la circulation. Biscarrosse-Parentis, Biscarrosse-Sanguiné, la route qui mène de Parentis jusqu'à Lu, c'est la route départementale 140. Mais aussi la route départementale 46 entre Parentis et Sanguiné. Si vous voulez intervenir ici Gascogne tous les jours à vos côtés parce que vous voulez témoigner concernant la situation, ce que vous vivez, parce que vous êtes naufragé du feu, ou alors parce que vous voulez aussi aider ceux qui sont en difficulté, les sinistrés, aider aussi les pompiers, les bénévoles, vous pouvez nous rejoindre. On continue notre édition spéciale avec vous en direct au 05 58 46 50 50.
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0: Et votre musique, on ne change pas, Céline Dion.

0: Très bon début de semaine, bon début de journée. Ici Gascogne, on bouleverse nos programmes depuis jeudi soir avec nos éditions spéciales liées à l'incendie qui touche Biscarrosse.
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0: Et cet incendie a un impact sur beaucoup d'axes routiers dans les Landes, pas seulement le Born. Bichin Thévrignon, bonjour.
3: Bonjour.
0: Journaliste ici, Pays Basque, en renfort à nos côtés aujourd'hui. Et Bichente, vous êtes sur la route dans le secteur de Mainbaste pour faire un point sur la circulation concernant l'A64. Comment ça se passe, Bichente?
3: Ouais, sur l'A64, l'autoroute, donc, hein, qui relie Pau à Bayonne, comme l'A63 est fermée en direction de Bordeaux, il y a beaucoup de circulation. Alors, le concessionnaire autoroutier, lui, il conseille d'aller reprendre l'A65 jusqu'à Lac, pratiquement, pour remonter vers Mont-de-Marsan. En revanche, les applis de circulation type Waze, elles vous font sortir à Peyrorade. Donc, il y a pas mal de circulation à Peyrorade. Il y a quelques camions garés sur le bord de la route. Et ensuite, ben, en fonction de vos applis, en fonction des sites que vous consultez, ça vous envoie sur des petites routes qui ne sont pas forcément calibrées pour accueillir autant de circulation.
0: Ouais, et donc ça peut effectivement être problématique avec un trafic qui peut se densifier. Donc là où vous vous trouvez, Bichente, ça circule beaucoup ?
3: Là, moi, je suis à Bénesse-les-Dax. Vous voyez, je suis un peu à l'écart, mais tout ce qui est l'Ax, là, Peyrorade, Saint-Lon-les-Mines, et en remontant vers Dax, là, ça circule, ouais.
0: Ben merci d'avoir été avec nous, Bichin Thévrignon. Donc, on aura l'occasion, évidemment, de vous entendre à nouveau ici, lors de cette édition spéciale. Marie-Cécile Gardeil est toujours avec nous pour nous tenir au courant de tout ce qui se passe par rapport aux conséquences de cet incendie sur Biscarrosse. On fait un point sur quoi, Marie-Cécile? Toujours sur la solidarité?
4: Absolument. On va continuer notre longue liste de Landais qui s'organisent chacun dans leur commune. Alors, je vous parlais tout à l'heure de tous les dons qui sont récoltés, par exemple, à Morsinx-la Nouvelle, de 9h à midi, dès aujourd'hui lundi jusqu'à jeudi. Vous avez rendez-vous pour apporter ce que vous pouvez à la Bourse du Travail, notamment en matière de produits de première nécessité, pour pouvoir tout simplement se laver, des brosses à dents, du dentifrice, du shampoing, du gel douche, des produits pour bébé, du gel hydroalcoolique, des serviettes de toilette neuves, un seau à Trinsac où hier la mairie nous disait accueillir les sinistrés, par exemple à la salle de la Pinède à Vielle-Saint-Giron. La commune collecte depuis tout ce week-end des denrées, même chose, des vêtements et tout ce qui peut être utile. La commune de Vielle-Saint-Giron est aidée par les chasseurs qui acheminent ensuite les colis jusqu'aux sinistrés et même jusqu'aux pompiers, par exemple en ce qui concerne la nourriture. Mmh. La commune de Vielle-Saint-Giron recense aussi depuis ce week-end tous ses logements disponibles pour pouvoir reloger des personnes sinistrées. On l'entendait ce matin, Thomas, dans les infos, beaucoup ont dormi dans leur voiture et n'ont pas, par exemple, trouvé de solution de relogement. Un mot sur la commune de Mainbaste qui, avec, vous l'aviez dit aussi, l'association Un Ruban pour la Vie organise deux matinées de collecte et de dons. Ça se fait à la salle interassociation aujourd'hui et demain entre 9h et midi. Voici les besoins de la commune. Pour les pompiers, sérum physiologique, lingettes, baume à lèvres. Pour les bébés, lait en poudre, lait, couches, lingettes, matériel de puériculture et bien évidemment pour les victimes, des denrées alimentaires non périssables, de l'eau, des gâteaux secs par exemple. Des masques FFP2 sont également demandés et collectés à Mainbaste. Je continue, Thomas.
0: Ouais, parce que la même association propose aussi une collecte, cette fois-ci dans le secteur de Pouillon. Hein.
4: Voilà, et ben Pouillon, en partenariat avec cette même association. Le point de collecte est en mairie à partir d'aujourd'hui, mais aussi demain, de 9h à 12h et de 13h30 à 17h30. Et un point de collecte est donc organisé aussi par l'association à l'Intermarché et à la mairie de Misson. Même chose. Un convoi va partir mercredi pour acheminer l'ensemble des dons au Grand Parc à Bordeaux, parce qu'on aide aussi nos voisins girondins qui sont dans une situation assez apocalyptique. Un mot à Pissos aussi, avec cette nouvel appel à la solidarité. On collecte les denrées alimentaires consommables immédiatement et sans cuisson. Fruits, charcuterie, pain, biscuits, fromage, boissons, virgule et trois petits points. Des dons qui sont déposés à la salle des fêtes de l'Amérique pour venir en aide aux personnes sinistrées qui sont arrivées à Pissos, parce qu'à Pissos, on accueille des sinistrés. Et alors on dit que chaque don, même modeste, est précieux et va contribuer à soutenir les familles qui traversent cette épreuve. Et à Pissos, on vous remercie pour vos dons, par exemple.
0: Et si vous aussi, vous vous mobilisez précisément pour les sinistrés, les naufragés du feu, pour les pompiers, pour les bénévoles. Vous mettez en place quelque chose, vous pouvez nous en faire part au 05 58 46 50 50. Vous pouvez aussi passer par notre WhatsApp pour nous envoyer un message et même un vocal. Et c'est toujours à ce même numéro, hein, le WhatsApp ici Gascogne, 05 58 46 50 50. Vous restez avec nous, Marie-Cécile, parce que en raison justement des incendies, il y a des spectacles, par exemple, qui sont annulés. Il y a beaucoup de changements. On va faire le point d'ici quelques minutes. Bon début de journée, bon début de semaine. Ici Gascogne, tous les jours à vos côtés, et on reste en édition spéciale.
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0: Jérémy Frérot avec Frérot, sa nouvelle chanson Ici Gascogne. Merci d'être avec nous, il est 9h10.
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0: Et c'est le moment de faire un point sur les conséquences des incendies dans les Landes avec des annulations, Marie-Cécile Gardeil, des événements qui sont annulés ou reportés.
3: Ah bah oui, on vous l'annonce depuis hier matin, par exemple sur la commune évidemment de Parentis-en-Born. Le concert de Nadao, prévu après-demain, mercredi 29 juillet, est évidemment annulé, mais reporté au 25 août précisément. Sur Saint-Guinée, on annule le championnat du monde F16 de cette année 2026. On parle de voile, épreuve de championnat du monde organisée par le club de voile de Saint-Guinée qui était prévu du 25 au 31 juillet. C'est évidemment annulé. Tout est interdit sur le territoire en raison de ces incendies. Nous avons les musées de Marquès qui rouvrent partiellement avec des horaires qui sont aménagés et des conditions d'accueil qui sont adaptées. Et puis vous savez, il y a la grande tournée du spectacle Land d'émotion dans les Landes. Ce soir devait se tenir l'édition spéciale Parentis, évidemment. Elle est annulée en concertation, bien évidemment, avec la mairie. Ça devait avoir lieu à 21h30 aux arènes. Alors, vous avez plusieurs solutions. Si vous aviez vos places pour ce spectacle, soit un remboursement intégral, soit la possibilité d'avoir des places pour le spectacle du lundi 3 août dans les arènes de Parentis en Borne, si tant est qu'il soit maintenu à ce moment-là. Et puis aussi la possibilité, par exemple, pour ce mercredi, d'aller assister au spectacle de Souston, ou jeudi à Mimizan, ou vendredi 31 juillet à Jetmo, sous réserve que tout soit maintenu évidemment dans ces communes et toute l'équipe. On les connaît bien ici, gasconiens, de l'organisation du spectacle Land d'émotion, qui est totalement solidaire des sinistrés. Et à Cabreton, Thomas, compte tenu des risques incendies, de la mauvaise qualité de l'air en ce moment, le comité des fêtes du quartier de la République à Cabreton a pris la décision de reporter une épreuve sportive. On parle là de la qualité de l'air. Il s'agit du trail reporté au dimanche 9 août à 9h sur la place de la République, et vous pouvez reprendre les inscriptions sur le site république-cabreton.fr.
0: Édition spéciale incendie, avec toujours ce feu de forêt qui est parti de Biscarrosse jeudi dernier, qui depuis a parcouru 3600 hectares. Les soldats du feu restent au combat, ils restent mobilisés, tout comme l'équipe de Ici Gascogne en édition spéciale. Donc ça reste des conditions compliquées, surtout qu'il va faire chaud cette semaine. On attend déjà demain plus de 35 degrés, mercredi jusqu'à 40, et on va parler de cette chaleur précisément, du coup de chaleur pour le corps. Quels sont les signaux, les gestes immédiats qu'il faut avoir? Le docteur Kierzek nous rejoint juste après Simple Minds sur votre radio, ici Gascogne.

0: You Forget About Me, ici Gascogne avec les Simple Minds à 8h56, édition spéciale incendie, feu de forêt dans les infos de 9h. Le préfet des Landes avec nous en direct pour faire un point sur la situation. Je vous le rappelle, hier il y a eu des reprises de feu à Parentis-en-Born. Parce que nous prenons soin de vous et avec un été caniculaire, mais il faut faire attention notamment aux coups de chaleur. Ça peut arriver plus vite qu'on ne le croit, docteur Kirzek. Bonjour.
1: Bonjour à toutes et à tous. L'été, la chaleur peut être désagréable, mais des températures trop élevées, c'est plus que désagréable. C'est très dangereux quand on ne sait pas reconnaître les premiers signes, notamment le coup de chaleur. C'est pas juste un coup de fatigue, c'est une urgence médicale qui peut être mortelle et on sous-estime souvent la violence de ce coup de chaleur. Le corps submergé n'arrive plus à baisser sa température. Elle peut monter à 40 degrés en très peu de temps et dans un cas sur cinq, c'est fatal. Le problème, c'est qu'on ne le voit pas toujours venir, d'où l'importance de savoir détecter très tôt les signaux d'alerte. Il y a deux types de signes. Des signes précoces, ceux qui doivent mettre la puce à l'oreille, une soif intense, des maux de tête, des vertiges, une fatigue extrême, parfois des crampes ou une peau chaude et sèche et on ne transpire plus. Et surtout un changement de comportement. La personne tient des propos incohérents, semble désorientée, confuse. Et ensuite, si on ne réagit pas, viennent la deuxième catégorie, les signes graves. Perte de conscience, convulsion et à ce stade, le pronostic vital est engagé. La règle, c'est dès que vous voyez quelqu'un qui ne réagit pas normalement dès les premiers signes et qu'il fait très chaud, ben, il va falloir appeler les secours.
0: Oui, appeler les secours. Mais en attendant, que fait-on, docteur ? Les gestes de premier secours sont-ils simples ?
1: Les gestes sont très simples. Ils peuvent sauver la vie en quelques minutes. Voici la conduite à tenir. On transporte immédiatement la personne à l'ombre, dans un endroit frais, voire climatisé. On va enlever les vêtements ou au moins on les desserre. L'idée, c'est d'enlever toutes les couches qui retiennent la chaleur. On refroidit ensuite le corps. On l'asperge d'eau fraîche. On applique des serviettes ou des linges humides sur tout le corps, surtout la nuque, les aisselles et l'aine. On ventile avec un ventilateur ou un journal. Et si elle est consciente, on lui donne de l'eau fraîche à boire par petite quantité. J'ai pas dit de l'eau glacée. Et pendant ce temps, on a bien sûr déjà appelé les secours, le 15, le 18 ou le 112. Et on ne laisse jamais la personne seule. Évidemment, je le rappelle quand même, pas d'alcool, pas de café, parce que ça aggrave la déshydratation. Les plus à risque sont les personnes âgées, mais pas seulement à les coups de chaleur, et on le voit dès les premières chaleurs. C'est les sportifs qui se croient un peu invincibles, ou les gens qui travaillent ou qui font du jardinage aux heures les plus chaudes. Donc ne surestimez pas vos capacités. Le coup de chaleur, ça peut vraiment toucher tout le monde. Allez, bon été, bonne santé, à l'écoute d'ici, bien sûr.
0: Et merci pour vos conseils, docteur Kirzek. Allez, restez avec nous, l'actu arrive après ça.
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0: Merci de rester avec nous. Notre édition spéciale continue jusqu'à midi. Et c'est Thibaut Menanteau qui prend le relais. Bonjour Thibaut.
4: Bonjour Thomas.
0: Allez.
4: Bah, c'est parti, on continue l'édition spéciale jusqu'à midi. Les témoignages, tout on continue. De toute façon, l'info en continu. 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
5: L'incendie qui a démarré jeudi à Biscarrosse, en bordure de la départementale qui va à Sanguinet, n'est toujours pas maîtrisé ce matin. Les pompiers ont passé une quatrième nuit à lutter contre les flammes. Bonjour Gilles Clavreul, préfet des Landes.
6: Bonjour.
5: Alors quel point de situation vous pouvez faire ce matin?
6: Alors la nuit a été calme, on a eu un peu de pluie. Pas beaucoup, il a plus sur d'autres secteurs du département, mais enfin, ça permet quand même de maintenir des taux d'humidité élevés, de baisser le seuil de dangerosité et de risque de reprise. Donc ça, c'est très

0: positif et tant mieux, parce qu'on doit reprendre la manœuvre, l'idée de manœuvre qu'on avait hier, qui était d'en finir avec les zones de lisière qui étaient encore instables. Alors hier, il y a eu deux reprises, une principalement au sud, à proximité de Parentis, avec une saute de feu qui a mobilisé les sapeurs-pompiers pour le juguler. Et donc, malheureusement, on n'a pas pu permettre la réintégration des habitants de Parentis, mais là, il y aurait eu vraiment un risque, puisque la saute de feu était à quasiment moins d'un kilomètre des premières habitations. On était vraiment très près. Pour aujourd'hui, donc quand même le travail d'hier a été assez conséquent, hein. Il n'a pas été anéanti par ces dernières péripéties de fin de journée, puisque quand on s'est parlé hier, il y avait 10 kilomètres de lisière qui étaient à traiter par les bulldozers et par noyage pour arriver à complètement stabiliser ces zones-là. Ce matin, il n'y en a plus que 7. Et qui se situe au sud-est donc en fait juste devant la commune de Parentis, et au nord, c'est-à-dire au sud de la commune de Sanguinet. Donc on a plus que deux zones à traiter, si je puis dire, et donc on va mettre le paquet ce matin et toute la journée pour les stabiliser. Et l'objectif cette fois-ci, il est très clair pour le directeur des opérations de secours, c'est de fixer le feu dans son entièreté.
1: Vous espérez que ce soir, vu les conditions, étant donné les conditions, aujourd'hui le feu soit fixé ce soir?
0: Alors, c'est l'objectif. On peut pas dire à quelle heure, évidemment c'est pas comme ça que ça marche, mais on pense que les conditions, le colonel Fabre pense que les conditions permettent d'y arriver avec les moyens qui sont engagés dès maintenant.
1: Et c'est d'autant plus urgent, j'imagine, que vous avez pris en compte les prévisions météo à partir de demain, le retour d'une nouvelle vague de chaleur.
0: Absolument, absolument. Même si pour le moment on nous annonce de la chaleur, mais peut-être pas de la canicule. On a 33 degrés prévus mardi, 32 prévu mercredi. Bon, ce sont des températures élevées, bien sûr, et forcément le taux d'humidité en journée chute drastiquement dans ces cas-là, mais a priori pas trop de vent. Bon, donc voilà, de toute façon, il faut s'adapter à la donne, celle-là on ne la maîtrise pas. En tout cas, c'est vraiment cette journée d'aujourd'hui où les conditions sont favorables qui est pour nous tout à fait décisive. Alors, voilà, après on se projettera dans autre chose, hein, si le feu effectivement est fixé. Ça ne veut pas dire du tout qu'on tourne la page et que la vie normale reprend. Hein. Il y a des foyers un peu partout, des fumerolles un peu partout quand on parcourt la zone. Là, j'ai parcouru quasiment toute la zone en voiture au petit matin. Bon, il y a quand même, on voit des flammes ici et là, beaucoup de fumée. Donc, on aura pendant longtemps un paysage qu'il faudra surveiller de très très près.
1: Au niveau des moyens engagés, combien de pompiers sont toujours, c'est toujours les mêmes effectifs?
0: Alors, c'est un petit peu moins maintenant, c'est de l'ordre de 300-350, mais de toute façon, c'est plus le sujet. On a besoin d'avoir énormément de monde au début, quand vous avez de multiples départs et un tableau qui est difficile à lire, hein, quand vous ne savez pas exactement dans quelle direction ça va partir, et qu'il faut, beaucoup d'équipes pour intervenir très vite, souvent de façon simultanée. Là, on n'en est plus du tout là. Hein. Comme je vous l'ai dit, on a deux zones. Donc maintenant, le travail est beaucoup plus circonscrit. Donc on n'a pas besoin d'engager de toute façon autant d'effectifs.
1: Alors, beaucoup d'habitants, il reste quand même 20 000 personnes, hein, qui ont été évacuées, qui attendent le retour à la maison ou le retour dans leur logement de vacances. Qu'est-ce que vous pouvez leur dire? Est-ce que c'est envisagé aujourd'hui?
0: Bon, d'abord, on pense très fort à eux. Je discutais avec la maire de Parentis tout à l'heure, qui est venue au centre de secours de Biscarrosse prendre des nouvelles, qui me faisait retour des échanges qu'elle a avec les parents qui soient qu'elle a pu rencontrer. Bon, évidemment, il y a de l'impatience, il y a aussi de l'inquiétude, hein, de l'angoisse. Qu'est-ce qu'on va trouver? Est-ce qu'on va alors à Parentis non, mais à Biscarrosse oui, pour les zones qui sont pas encore découvertes. Bon, l'une des données nouvelles de la journée d'hier, c'est qu'on a pu terminer enfin la reconnaissance des zones attaquées par le feu à Biscarrosse. Et le bilan des maisons détruites est beaucoup plus élevé, est le double de ce qu'on avait inventorié jusqu'à présent. Donc on a dénombré 198 maisons, habitations partiellement ou totalement détruites. Et donc derrière, ça veut dire deux fois plus de victimes.
1: 198 habitations détruites ou commerces, c'est le chiffre définitif ou les reconnaissances vont se poursuivre ?
0: Habitations, là c'est 198 habitations. Hein, voilà. Non compris les commerces, mais les commerces, bon là a priori il n'y avait pas trop de sujets, c'était 26 de mémoire, donc ça reste à 26. Alors le colonel Patier me disait ce matin, sur 95% de la commune inventoriée et avec quelques doutes sur des bâtiments qui sont totalement détruits, qui ont la surface d'une maison d'habitation, mais dont on ne sait pas si ce sont... Alors vous avez entendu en direct l'un des commandants des opérations de secours qui m'apporte un café, voilà, parce qu'effectivement les nuits sont un petit peu courtes.
1: Vous en avez besoin, vous n'en avez pas beaucoup.
0: Ce sont les aléas du direct, mais ça montre aussi, vous voyez, que c'est ici c'est aussi une communauté de vie, que tout le monde se parle, quoi. Qu'on échange beaucoup et que la vie continue, et c'est important aussi. Voilà, donc je disais, sur les 198 maisons, il y a certains bâtiments dont on n'est pas certain, on va faire le travail de rebouclage avec la municipalité, de savoir si elles étaient habitées ou pas, ou si c'était des habitats non permanents. Donc je peux pas vous dire à 5 ou 10 près si on a autant de maisons d'habitation que ça. Mais disons, prenons ce chiffre, puisque ça correspond à l'inventaire, et maintenant, bien évidemment, il va falloir travailler avec les sinistrés. On a mis en place déjà des moyens d'assistance psychologique. On va les augmenter parce que nécessairement la jauge est plus importante que ce qu'on avait initialement. Et puis il y a tout un accompagnement administratif évidemment qui va falloir mettre en place, puisque certaines personnes sont parties avec le strict nécessaire, mais ont perdu des papiers, des justificatifs, etc., des moyens de paiement. Donc pour eux, ça va être, il y a une phase qui évidemment va être très compliquée, en plus du traumatisme de perdre sa maison ou d'avoir un sinistre très important. Donc on va faire le maximum avec la municipalité de Biscarrosse pour bien les accompagner.
1: Gilles Claroche, je vous demandais, est-ce que des retours à la maison sont envisagés? Parce qu'à Biscarrosse, à Sanguiné, à Parentis, il reste encore 20 000 personnes en tout. C'est la question qu'elle se pose ce matin.
0: C'est bien l'objectif. Si on fixe le feu, c'est pour permettre aux gens de retrouver, non pas forcément une vie normale, parce que la menace va persister, hein, il faut bien le comprendre, et puis le paysage, notamment à Biscarrosse, hein, le paysage est quand même très impacté par les flammes, par ce qu'il en reste, donc voilà, mais permettre leur retour le plus vite possible. On espérait pouvoir le faire hier, notamment pour Parentis. Sanguinet, ça paraissait un peu plus compliqué, mais pour Parentis, ça n'a pas été possible compte tenu de ce que je vous ai dit, hein. C'est-à-dire que là, on avait un risque de sécurité, on ne veut absolument pas le courir, parce que le feu, quand il démarre, quand il prend de l'ampleur, il peut aller à 1 km/h, voire au-delà. Et là, je vous parlais d'une distance inférieure à 1 km. Donc, vous voyez, ça veut dire que si jamais il y a un départ de feu avec des habitants qui sont là, c'est évacuation en moins d'une heure. C'est vraiment pas un risque qu'on veut courir du tout. Mais dès que c'est mis en sécurité, bien sûr, l'objectif, c'est de permettre aux habitants de revenir.
1: Et pour les campings,
0: On l'a fait pour un très grand nombre hier. Il y a quand même beaucoup de parents de Biscarrosse qui ont pu rentrer chez eux.
1: 5 000 hier soir. Et pour les campings, voilà, c'est la même chose. Les vacanciers qui veulent retourner au camping, ils sont tous repartis. Qu'en est-il des campings?
0: Pour les campings, la problématique est un peu différente. D'abord, je pense qu'il y a beaucoup de gens qui sont partis quand on les a évacués, qui ne reviendront pas, qui vont changer leur plan de vacances. Je pense même que c'est l'essentiel. Ensuite, peut se poser la question du relogement d'un certain nombre de sinistrés. Donc peut-être que les capacités de camping seront utilisées comme ça. Ça, c'est un point à voir dans un second temps. En tout cas, je pense pas, sauf si vraiment on est dans une zone qui n'a pas du tout été impactée, que ce soit des vacances telles qu'on a envie d'en avoir, que d'être à proximité immédiate ou dans une zone de feu.
1: Vous réitérez l'appel du gouvernement, hein, notamment par rapport à la Gironde, mais du coup pour les Landes aussi, ne venez pas en vacances à Biscarrosse, c'est ce que vous dites, Gilles Clavreul.
0: Alors, les situations sont un peu différentes, parce que là, la zone de feu, elle était à Biscarrosse pour la Biscarrosse plage. Vous connaissez la géographie des lieux. Biscarrosse plage, c'est pas du tout au même endroit, c'est plusieurs kilomètres plus à l'ouest, sur la côte, et cette zone-là, elle n'est pas du tout impactée. Donc à la limite, il n'y a pas de difficulté particulière.
1: Très bien, merci Gilles Clavreul d'avoir pris le temps de faire ce point de situation donc en direct sur ICI Gascogne.
0: Merci à vous.
1: Donc le feu a donc parcouru 3600 hectares de forêt et provoqué l'évacuation de plus de 30 000 personnes en tout, hein, on l'a rappelé, hein, des habitants des vacanciers à Biscarrosse, Sanguinet, Parentis, et on le disait, en tout ce sont 8 000 personnes qui ont pu regagner leur domicile ce week-end, et c'est dans ce contexte, hein, où des milliers de personnes ont dû laisser leur maison, leur logement, parfois dans la précipitation, que la procureure de la République annonce des contrôles d'identité. Ils vont être menés dans les communes évacuées pour protéger les biens contre les vols, mais aussi pour protéger les biens des personnes mal intentionnées, hein, qui profitent que les lieux soient vacants pour les occuper.
2: Les autorités demandent aux touristes de renoncer à leurs vacances à Biscarrosse.
1: Oui, enfin, Biscarrosse plage qui n'est pas touchée par les incendies. Pas de consigne, on l'a entendu, hein, de la voix du préfet, mais l'ambiance est particulière pour une fin juillet. Hein, la foule est clairsemée, la fréquentation ressemble à celle d'un mois d'hiver ou de printemps. Les commerçants, les professionnels du tourisme sont inquiets pour leur activité. Ils appellent les pouvoirs publics à l'aide, Armand Morera.
3: Comment ça fatiguer.
4: Dans les rues de Biscarrosse plage, le constat est saisissant pour un mois de juillet. C'est très facile de se garer en arrivant, de se promener. Très peu de monde aussi dans les rues commerçantes.
5: D'habitude, c'est blindé. Là, on regarde Internet, le téléphone, on discute et on n'a que ça à faire.
4: Patrice tient une boutique de colis.
5: On se croirait au mois de janvier. On regarde les news, on attend.
4: On attend une amélioration qui ne semble pas venir.
5: Pour l'instant, on est dans l'expectative. On ne sait pas comment ça va se passer. Il y a encore le feu à Bordeaux, l'autoroute est coupée. On ne sait pas où on va. Mais la fréquentation est en chute libre, c'est évident.
4: Et c'est pareil sur les terrasses des restaurants de bord de plage. Louis Rodriguez, le patron de l'envers du décor.
6: Vous avez 10 couverts chez moi. À côté, vous en avez 10. Et d'habitude, c'est 100. Voilà. Aujourd'hui, on ne sait pas où on va.
4: Au point qu'avec d'autres restaurateurs, il a lancé une pétition.
6: Économiquement, nous, l'hiver, ça sera très dur si aujourd'hui, on loupe notre saison. Donc, on fait une pétition pour demander à la mairie, gentiment, de nous exonérer les terrasses. Quelque chose, de faire un geste vis-à-vis des commerçants.
4: D'autant qu'il y a quelques jours, quand Biscarrosse-Bourg a été évacué, nombreux sont ceux qui ont accueilli des habitants.
6: On a fait ce qu'on a pu. C'est pas d'avoir un retour, c'est de nous aider parce qu'on a que la saison pour travailler sur 2 mois. C'est pas une faveur. Un geste de la mairie, pas grand chose, mais qui nous aide, quoi.
4: La mairie ou plus largement les pouvoirs publics pour éviter l'été catastrophique redouté.
1: Reportage à Biscarrosse-Plage, hein, signé Armand Morera pour Ici Gascogne. Et nous sommes en ligne à présent avec le président du conseil départemental des Landes. Bonjour Xavier Fortinon.
7: Bonjour.
1: Alors, l'incendie, on l'a entendu avec le point qu'on vient de faire en direct avec Gilles Clavreul, le préfet des Landes. L'incendie est toujours en cours. L'espoir, c'est de le fixer dans la journée. Vous étiez sur place ce week-end. Qu'avez-vous vu, Xavier Fortinon ?
7: Mais j'ai vu beaucoup de solidarité d'une part et surtout une lutte très active de la part des sapeurs-pompiers. Et je crois qu'on ne peut que saluer leur action au quotidien et surtout un travail de concert entre l'ensemble des autorités. Et c'est ça qu'il faut souligner parce que je vois bien poindre par ailleurs sur d'autres lieux des polémiques. Nous, ici, franchement, on travaille l'ensemble des communes touchées ou non touchées qui accueillent les personnes évacuées. D'autre part, les services de l'État vraiment qui sont très présents, aussi bien de la préfecture, de l'Agence régionale de santé, le travail en collaboration avec le département et les communes sinistrées, et donc des pompiers qui luttent vraiment de façon très forte, et on ne peut que souligner ce travail et donc de l'importance de ce corps de sapeurs-pompiers dans notre département.
1: 30 000 personnes ont été évacuées, je le disais, entre Biscarrosse mais aussi Parentis, Sanguinet, c'est du jamais vu dans les Landes. Nous sommes un département meurtri ce matin, Xavier Fortinon.
7: Bah, inévitablement, quand on n'a jamais connu, sauf à remonter aux années de 1949 avec les grands incendies, c'est vrai que c'est l'incendie le plus important de ces dernières années. Il y avait eu 76 aussi avec des sécheresses exceptionnelles. Donc, mais c'est vrai que là, c'est quelque chose d'assez inédit. Ce qui est à souligner, c'est quand même cette mobilisation générale, donc pour faire face. Donc, c'est sûr que les territoires à terre sont particulièrement meurtris, et je pense que après l'action, le moment de la réparation sera quand même primordial, parce que là aujourd'hui, tout le monde est mobilisé. Il faudra garder cette mobilisation intacte pour les jours, les semaines et les mois à venir.
1: Oui, parce qu'il va y avoir d'une part ces habitants, hein, qui vont rentrer chez eux, qui vont pas pouvoir rentrer chez eux justement parce qu'ils n'auront plus chez eux. Puis aussi, ces professionnels du tourisme, hein, on les a entendus d'ailleurs, il y a plus grand monde en ce moment à Biscarrosse. Vous vous préparez à ça, à cet accompagnement ?
7: Inévitablement, il va y avoir des actions coordonnées qui devront être mises en place. Et juste à l'heure où on se parle, donc il y a une réunion en visioconférence avec les services de l'État au niveau national, hein, c'est provoqué par le ministère de l'Économie, hein, pour commencer à se projeter certainement. Alors donc, je ne vais pas vous en donner les éléments dans la mesure où je suis avec vous, mais on voit bien quand même bon, que ce site, ça se prépare dès maintenant, hein, parce que il va y avoir inévitablement un accompagnement, et j'espère qu'il sera le plus fort possible, parce que, comme je l'entendais dans votre reportage, il va y avoir aussi, d'un point de vue économique, des situations compliquées à gérer. Hein, donc, parce que là, il y a des activités qui sont quasiment à l'arrêt, et donc aujourd'hui, parce qu'on sait ce que représente l'activité touristique dans un département comme le nôtre, donc c'est un élément qui va être pris en compte, et il faudra bien sûr que tout le monde se mette autour de la table pour apporter les éléments de réparation.
1: Xavier Fortinon, le SDIS, le service départemental d'incendie et de secours, dépend du département des Landes, justement. Comment vont les pompiers aujourd'hui?
7: Mais les pompiers, donc aujourd'hui, si on regarde tous ceux qui sont en présence, c'est quand même une très grosse partie de notre force de frappe qui est mobilisée sur ce feu de Biscarros. Ils sont fatigués, mais toujours mobilisés, parce que bon, ils savent que c'est leur fonction, et ils la font de la meilleure façon. Hein. Donc, ils sont certes fatigués, ça c'est indéniable, hein, pour les croisés, c'est sûr, parce que quand vous faites des journées de 24 heures, ben certains professionnels, ils font 24 heures de rang, inévitablement, après il y a des rotations, mais enfin, c'est quand même très harassant, et surtout dans les conditions dans lesquelles ils exercent. Mais comme aujourd'hui, on voit que la situation s'améliore un peu, ça redonne un peu d'espoir, et ça redonne de nouveau du cœur à l'ouvrage. Donc voilà, mais on a eu de cesse dans ce département à mobiliser des moyens et à montrer l'importance qu'avait ce corps pour un département comme le nôtre. Et aujourd'hui, je pense que ils témoignent par leur action, mais que ce soutien a été quand même plus que justifié.
1: Merci Xavier Fortinon, président du conseil départemental des Landes, d'avoir été en direct sur Ici Gascogne. Après le sursis de la nuit grâce à la pluie, une course contre la montre débute en Gironde, hein, avant la hausse des températures prévue demain. L'incendie parti de Somos mercredi dernier a brûlé 42 000 hectares. Il a contraint plus de 220 000 personnes à évacuer. Il se trouve désormais à une quinzaine de kilomètres de la métropole bordelaise.
2: Les fumées des incendies de Biscarros et de Gironde dégrade la qualité de l'air.
1: Atmo, l'organisme qui est chargé de la contrôler dans chaque région, place donc aujourd'hui les Landes, la Gironde, la Dordogne et le Lot-et-Garonne en alerte rouge. Alerte rouge pour une pollution aux particules fines. Les plus jeunes comme les plus âgés y sont particulièrement sensibles, selon la professeure Chantal Raerison-Semgen, qui est pneumologue.
3: Quelles que soient les personnes, alors d'abord les enfants, hein, les personnes âgées, les personnes qui ont de maladies respiratoires et ou cardiaques, vont avoir des problèmes respiratoires, puisque les particules et le gaz, en particulier le monoxyde de carbone, vont venir irriter les voies respiratoires. Donc on peut avoir effectivement une toux d'irritation, on va se mettre à tousser, à être oppressé, voilà. Et on peut avoir également des personnes qui vont être admises aux urgences pour un peu plus tard des symptômes de bronchite, hein, qui vont mimer un peu une bronchite avec une toux, des crachats après l'exposition. Donc pour se protéger, effectivement, il faut se calfeutrer au maximum. Il faut essayer de réduire l'exposition, en particulier pour les bébés, les nourrissons, les personnes âgées. Et le port du masque est utile. Le port du masque permet de réduire l'exposition. En particulier le port du masque FFP2.
1: Les Landes, mais aussi la Gironde, le Lot-et-Garonne et la Dordogne en vigilance rouge pour une pollution aux particules fines en raison donc de ces incendies. 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
1: La météo, Thibault.
2: Pour la région de Biscarrosse, on va commencer par ça, une maximale du jour à 23 degrés avec un léger vent de 15 km/h pour une direction nord-ouest. C'est une direction qui part du bassin d'Arcachon vers Parentis-en-Born par exemple. Mardi, eh bien demain, le thermomètre va remonter jusqu'à 34 degrés. Le préfet d'ailleurs en a parlé durant son intervention. La bonne note, c'est la diminution du vent qui sera quasi nulle. Aucune précipitation cependant prévue dans les 48 prochaines heures, nous annonce Météo France. Mardi, normalement, ça devrait être vraiment la seule journée avec des températures au-delà de 32 degrés. Ça devrait redescendre à partir de mercredi, puisque sur Biscarrosse et Parentis, on annonce autour de 30 degrés, entre 28 et 30 degrés, un moindre mal. Pour le reste du département, aujourd'hui, eh bien, on a eu de la pluie ce matin. Elle a fait son apparition via le sud du département. Le soleil va revenir cet après-midi. Côté température, 25 degrés à l'ITMX et 27 degrés à Ayres-sur-Adour. Demain, température qui grimpe avec un soleil toujours bien présent, 34 degrés à Mimizan et jusqu'à 37 à Souston. Et mercredi, qui sera la journée la plus chaude de la semaine pour une grande partie du département, eh bien on annonce jusqu'à 41 degrés à Tartas.
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2: Allez, quelques infos sur les routes du département. L'autoroute A63 est fermée dans le sens Bayonne-Bordeaux, c'est-à-dire du sud vers le nord. Depuis Bayonne et en direction de Bordeaux donc, les conducteurs sont invités à prendre l'A64 en direction de Toulouse jusqu'à Pau. Donc oui, effectivement, ça fait un détour, mais j'ai envie de vous dire, on n'a pas trop le choix étant donné les conditions. Donc on passe par Pau et ensuite on remonte vers le nord. Ensuite, donc l'A65 en direction de Langon, eh bien c'est une décision de la préfecture de région afin d'éviter de surcharger les axes autour des agglomérations. Au niveau de Biscarrosse, la route de Biscarrosse vers Parentis est fermée évidemment. Celle de Biscarrosse vers Sanguinet est également fermée. La SNCF, côté SNCF, eh bien les lignes de train sont interrompues au sud de Bordeaux, notamment du côté de la gare de Morsinx qui remonte vers Bordeaux avec les trains notamment qui passe par Biganos ou des communes aux alentours. Donc vous comprendrez qu'il faut quand même anticiper ces déplacements au maximum, que parfois les applications de type Waze eh bien, n'arrivent pas à anticiper l'entièreté des différents déplacements. Donc n'hésitez pas aussi à prendre le temps, à prendre vraiment de la marge pour soit venir dans les Landes ou soit repartir. Il y a beaucoup de groupes Facebook qui font passer des messages des gens, des vacanciers qui veulent repartir, des gens qui sont en saison qui veulent repartir ou qui veulent arriver, n'hésitez pas aussi à leur répondre si vous avez des informations pertinentes à cet effet. Qu'est-ce que je voulais dire, Marie-Cécile ?
10: On va faire un saut à Coppen où le maire va nous informer de ce qui s'organise dans cette commune. Ensuite, nous irons à Roquefort voir Françoise qui collecte tout ce qu'il faut pour venir en aide aux animaux en difficulté. On fait ça après Daniel Balavoine pour respirer un peu.
2: Exactement, là, Isa, Daniel Balavoine, on revient juste après, édition spéciale ce matin, 9h23, ici Gascogne.

0: L'Aziza, Daniel Balavoine, édition spéciale ici Gascogne.
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0: Et on va prendre la direction de la Chalosse avec le maire de Copen, Luc Dallator. Bonjour monsieur le maire.
3: Bonjour Luc.
4: Bonjour Thibault, bonjour à tout le monde.
0: Bon, on vient prendre des nouvelles un petit peu de votre côté. Vous souhaitiez intervenir ce matin sur les antennes d'ici Gascogne.
4: Oui, tout naturellement. Évidemment, la commune de Copen souhaite s'associer à un élan de solidarité pour les victimes des incendies, qu'ils soient de Biscarros ou de Gironde, bien sûr. Donc, nous organisons une collecte de denrées alimentaires, de boissons, voilà, et autres. La date de la collecte va démarrer demain matin, le 28 juillet, jusqu'au 3 août, elle est prévue. Et ça sera tous les jours, de 10h à 12h et de 18h à 20h à la mairie de Copen. Voilà.
0: D'accord.
4: Donc, vous pouvez prendre des renseignements, si vous voulez, à la mairie de Copen. Et ou sinon amener vos dons qui viennent de Copen ou d'ailleurs. On accepte les dons des communes environnantes, il n'y a aucun problème.
0: Oui, voilà,
4: on a essayé de s'organiser dans l'urgence. Et ma foi, il y a des bénévoles qui affluent de partout, et ça fait plaisir.
0: Ouais, voilà. Ça fait plaisir. La solidarité des Landais est bien marquée ces derniers temps. Donc, on rappelle simplement les horaires, donc de 10h à midi et de 18h à 20h, à partir de demain jusqu'au 3 août, c'est ça ?
4: Voilà, exactement, exactement. Voilà.
0: Au niveau
4: on peut retrouver d'ailleurs le flyer sur le site Intramuros, par exemple, voilà, où on peut aussi s'inscrire pour accueillir des sinistrés, il y a le lien, et également faire un don financier via le site du Secours Populaire, voilà, par exemple. Voilà.
0: Donc c'est plutôt bien organisé de votre côté, ça s'est fait assez naturellement, vous avez pris l'initiative peut-être ces derniers jours
4: Vous savez, on a pris l'initiative hier à midi et hier à 20h, c'était en place. Voilà.
0: Ouais.
4: Donc, le dimanche, on est resté actif.
0: Ouais, mais dans les Landes,
3: action-réaction.
0: On est efficace, c'est ça.
4: Action-réaction, c'est exactement ça. Mais bon, quand l'actualité l'impose, il ne faut pas hésiter à aller vers les autres parce que je crois qu'il va y avoir des nécessiteux, malheureusement. Ouais. Voilà.
0: Une chose importante sur les dons, puisqu'on voit beaucoup de choses circuler, il y a parfois trop de dons sur des objets précis. Est-ce que vous avez vraiment fixé vos dons vraiment de manière précise pour qu'on oriente les gens de manière à ce que vous puissiez avoir ce que vous avez besoin?
4: Tout à fait, vous avez raison de le préciser. On n'a pas fait au hasard, on est allé sur le site de la Gironde, voilà, qui donnait des préférences dans les dons. Je peux vous le dire, notamment au niveau des boissons, c'est uniquement de l'eau ou des boissons sucrées.
0: Okay.
4: Et au niveau des produits alimentaires, c'est des produits alimentaires secs. Autrement dit, par exemple, des chips, des madeleines, des cakes, biscuits, petit déjeuner, voilà, ces choses-là. Et ensuite, il y a de l'eau gélifiée. Tout ce qui est gélifié, purée, compote, yaourt pour les personnes âgées, et non pas des yaourts classiques, des yaourts pour les personnes âgées gélifiés, et pas d'autres denrées alimentaires. Voilà. Il ne sera pas pris des pâtes, de la farine, non, c'est pas l'urgence, ce n'est pas là. On va pas, j'imagine qu'il ne faut pas des gâteaux en ce moment. Voilà.
0: Mais au moins c'est clair, vous savez exactement ce que vous avez besoin, et nous on va continuer de relayer le message sur les antennes d'ici Gascogne.
4: Voilà. Et quant aux autres choses qui peuvent être amenées, bon voilà, il y a par exemple des brosses à dents pour les enfants, des couverts, des assiettes et gobelets jetables, des draps, des vêtements, un sac de couchage, des masques de nuit, ça semble anodin, mais non, j'imagine que ceux qui ont besoin de se reposer dans la journée, le masque de nuit peut être utile. Voilà.
0: Ah, alors, masque de nuit, peut-être des boules-caisses neuves, des choses comme
4: des
0: ça.
4: Des bouchons d'oreilles, exactement, ouais. Tout à fait. La liste est sur le flyer que nous avons édité. Il n'y a pas de souci, si vous cherchez, vous tapez mairie de Copen ou player Copen, vous allez trouver la liste sans problème sur les réseaux sociaux. Voilà.
0: Eh ben c'est parfait. Merci beaucoup, Luc Dallator, maire de Copen, d'être venu sur les antennes.
4: C'est nous qui vous remercions de relayer l'information. Et bravo ici, Gascogne, pour tout ce que vous faites.
0: Ah ben on est tous solidaires, on est tous efficaces. Bonne journée et bon courage pour cette initiative.
4: Merci.
0: Et cette collecte qui aura donc lieu. On répète, Marie-Cécile, à partir de demain, de 10h à midi et de 18h à 20h.
3: Uniquement aux boissons sucrées, uniquement des produits alimentaires secs, vient de nous dire Luc Dalator, et tout ce qui est gélifié, pas d'autres denrées alimentaires et des produits d'hygiène, masques de nuit, bouchons d'oreilles. Je rappelle que le maire vient de nous dire qu'on pouvait aussi accueillir des sinistrés, que pour ça il faut se rendre donc sur le site internet Intramuros et sur le site aussi tout simplement évidemment du Secours Populaire.
0: Bien sûr, jusqu'au 3 août. En tout cas, les Léandes sont très très solidaires et ça fait plaisir vraiment à voir. On va continuer avec un autre sujet dans quelques secondes.
3: On va ouvrir le volet animaux.
0: Et oui, le volet animaux.
3: Secours aux animaux en difficulté, et on devrait normalement filer et retrouver Françoise à Roquefort, qu'on avait déjà hier avec ici Gascogne, qui collecte des croquettes et des produits de première nécessité, mais pour les animaux. On en était hier à Roquefort au stade de la collecte et on arrive désormais à s'organiser pour acheminer les dons.
0: Ouais, peut-être le temps d'avoir Françoise, juste un petit mot sur qu'est-ce qui s'est passé un petit peu sur les animaux. Du côté de Tartas, le centre équestre Ouspins accueille depuis vendredi soir les chevaux du centre équestre de la Hacienda située à Parentis-en-Born, pour éviter d'avoir la situation que peut-être vous avez vu sur les réseaux sociaux avec le centre équestre de Biscarros et les chevaux lâchés en pleine ville.
3: Ils sont tous récupérés,
0: c'est quand même assez fou, mais bon, ça se termine plutôt bien. Donc on a aussi à Grenade-sur-Adour le refuge d'aventure qui propose d'accueillir des animaux, des personnes actuellement évacuées à leur domicile. Et puis on a du côté de Mésos l'association Big Cats, donc c'est des personnes qui accueillent des grands félins d'habitude. Et bien ils ont donc créé des enclos exprès, vous pouvez voir d'ailleurs les images sur leur Facebook, pour accueillir les différents animaux des personnes évacuées. Alors évidemment les animaux, chien, chat, des choses comme ça. Encore un élan de solidarité. Et du côté d'Agetmo, l'association Luna collecte des dons pour les pompiers aussi, sur tout ça. Est-ce qu'on va arriver à avoir...
3: Alors, Françoise, à mon avis, est en feu de l'action. Donc, elle nous a appelé il y a quelques minutes. On essaiera de la joindre à nouveau juste après Benjamin Biolay. Je voudrais qu'on parle juste après Benjamin Biolay, Thibault, de Sonia, notre auditrice ce matin de Cannes, oui, qui recherche désespérément son fils sinistré, lui, à Biscarros. On a récolté un petit peu plus d'infos pour tenter de localiser Nicolas, on vous fait son portrait dans un instant.

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0: On continue de vous mettre en relation pour continuer dans cet élan de solidarité, de vous apporter notre aide tout simplement. Estelle qui habite La Bouère nous a appelé et elle propose deux chambres du côté du chemin vert. Si vous voulez son numéro de téléphone, appelez la radio 05 58 46 50 50. Donc Estelle qui propose deux chambres. On va maintenant discuter avec Patricia. Patricia qui a vécu des jours qui plus est compliqués. Bonjour Patricia.
3: Bonjour Patricia.
4: Bonjour.
0: Alors Patricia, vous nous avez appelé puisque actuellement vous êtes hébergée dans de la famille dans le Gers, puisque vous cherchez une solution d'hébergement, puisque vous avez tout perdu ou presque, c'est ça Patricia?
4: Oui, c'est ça. Après, c'est comme tout le monde sur Vicarotte, beaucoup de personnes, quoi. Et du coup, je cherche un logement, n'importe quoi, un studio, un mobilhome, en location, mais une solution pérenne, pas un truc pour quelques semaines, puisque là, moi, je travaille sur Biscarrosse, donc je cherche vraiment pour un logement à l'année, n'importe quoi. Tout ce qu'on peut me proposer, j'étudierai toutes les propositions.
0: Donc, vous cherchez proche Biscarrosse ou vous pouvez peut-être bouger un petit peu plus?
4: Pas tantis, je travaille à la DMR de La Bouère, donc c'est entre Lu, La Bouère, Parentis, Sanguinet.
0: Ok, d'accord. Bon, c'est bien noté. S'il y a quelqu'un qui peut proposer quelque chose, donc vous êtes ouvert à beaucoup de propositions, si j'ai bien compris, mais de manière pérenne, que ça soit. Donc, camping-car pour vous, c'est aussi ok pour ça?
4: Oui, mais si on a un terrain pour le mettre dessus, quoi, c'est le problème. D'accord. C'est qu'en fait, on a réfléchi. Camping-car, c'est bien, mais bon, je mets la voiture où? Je mets.
0: Bien sûr.
4: Voilà.
0: Il y a peut-être aussi des directeurs de camping qui peuvent nous écouter et qui pourraient peut-être vous dépanner sur un premier jet sur les prochaines semaines, même si on a bien compris que vous cherchiez une solution pérenne, Patricia.
3: Vous êtes dans le Gers, là, Patricia. Vous êtes dans votre famille. Hein. Vous avez quand même trouvé refuge auprès de la famille.
4: Oui, c'est ça. Parce qu'en fait, le soir où c'est qu'il y a eu l'incendie, c'était mon soir de mon dernier jour avant mes congés. J'ai 15 jours de congé là.
3: Ouf.
4: Donc voilà. Et dans ma chance, c'est que je suis en congé. C'est pas une chance, mais bon, c'est toujours mieux que d'être là, occupé en plus pour aller travailler, tout ça, quoi.
3: Vous avez des nouvelles du secteur où vous étiez à Biscarrosse? Vous faites partie des gens qui n'ont pas pu revenir encore, hein, Patricia?
4: Mais on peut pas rentrer. Puis en plus, moi avec mon ADM, la DMR de Biscarrosse, là, on est en relation. On était plusieurs
3: salariés, employés.
4: Voilà. Donc, on est plusieurs employés. On a nos bénéficiaires. On ne sait même pas où c'est qu'ils sont, certains. Donc, et on ne sait même pas s'ils ont perdu leur maison ou pas. Donc on est un peu tous, on est complètement perdus en fait finalement.
0: Alors Patricia, comment vous avez su que vous aviez perdu votre maison du coup?
5: Ça a brûlé devant nous.
4: Parce que ça a brûlé devant nous, on est partis un quart d'heure près.
0: Ah,
4: donc
0: oui.
4: On a failli brûler avec.
0: Ah la vache, oui, donc là c'était, vous avez pas pris vous avez pris le strict nécessaire, vous avez filé dans la voiture.
4: Et les papiers, c'est tout ce qu'on a.
3: Ce sont les gendarmes qui vous ont incité à partir en urgence ou vous aviez reçu les messages d'alerte?
4: Non, parce que c'était derrière la zone, le feu est rentré par la route et en fait c'est arrivé tellement vite par les bois. Enfin, il y avait la route mais les bois, ils ont sauté et c'est arrivé tellement vite, à 8h moins le quart, on mettait la table à 8h, moi je suis rentrée à 8h moins le quart, à 8h, on allait se mettre à table, à 8h10, on est parti.
0: Ah ouais, la vache.
3: Ouais, ça vous sidère, Thibault, ouais, on en a des frissons parce qu'on... Oui, Patricia.
4: Là, je suis désolée, je parle...
3: Non, bah alors nous aussi, ce sont les premiers témoignages qui arrivent petit à petit. Des gens dans votre situation, c'était déjà le cas hier matin avec Ici Gascogne. Aujourd'hui, est-ce que vous avez des gens sur place qui, certains ont pu rester dans les quartiers qui n'ont pas été évacués ou certains qui ont pu revenir, qui vous donnent des nouvelles du secteur? Je ne sais pas si, par exemple, vous aviez des animaux que vous avez pu partir avec, pas du tout?
4: Non, enfin, on a notre chatte juste chez des amis qui sont au centre-bourg, mais qui ont été évacués à la plage et puis qui ont pu revenir, voilà, c'est tout.
3: Bon, Patricia, on va résumer la situation. Vous cherchez en urgence quelque chose peut-être pour vous dépanner, mais surtout vous cherchez un logement pérenne avec votre mari qu'on entend derrière vous. Comment s'appelle votre mari, Patricia ?
4: Raphaël.
3: Patricia et Raphaël, à la recherche d'une solution de logement pérenne pour les jours qui viennent. Vous appelez ici voilà. Gascogne si vous avez quelque chose à proposer. Patricia travaille à La Boire. Patricia et Raphaël ont tout perdu à Biscarros, donc n'hésitez pas, si vous pouvez venir en aide à Patricia et Raphaël, à nous appeler au numéro
0: 05 58 46 50 50. Surtout que Patricia aide avec la DMR, du coup, des gens au quotidien donne beaucoup. C'est vrai que quand on est dans une situation comme ça, on aimerait bien peut-être recevoir aussi pour avoir une sorte d'échange. Ouais.
3: Les gens dont vous vous occupez à la DMR, vous disiez, Patricia, on n'a aucune nouvelle d'eux. Est-ce que ces gens peuvent se manifester auprès des personnes qui gèrent la DMR, justement, Patricia, pour qu'on puisse avoir des nouvelles et vous aider?
4: Ils ont été pris en charge. Bon, la DMR, on a eu des nouvelles par ma présidente et tout ça. Bon, ils ont quand même, ils savent où c'est qu'ils sont. Okay.
3: On les a localisés.
4: Ils sont pris en charge surtout par les familles et tout ça. Bon, nous, on est un peu en stand-by, là. On ne sait pas comment ça va reprendre, comment on va s'occuper d'eux. Certains, on a une dame qui avait 100 ans, donc je ne sais pas comment ils l'ont déplacée. Enfin, c'est terrible, on s'inquiète pour ces gens-là, mais en plus, bon, nous, bon, moi, en même temps, je suis complètement perdue, je ne peux rien faire pour eux, donc voilà.
3: Bon, Patricia, vous avez, j'imagine, quelques heures après le sinistre, enfin, je trouve en tout cas beaucoup de dignité et beaucoup de force avec Raphaël. Vous êtes dans quel état d'esprit ce matin, dites-nous, vous avez l'air d'être combative.
4: Oui, mais on est combatifs tous les deux. On sait qu'on va se relever, mais bon, le plus dur c'est ça, c'est de repartir à zéro. Là, c'est justement on est le fait d'avoir dormi une nuit chez mes parents. Bon, mais j'ai le contre-coup et puis c'était l'enfer, quoi. C'était l'enfer, c'est tout. Voilà.
0: On comprend, Patricia. C'est des moments pas faciles. En tout cas, nous, on va vous souhaiter vraiment toute la force, tout le courage. On va vraiment essayer de mettre les moyens pour que, eh bien, tout simplement, vous puissiez retrouver un logement pérenne.
3: 05 58 46 50 50. Si vous avez une proposition pour Patricia et Raphaël, sinistrés à Biscarros, qui ont tout perdu, eh bien, j'ai momentanément dans le Gers, mais il faudra à un moment donné retourner au travail. Il faudra à un moment donné retrouver un semblant de vie normale. Patricia, on a vos coordonnées et on les donnera aux personnes qui peuvent éventuellement vous aider. C'est le moins que l'on puisse faire. Bon courage à tous les deux.
4: Oui, merci.
5: Merci beaucoup.
3: Merci Raphaël. Merci Patricia. Bon courage.
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0: Et on continue notre édition spéciale ce matin jusqu'à midi, puisqu'on va aller du côté de Vielle-Soubiran avec Françoise, que nous avons essayé d'avoir tout à l'heure et que maintenant nous avons avec ces animaux, puisque eux aussi souffrent
3: pour les aider.
0: De ces incendies. Et alors Françoise, bonjour.
6: Oui, bonjour Marie-Cécile, bonjour tout le monde. Oui, voilà, je me tiens au local de Roquefort, prêté par les élus de Roquefort, que je remercie pour leur soutien. Voilà, je suis 9 place Gaston Lasserre. Je tiens un local de 9h midi, 14h, 17h tous les jours. C'est le troisième jour d'accueil. Et actuellement, une forte demande avec qui je suis en relation avec Biscarros pour les refuges d'animaux. Une forte demande de leur part pour des dons de sacs de croquettes, pour des dons de gamelles. Et pour surtout, si possible, des accueils de familles d'accueil autour de 30 km de Biscarros, avec éventuellement une demande de grange disponible pour accueillir, je dis bien dans un premier temps, des animaux qui seront perdus, dont les propriétaires pourront les récupérer. Mais ça va se prendre peut-être, je voulais dire, beaucoup de temps et un relais sur chaque parcelle, chaque rue où il faudra récupérer ces animaux perdus. Donc demain, j'ai un départ avec un minibus apprêté par un élu de Roquefort qui va pouvoir m'amener les caisses de transport pour animaux, les sacs de croquettes. Donc je fais un appel à tous ceux qui ont des caisses qui ne se servent plus, s'ils peuvent les amener au local de Roquefort.
3: Alors, caisse à chat, caisse pour chien, tout ce qui peut contenir dans des conditions correctes un animal.
6: Tout ce qui est joué aussi pour chatons, faut pas oublier les chatons. Mm-hmm. Voilà.
0: Donc en fait, vous avez, là, de votre côté, autant sur les dons alimentaires qu'on peut avoir, c'est assez ciblé. Autant vous, Françoise, c'est assez large finalement sur ce dont vous avez besoin.
6: Alors, j'ai commencé par les dons alimentaires, justement. Je remercie la boucherie Pasquet, je remercie les boulangeries. J'ai affrété une quantité énorme où il a fallu que je porte dans un deuxième véhicule des baguettes, du pâté que j'ai affrété à Ichoux hier. Voilà. Donc ça fait deux jours où on a une solidarité énorme sur Roquefort.
0: Bon, eh ben c'est formidable.
3: Ils sont forts ici.
0: C'est
3: Roquefort. Ah voilà, j'ai cherché la formule. C'est Roquefort formidable. Est-ce qu'on peut vous joindre tout simplement en fait, Françoise, par téléphone, pour peut-être ajuster ses dons?
6: Alors c'est le 06 31 51 62 35.
3: Allez, on vous fait répéter. 06
6: 31 51 62, 35.
3: C'est noté ici, Gascogne, si vous n'avez pas eu le temps chez vous de noter et que vous voulez agir, vous met en relation directement avec Françoise. Merci.
6: Alors,
3: Françoise.
6: Éventuellement aussi, si j'allais oublier quelque chose d'important, oui. J'ai une demande qui vient de m'être faite. Si des personnes auraient des stocks de protection qui ne servent plus, de personnes âgées et de masques FFP2,
3: vous cherchez des FFP2.
6: J'en aurais grandement besoin. J'ai un don par Medicadour de Saint-Pierre-du-Mont. Je viens d'avoir un appel, un contact avec eux, mais ils n'ont plus de masques. Ils ont été réquisitionnés samedi par la gendarmerie.
3: Évidemment, puisqu'on essaie de distribuer des masques de protection FFP2. On rappelle que la qualité de l'air est extrêmement mauvaise et que donc effectivement, si vous êtes personne vulnérable, il faut mettre le masque quand vous sortez.
0: En précisant la qualité de l'air, notamment dans la région de Biscarrosse, avec une bonne trentaine de kilomètres autour, puisque on sent évidemment les odeurs de fumée. Mais pas que, puisqu'il y a aussi des fines particules, d'où les masques FFP2. Merci Françoise, voilà. Et on continue à vous donner de la force. Et si vous avez d'autres infos, n'hésitez pas à nous rappeler.
6: Oui, on fait le point chaque jour, justement, avec Ichoux, pour voir ce qu'il y a besoin. Ne pas stocker non plus inutilement les choses, parce qu'ils ont des dons divers. Donc, on fait le point chaque jour. Voilà.
0: C'est parfait, Françoise. Bonne journée et bon courage,
6: voilà.
0: Puisque vous avez un peu de temps sur la planche.
6: Merci beaucoup pour votre aide aussi. Voilà, merci.
0: On est là tous ensemble dans les Landes. On se retrouve juste après ça.
7: On en parle. L'Institut Pasteur œuvre pour transmettre aux générations futures un monde en meilleure santé. On en parle dans un instant avec Arnaud Fontanet, chercheur.
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0: Et on va prendre tout de suite la direction du sémaphore de Messanges qui a une vue presque à 360 sur ce qu'il se passe. Bonjour Benjamin.
10: Bonjour à tous.
0: Bon, première question, le vent.
10: Oui.
0: Comment ça se passe?
10: Le vent, très calme ce matin. On a un vent de sud-sud-est pour 2 km/h, donc pas grand-chose.
0: Donc on est donc c'est plutôt une bonne nouvelle pour les incendies.
10: Oui,
0: vous j'imagine du sémaphore, ouais. vous devez voir un sacré paquet de choses.
10: Mais en tout cas tout ce qui est pour les incendies, on voit pas, on est quand même loin, hein, ouais. De Biscarrosse, on a à peu près 70 km, donc ça on voit pas le panache de fumée, hein, non.
0: D'accord, ok.
10: On n'aperçoit pas.
0: Bon, c'est plutôt une bonne nouvelle parce que ça veut dire que déjà c'est pas non plus comme en Gironde. Côté mer, comment ça se passe pour les peut-être il y a des vacanciers évidemment qui nous écoutent sur le littoral. Est-ce que la mer est agitée, c'est plutôt calme?
10: Ouais, ce matin, l'océan est un tout petit peu agité. Et côté plage, on a actuellement des vagues qui oscillent entre 1m30 et 1m50 de hauteur, mais pas plus.
0: D'accord. Donc c'est aussi important de le dire, puisque on va éviter de se mettre en danger sur le littoral, puisque on va aller nager jusqu'à la bouée, par exemple, et en fait, on se rend compte qu'on peut pas y aller. Pendant ce pendant que les forces de l'ordre et les pompiers et beaucoup de gens sont de l'autre côté à gérer d'autres soucis. Donc c'est important aussi de dire tout ça. Les horaires de marée et les horaires de coucher du soleil de ce soir, Benjamin.
10: Du coup, l'océan sera bas ce matin à 10h17 pour un coefficient 53, pleine mer 16h34. Ce soir, la basse mer est à 22h48 en coefficient de 57 et le soleil se couchera à 21h33.
0: Ah bah c'est parfait. Merci beaucoup, Benjamin.
10: Merci à vous. Bonne journée.
0: Bonne journée.
3: Au revoir, Benjamin. Et oui, parce qu'il y en a qui continuent leurs vacances quand même du littoral des Landes et qui restent attentifs à la situation. Un message de la ville de Biscarrosse sur ses réseaux sociaux, Thibault, concernant le centre d'accueil et d'assistance aux sinistrés. La ville de Biscarrosse a donc mis en place un centre d'accueil et d'assistance aux sinistrés. Il est actif depuis samedi avec le concours du SAMU, de la Croix-Rouge, du Secours Populaire, de la Réserve Communale si efficace, du CIAS et du CCAS. Je vous rappelle que ce centre est ouvert 24 heures sur 24 et qu'il permet une assistance aux sinistrés, nourriture, couchage, vêtements, produits d'hygiène. Certains, comme Patricia et Raphaël, ont trouvé refuge dans leur famille, d'autres pas du tout. Une offre complémentaire d'accompagnement individuel des sinistrés, aide aux démarches, état civil pour celles et ceux qui ont perdu leurs papiers, assurance, logement, est proposé jusqu'à 18h30 ce soir à partir de 10h. Vous voyez, dans quelques minutes, on va proposer ça jusqu'à 18h30 ce soir. Et l'ARS, c'est l'Agence Régionale de Santé, et le SAMU proposent également une cellule d'urgence médico-psychologique. On vous en parle depuis ce matin. Elle va ouvrir à 10h aussi. Elle sera active jusqu'à 18h30 sur place. Restez évidemment informés en écoutant ici Gascogne et par les canaux officiels de la préfecture et de la ville de Biscarrosse. Rappelle la ville justement sur ses réseaux sociaux un numéro de téléphone pour justement faire appel à ce centre d'accueil et d'assistance aux sinistrés. Je vous le donne. C'est le 06 13 69 77 55.
0: Et si vous ne savez pas comment aider, parce que par exemple vous êtes en vacances du côté de peut-être au sud de Biscarrosse plage, ou même à Biscarrosse plage vous êtes vacancier, vous dites bah je peux pas donner de choses parce que j'ai rien emmené, allez dans les commerces, allez manger au restaurant, parce que nos commerçants, nos restaurateurs, eh bien sont un peu en difficulté par rapport à la période estivale classique, et eh bien tout simplement
3: économique pour le tourisme.
0: Exactement, donc allez au resto finalement aujourd'hui, et eh bien ça peut être un acte de solidarité.
3: Aurore est avec nous. Bonjour Aurore.

0: Je vais se rendre mercredi à Bordeaux. Et puis, voyant l'ampleur des incendies, elle s'est dit, bon, mais quitte à monter à Bordeaux, autant ne pas monter la voiture vide. Et donc, elle a diffusé un petit message sur les pages des communes de Pouillon, Misson, etc. Et nous sommes, du coup, plus d'une cinquantaine de bénévoles à avoir répondu à son appel. Et ça prend de l'ampleur, puisque maintenant, voilà, il y a des collectes qui sont organisées sur Misson, donc à la mairie de Misson, à la mairie de Pouillon, à l'Intermarché de Pouillon, au Carrefour Market de Peyrorade, mais aussi d'autres communes qui sont en train de mettre en place, notamment Abbas, Sognac et Cambrin. Et donc les collectes ont lieu lundi, donc aujourd'hui et demain, aux mairies et donc dans les commerces que j'ai cités. Et le convoi de tout ce qui sera récolté va partir au plus tard, donc ce mercredi.
1: D'accord, après-demain.
0: Après-demain, on recherche encore pas mal de personnes bénévoles et notamment des fourgons qui seraient susceptibles de nous aider à remonter tout ce qui peut l'être.
1: D'accord.
0: Sachant qu'aujourd'hui, l'accent est mis essentiellement sur les produits de soins pour les pompiers, pour les personnes qui sont sinistrées, mais aussi les denrées alimentaires non périssables.
1: Oui.
0: Voilà, il y a toute une liste qui est diffusée actuellement sur les réseaux. Hein.
2: Est-ce que vous avez quelques exemples à nous donner, Aurore? Est-ce que vous avez quelques exemples?
0: Tout ce qui va être des produits d'hygiène pour les bébés, les couches, du lait infantile, tout ce qui va être aussi serviettes et protections pour les femmes, tout ce qui va être draps, couverture, ça, ils en ont encore aussi besoin, tout ce qui va être barres énergétiques, plein de choses comme ça, de l'eau, bien entendu, des compotes, plein de petites choses comme ça qui paraissent anodines, mais qui sont essentielles pour eux là-haut.
1: Comment vous arrivez à savoir ce qui est essentiel pour eux là-haut? Vous êtes en relation comment avec les services de secours?
0: Oui, Aurélie s'est mise en relation avec eux et du coup on a eu des directives et encore jusqu'à hier soir on s'est tous réunis à la mairie de Pouillon pour faire un point et donc c'est là qu'elle a eu la directive vraiment à la dernière minute de ne plus récolter de vêtements.
1: D'accord, voilà,
0: les vêtements aujourd'hui ce n'est plus la peine. Ce qui est maintenu c'est tout ce qui va être drap, couverture, serviette. Éventuellement et après tous les produits donc qu'on a évoqués précédemment, le sérum physiologique très très important, sérum physio compresse. Donc s'il y a aussi parmi ceux qui nous écoutent des infirmiers, des cliniques vétérinaires ou autres qui ont éventuellement des produits qui sont avec une date de péremption très courte et un peu périmés, enfin voilà, on prend tout ce qui est gants aussi jetables, ils prennent. Voilà, il n'y a pas de souci, vous pouvez tout nous ramener sur les points de collecte et nous avec tous les bénévoles on va faire remonter tout ça au plus tard mercredi. Quoi.
2: Est-ce que vous pouvez rappeler les points de collecte précisément dans les différentes communes?
0: Oui, tout à fait. Donc, la mairie de Misson, aux horaires d'ouverture de la mairie, nous y sommes là actuellement. La mairie de Pouillon, pareil, aux horaires d'ouverture de la mairie. L'Intermarché de Pouillon, le Carrefour Market de Peyrorade, donc pareil, aux horaires d'ouverture du magasin, c'est-à-dire jusqu'à 19h ce soir pour Intermarché Pouillon. Et ensuite, il y aura aussi un point de collecte qui est en train de se monter sur Abbas et sur Sognac et Cambrin.
2: Ok, eh ben c'est parfait. Merci beaucoup Aurore de cet élan de générosité et de participer à l'effort solidaire.
1: Un ruban pour la vie, tout est sur les réseaux sociaux.
0: Un ruban pour la vie, allez les voir sur les réseaux. Aurélie fait un travail formidable avec tous les bénévoles.
1: On y est déjà.
0: Voilà.
1: Merci beaucoup Aurore.
2: Et on se retrouve peut-être sur les prochains jours pour nous tenir au courant.
0: Et merci à tous les bénévoles, merci aux municipalités aussi, etc.
2: Merci à vous Aurore.
0: Merci.
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2: Édition spéciale ce matin, 10h, ici Gascogne. Un point sur la situation avec Leïla Benjelloun.
4: 330 pompiers restent mobilisés ce matin à Biscarrosse. Ils viennent de passer une quatrième nuit à lutter contre les flammes. Le feu n'est toujours pas fixé, mais les faibles précipitations limites qui sont tombées cette nuit limitent les risques de reprise, a indiqué ce matin le préfet des Landes, Gilles Clavreul, sur Ici Gascogne. L'objectif de la journée, c'est donc de fixer le feu dans son entièreté. Les pompiers se concentrent désormais sur une lisière de 7 km, une lisière située au nord de Parentis-en-Born et au sud de Sanguinet. Ce week-end, 8000 personnes ont pu regagner leur domicile uniquement à Biscarrosse. Il reste 20 000 évacués dans les trois communes concernées par cet incendie. Les flammes ont parcouru 3600 hectares. Et face à cette situation exceptionnelle, la procureure de la République demande aux gendarmes de multiplier les contrôles

0: d'identité dans les zones évacuées afin de protéger les biens du vol, mais aussi de l'occupation illégale. Une cellule psychologique est mise en place pour accompagner et soutenir les sinistrés de l'incendie. Elle est joignable en composant le 15. Les réfugiés du feu sont accueillis aussi par une équipe de professionnels à la salle Saint-Exupéry de Biscarrosse. En Gironde, la situation est globalement stable. Dernier point de la préfète de ce département. Nous invitons vivement les Françaises et les Français à ne pas se rendre en Gironde tant que le feu n'est pas fixé. Déclaration ce matin de la porte-parole du gouvernement Maud Bréjon chez nos confrères de France Info. Alors que l'incendie parti de Somos mercredi dernier a déjà parcouru 42 000 hectares. Dimanche déjà, la préfète de la Gironde a incité les touristes à ne pas venir sur le territoire. Cela est nécessaire, selon Maud Bréjon, pour laisser l'accès aux services de secours pour ne pas engorger les voies de transport. Les transports, justement, à la conséquence de ces incendies, c'est que la circulation est perturbée entre les Landes et Bordeaux, la 63, l'autoroute, la 63 est coupée entre Bayonne et Lipostey dans le sens sud-nord uniquement, pour éviter, je le disais, d'engorger la métropole bordelaise. Dans l'autre sens, ça roule, des déviations, des itinéraires bis sont mises en place pour rejoindre Bordeaux. Et il n'y a pas de train non plus entre Bordeaux et Mont-de-Marsan jusqu'à nouvel ordre.
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0: La météo Thibault.
2: Et bien pour la région de Biscarrosse, aujourd'hui une maximale de 23 degrés avec un léger vent. On en parlait d'ailleurs tout à l'heure du côté du sémaphore de Messanges. Le thermomètre va remonter demain jusqu'à 33 degrés annoncés sur la région de Biscarrosse. La bonne note, c'est que le vent, lui, sera quasiment nul, ce qui va probablement un peu plus faciliter la tâche des pompiers. Par contre, aucune précipitation n'est prévue sur les 48 prochaines heures, même si on aimerait bien avoir un peu de pluie. Mardi d'ailleurs, ça sera la seule journée au-delà des 32 degrés, puisque sur les journées suivantes, à partir de mercredi notamment, eh bien on va redescendre du côté de la région de Biscarrosse en thermomètre, puisqu'on sera autour de 27-28 degrés. Un moindre mal, même si on est conscient que ça reste quand même des températures qui ne vont pas forcément faciliter le travail des pompiers. Pour le reste du département aujourd'hui, eh bien la pluie a fait son apparition dans le territoire ce matin par le sud du département. Le soleil reviendra cet après-midi. 25 degrés à l'ITMX, 27 degrés à Ayres-sur-Adour. Demain, la température grimpe donc, avec un soleil toujours bien présent. 34 degrés à Mimizan et jusqu'à 37 degrés à Soustons. Et mercredi sera la journée la plus chaude de la semaine, jusqu'à 41 degrés à Tartas.
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2: Jeanne Mas, Johnny, 10h04, édition spéciale ce matin jusqu'à midi. On vous accompagne depuis maintenant quasiment 5-6 jours sur les incendies qui touchent les Landes. On est présent, on est avec vous, on est solidaire, on est efficace aussi pour vous mettre en relation sur Ici Gascogne. On écoute Jeanne Mas et on revient dans quelques instants. Johnny.

0: Jeanne Masse, Johnny, Johnny, ici Gascogne, édition spéciale.
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0: Et on va aller du côté de Duor-Bachin. Bonjour Christophe.
3: Oui, bonjour.
0: Alors, vous proposez un terrain pour deux ou trois camping-cars, c'est ça? Dites-nous en plus.
3: Voilà, tout à fait. Tout à fait, oui, ils pourront se brancher l'électricité, et après essayer de rayonner un peu autour de Duor. Il y a quelques chemins de randonnée, se balader un peu, se ressourcer avant de reprendre la route ou d'aller ailleurs en vacances. Quoi.
0: Ah, alors pour
3: notamment aux vacanciers qui arrivent de toute la France et qui voulaient aller sur Biscarros ou sur la Gironde.
0: Alors justement, pour ceux peut-être qui connaissent pas exactement le territoire, on est à combien de temps de Biscarros, Christophe?
3: On est à une heure et demie. Une heure et demie du Biscarros.
0: Une heure et demie, donc vers...
3: En se rapprochant vers la montagne, par exemple. Ouais. Si après, faire des randonnées, bouger un peu.
0: Bon, on n'est pas à côté, mais c'est vrai que si vous avez de la place, vous avez quelques milliers
3: de... Oui, même pour des gens de... Tout à fait, oui. Même pour des gens de Biscarros, qui ont leur maison où ils ne peuvent pas aller, ils ont un camping-car qui viennent un petit peu à l'intérieur des terres, se ressourcer un petit peu. Quoi.
0: Ouais, donc l'élan de solidarité traverse vraiment tout le département. Bon, en tout cas, merci beaucoup, Christophe.
3: Non, je vous en prie, avec plaisir. Hein.
0: Et donc, du coup, si des gens sont intéressés par ce qu'offre Christophe, 05 58 46 50 50, Sylvie au standard fera la mise en relation. Merci Christophe, bonne journée à vous.
3: Tout à fait, merci à vous, je vous en prie, bon courage.
0: Bon courage aussi à vous aussi. Je vous donne quelques infos sur les routes pour ceux qui peut-être n'ont pas suivi le début de l'émission. Donc l'autoroute A63 est fermée dans le sens Bayonne-Bordeaux. Donc depuis Bayonne en direction de Bordeaux, les conducteurs sont invités. Par exemple, si vous êtes à Bayonne, de prendre l'A64 en direction de Toulouse. Vous allez jusqu'à Pau. Oui, c'est un fameux détour, mais c'est un détour absolument nécessaire. Et ensuite, vous prenez l'A65. Et là, vous remontez vers le nord en direction de Langon, même si vous l'avez peut-être entendu dans les différents journaux, mais la préfète de la Gironde déconseille de venir sur le département de la Gironde, sauf cas de nécessité. Et pour la petite histoire, j'étais sur Bordeaux dimanche soir, donc c'était pas encore à l'ampleur où on l'est aujourd'hui, et on avait une odeur de fumée qui était extrêmement présente et particulièrement gênante. Donc c'est aussi pour ça que il faut éviter ces coins-là. C'est pas tant par la proximité des flammes qui est à plusieurs dizaines de kilomètres, mais c'est aussi par le contexte global. Alors si en plus vous êtes sensible ou vous avez peut-être des soucis de santé par rapport à ça, on évite absolument, je le répète, ces coins, parce que forcément c'est pas pour rien qu'on distribue des masques FFP2, c'est pas pour rien qu'on évacue les gens, c'est aussi parce que il y a une qualité de l'air qui est très mauvaise. Et d'ailleurs, vous avez vu qu'on est passé en vigilance rouge dans les Landes, aussi en Gironde sur ça. Donc, on évite d'aller dans ces coins-là pour les prochains jours, voire peut-être les prochaines semaines, parce que ça va peut-être mettre un petit peu de temps. On espère que la pluie pourrait nettoyer un petit peu tout ça. Je continue mon petit point circulation. Évidemment, la route entre Biscarros et Parentis-en-Born est fermée. La même chose entre Biscarros et Sanguinet. La D140 en sortie de Parentis sans borne direction Lu, la D46 entre Parentis et Sanguinet. Vous avez compris que c'est un petit peu le triangle des Bermudes landais à l'heure actuelle, Biscarros, Parentis et Sanguinet, où les flammes sont encore assez actives. Le feu n'est toujours pas fixé, n'est toujours pas maîtrisé. On est en voie d'amélioration, mais évidemment ça peut aller très très vite d'un côté comme de l'autre. D'ailleurs, on l'a pu le voir d'ailleurs du côté de la Gironde sur les deux derniers jours où ça s'est fortement accéléré. Eh bien, nous on va continuer en musique et on se retrouve juste après. Si vous avez des témoignages, si vous voulez proposer comme Christophe un terrain, si vous avez peut-être des dons à faire, si vous pouvez accueillir des gens ou des animaux chez vous, 05 58 46 50 50. Ici Gascogne est avec vous aujourd'hui.

0: Wheel and Fire, Let's Groove, 10h16.
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0: Marie-Cécile, on a une bonne nouvelle.
3: Ça nous fait du bien dans ce marasme ambiant. Tout à l'heure, Sonia, résidente habitante de Cannes, c'est pas du tout la région, hein, était à la recherche de son fils Nicolas, saisonnier sur le secteur de Biscarrosse, qui travaille dans une grande surface. La police a entendu notre appel. La police a localisé le fils de Sonia, Nicolas. Nicolas est sain et sauf et a pu joindre sa maman. Si ça fait pas du bien, ça.
0: Et voilà. Mais là, on est complètement dans notre rôle de...
3: Absolument.
0: Service à la population.
3: Merci. Merci au service de police d'être à l'écoute d'ici Gascogne pour a priori retrouver Nicolas. Donc c'est bon, Nicolas et Sonia se sont retrouvés par téléphone. Sonia peut enfin respirer un petit peu.
0: Soulagement. On va continuer dans cette logique de solidarité puisque on a Dominique du côté de Mont-de-Marsan au téléphone. Bonjour Dominique.
4: Bonjour.
0: Bon, vous avez de la place chez vous Dominique, c'est ça?
4: Oui, voilà, j'ai une chambre de disponible pour deux personnes.
0: Pour une chambre avec un lit quand même.
4: Oui, ah ben oui.
0: Vous habitez où à Mont-de-Marsan, juste pour situer un peu plus?
4: Mont-de-Marsan, vers la base aérienne, à Vienne-Boucher.
0: D'accord, donc on est plutôt en plus du côté du nord de Mont-de-Marsan, ce qui peut être plutôt accessible pour des gens qui sont à proximité. Est-ce que vous offrez aussi le couvert éventuellement, Dominique?
4: Ben bien sûr, la solidarité oblige dans cette grande catastrophe.
0: Ouais, et ben formidable.
3: Et on le sait, Dominique fait du bon café lui aussi.
4: Très bien, oui Marie-Cécile.
3: Merci beaucoup Dominique.
4: Oui, merci, bis à tous et courage.
3: Merci beaucoup.
0: Allez, bonne journée Dominique. Et on a un...
3: Alors, des nouvelles de nos copains d'ici Gironde, voilà, qui sont totalement débordés par la situation.
0: Submergés
3: d'appels, évidemment, sur le terrain. Et évidemment, à votre écoute. Alors, nos amis d'ici Gironde ont lancé un service. Ça s'appelle Ici Gironde Solidarité. C'est une initiative qui est dédiée à la priorité absolue, qui est le relogement des personnes sinistrées. Alors, chaque jour, évidemment, de nouvelles familles se retrouvent sans logement. Et dans ce contexte d'urgence, je vous lis ce que nous annoncent nos copains d'ici Gironde. L'antenne, les plateformes numériques et le réseau est au service de la solidarité pour faciliter les propositions donc d'hébergement et de relogement. Particuliers, professionnels ou collectivités qui souhaitent mettre à disposition un logement, alors une chambre comme Dominique par exemple chez nous dans les Landes, une résidence secondaire ou toute autre solution d'hébergement, sont invités à contacter directement ici Gironde par téléphone ou via le WhatsApp. C'est la même chose chez nous, sauf que le numéro d'ici Gironde c'est le 05 56 19 10 10. Vous habitez dans les Landes, vous avez une résidence, une solution de logement en Gironde et vous pouvez accueillir des sinistrés. Vous appelez ici Gironde 05 56 19 10 10 ou vous allez tout simplement sur le site internet ici.fr en vous localisant en Gironde, donc le département 33. Nos collègues s'engagent à transmettre dans un délai maximal de 24 heures chaque proposition de relogement aux acteurs compétents. Ce sont les institutions, les collectivités, les associations, les organisations humanitaires pour que les personnes sinistrées donc puissent bénéficier rapidement d'une solution de relogement. Et au-delà de cette opération spécifique, ici Gironde continue de relayer à l'antenne hein, toutes les initiatives solidaires portées sur le territoire. C'est la même chose que chez nous à ici Gascogne. Je vous rappelle, ici Gironde Urgence Solidarité, toutes les infos sur le site internet de nos confrères d'ici Gironde, nos collègues, et le numéro de téléphone qui va bien pour les contacter directement, c'est le 05 56 19 10 10. À plusieurs, on est plus fort, hein, Thibaut.
0: Exactement. C'est un peu le leitmotiv qu'on a actuellement dans les Landes. On va continuer. On va vous donner quelques informations sur des associations qui organisent des collectes de dons. On a aussi des annulations à vous communiquer. Eh bien, restez bien avec nous.
3: Ouais.
0: 10h20, ici Gascogne, en édition spéciale jusqu'à midi.
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0: Big in Japan, 10h25.
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0: On va faire un point avec Marie-Cécile à l'antenne sur notamment les collectes de dons du côté de Kopen. On a eu le maire tout à l'heure, Luc Dallator, donc collecte de denrées de demain matin jusqu'au 3 août, de 10h à midi et de 18h à 20h, uniquement de l'eau, des boissons sucrées, et produits alimentaires secs de type biscuits. On évite les pâtes, le riz, tout ça. On n'hésite pas aussi sur les produits gélifiés pour les personnes âgées. L'US Tyros Athlétisme appelle aux dons également, récolte prévue ce soir et demain au stade de la Fougère entre 18h et 20h, essentiellement tournée autour du sérum physiologique, de l'eau en bouteille, des serviettes de toilette et des produits de première nécessité. Du côté de Morsinx, la nouvelle, également collecte de dons, on est sur les mêmes choses essentiellement, de l'eau en bouteille, du gel douche, shampoing, déodorant, dentifrice, brosse à dents, produits bébés, donc couche, lait infantile, petit pot, du sérum physiologique évidemment parce que c'est une denrée aujourd'hui et c'est vraiment, vraiment important pour les gens qui sont sur le front au niveau du feu. Donc rendez-vous à la Bourse du Travail de 9h à midi à partir d'aujourd'hui jusqu'à jeudi. Du côté de Trinsac, eh bien, la mairie accueille les sinistrés et ouvre la salle de la Pinède. Du côté de Vielle-Saint-Giron, on a également une collecte de denrées et tout ça, le tout est aidé par les chasseurs qui ont acheminé des colis jusqu'aux sinistrés et aux pompiers. Et pardon, du côté de Mainbaste, en collaboration avec l'association Un Ruban pour la Vie, on les a eu d'ailleurs tout à l'heure au téléphone, la commune organise deux matinées de collecte de dons de 9h à midi sur la salle inter-association. Pareil, là on est sur sérum physiologique, lingette, baume à lèvres, bref. N'hésitez pas à vous tourner aussi vers peut-être les Facebook de votre commune, les sites internet de votre commune, puisque on se rend compte évidemment que peu importe où on habite quelque part dans les Landes, on a forcément une commune près de chez soi qui met en place un effort de solidarité, un effort de don, de collecte de denrées et qui va réussir à les acheminer vers les endroits où on en a besoin. Marie-Cécile, on a aussi évidemment, contexte oblige, des annulations à proposer puisque étant donné le contexte, c'est compliqué quoi.
3: On les annonce. Je propose aucune annulation, évidemment.
0: Oui, c'est vrai,
3: mais ça s'impose. Évidemment, sur le secteur de Biscarrosse, par exemple, était prévu demain le Biscapéro, le 31, le marché des producteurs, aujourd'hui le super loto. Tout ça est reporté. La ville de Biscarrosse, évidemment, vous remercie de votre compréhension, vous qui aviez prévu de venir à Cabreton, à l'opposé du littoral, chez nous dans les Landes, compte tenu des risques incendies et de la mauvaise qualité de l'air, puisque on ressent bien la fumée de l'incendie à Mont-de-Marsan par exemple à l'instant T. Le comité des fêtes du quartier de la République à Cabreton a pris la décision de reporter un événement sportif en raison de évidemment de la qualité de l'air en ce moment. Le trail est reporté au dimanche 9 août à 9h, toujours sur la place de la République pour le départ, et vous pouvez vous inscrire à nouveau pour ce rendez-vous reporté au 9 août, ce rendez-vous sportif sur le site internet république-cabreton.fr. Le spectacle Land d'émotion, c'était normalement à part entière aujourd'hui, oui. Un concentré des traditions landaises. Et évidemment, c'est annulé, évidemment, si vous aviez vos places, vous pouvez soit bénéficier d'un remboursement intégral, soit bénéficier d'un report de vos places pour le spectacle du 3 août aux arènes de Parentis, en espérant qu'il puisse se tenir, on croise les doigts, ou pour le spectacle par exemple de mercredi soir de Land d'émotion à Souston, de jeudi à Mimizan, ou bien de vendredi à Agetmo. Je peux vous dire aussi, vous saviez Thibault, le concert de mercredi qui était prévu de Nada,
0: c'était blindé.
3: À Parentis sans borne est reporté, donc le concert de Nada au prévu ce mercredi à Parentis sans borne est reporté au 25 août, et en ce moment devait se tenir aussi à Sanguinet les épreuves de voile du championnat du monde de F16. Tout ça est purement et simplement annulé. Si vous êtes en vacances dans les Landes, ou si tout simplement vous aviez prévu d'aller faire un saut à l'écomusée de Marquèze, il rouvre dès aujourd'hui mais avec des horaires et des conditions d'accueil adaptées.
0: Et j'ajouterai aussi les balades à cheval du côté du lac d'Arjusan, eh bien, sont maintenant complètement interdites, puisque avec la vigilance, on ne peut plus aller en forêt. Et donc, du coup, il va falloir attendre eh bien, que tout ça se calme. Marie-Cécile.
3: Justement, Thibault, dans ce contexte de vigilance rouge pour ce risque incendie dans notre département, eh bien, la préfecture signale au pays morcenais via l'office du tourisme qu'il n'est plus possible d'effectuer la manifestation du ciné de plein air prévue à Arjusan. Oui. L'ensemble de la soirée est annulé, expo, vente, pique-nique, projection. Bien évidemment, c'est regrettable, mais c'est tout à fait compréhensible, et cette activité sera reconduite, si tout va bien, l'année prochaine. Voilà, c'est une annulation pour le coup pure et simple.
0: On donne de la force à tous les organisateurs qui prennent des risques aussi d'organisation, tout ça, de financier. Je suis plutôt bien placé pour le savoir. Et c'est vrai que quand ça tourne mal, parce qu'on ne maîtrise pas forcément les éléments, c'est aussi, on parlait tout à l'heure des restaurateurs, des commerçants, c'est aussi un impact qui peut être vraiment compliqué sur le tissu économique landais. Donc on espère qu'on leur donne vraiment toute la force et que ça va mieux se passer pour la suite de l'été.
3: On fait un petit point sur la situation à Parentis dans un instant.
0: Allez,
3: ça marche.
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0: Diego Libre dans sa tête, 10h35.
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0: Et direction Parentis, c'est ça ?
3: Direction Parentis, la commune de Parentis publie sur ses réseaux sociaux il y a quelques minutes un message lié à l'incompréhension de certains Parentissois, ce qui ne peuvent pas revenir, contrairement à certains sinistrés qui peuvent revenir sur les lieux à Biscarrosse. Il y a des raisons bien précises.
0: Ouais, on va vous citer le message pour que ça soit bien clair. Nous comprenons les interrogations de nombreux habitants concernant le retour à domicile autorisé pour une partie de la population de Biscarrosse, alors qu'il n'en est pas encore le cas à Parentis en Born. Cette différence s'explique par une décision de monsieur le préfet des Landes fondée sur l'analyse de la situation opérationnelle. Le retour des habitants n'est autorisé que dans les secteurs classés en niveau vert, c'est-à-dire des zones considérées comme sécurisées et ne présentant plus de risque immédiat. Cette condition demeure indispensable avant toute levée des mesures de précaution, la priorité étant la sécurité de la population.
3: Et voilà, et à Parentis-en-Born, aucune zone effectivement n'est actuellement en vert. Voici ce que rappelle la préfecture, Thibault, à l'instant. Toujours évidemment en raison de ces incendies en cours chez nous dans les Landes, les routes départementales 46 et départementales 652 sont coupées dans le triangle sanguiné Biscarrosse-Parentis. La préfecture vous recommande vraiment de ne pas passer par ce secteur et on vous rappelle aussi que les liaisons SNCF entre les gares de Mont-de-Marsan et Bordeaux sont absolument toujours interrompues. On vous le répète, ne pas passer par ce triangle sanguiné Biscarrosse-Parentis puisque cette départementale 46 et la 652 sont totalement coupées dans ce triangle-là.
0: On va continuer notre édition spéciale 10h36. On va revenir juste après Thierry Pastor. Marie-Cécile, juste avant.
3: 05 58 46 évidemment. 50 50. Le numéro qui vous sert à joindre votre radio ici Gascogne pour relayer vos besoins si vous êtes en train, par exemple, de faire des collectes. On entendait tout à l'heure l'association Un Ruban pour la Vie qui œuvre sur plusieurs communes landaises et qui nous dit on a besoin de camions pour monter jusqu'à Bordeaux. C'est ce qui nous manque à l'heure actuelle. Puis évidemment le 05 58 46 50 50, le numéro de votre radio de proximité ici Gascogne. C'est aussi valable sur WhatsApp. Il vous suffit d'entrer ce numéro dans vos contacts et vous pouvez laisser un message sur le WhatsApp ici Gascogne.
0: Et d'ailleurs, n'hésitez pas à mettre un message, un fichier audio, donc un audio tout simplement. Vous appuyez sur le petit micro, vous nous dites ce que vous avez à dire et ça peut passer à l'antenne directement. Donc n'hésitez pas à nous dire ce que vous avez aussi sur le cœur, si vous avez envie de témoigner sur des choses que vous avez vu, eh bien n'hésitez pas, on est à votre écoute évidemment ici Gascogne à vos côtés dans ces conditions si particulières.
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0: Thierry Pasteur, le coup de folie, édition spéciale.
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0: Et on continue avec nos intervenants ce matin, puisque nous sommes avec Thomas Iriart, président de la Croix-Rouge des Landes, et on va parler du secours aux populations.
3: Évidemment. Bonjour Thomas.
4: Bonjour, bonjour à vous.
3: Thomas, on a réussi à vous joindre il y a quelques minutes. Merci de nous avoir rappelé. Vous étiez tout simplement en train de prendre un petit peu de repos. On a du mal à imaginer probablement la fatigue des équipes qui apportent les premiers secours aux sinistrés, Thomas.
4: Oui, tout à fait. Alors, j'ai la particularité d'avoir une activité professionnelle qui me fait travailler la nuit. Donc, j'étais sur les incendies pendant plusieurs jours depuis la nuit de jeudi à vendredi. Et j'ai dû travailler le week-end sur mon planning professionnel habituel. Donc, en effet, j'étais un petit peu en train de me reposer. Mais merci de nous appeler. Et c'est un plaisir d'être avec vous ce matin.
3: Est-ce que vous pouvez nous raconter comment vous avez œuvré avec la Croix-Rouge depuis le départ de cet incendie à Biscarrosse? Combien vous êtes? Qu'est-ce que vous faites? Et dans quel état de fatigue vous êtes aussi aux côtés des sinistrés?
4: Alors, ça a commencé dans la nuit de jeudi à vendredi où madame le maire de Parentis-en-Born nous a sollicité pour ouvrir plusieurs centres d'accueil d'impliqués puisque les Biscarrossais étaient en train d'être évacués à cause de l'incendie qui avait débuté quelques heures plus tôt. Donc on a déclenché un certain nombre de bénévoles qui se sont de suite rendus disponibles. On était une dizaine à minuit le jeudi soir. On a levé le dispositif assez rapidement, alors que bien sûr, c'était le vendredi matin à 10h, puisque les campings de Parentis-en-Born ont réouvert pour que les sinistrés puissent récupérer leurs affaires et rentrer chez eux pour ceux qui étaient en vacances. Et puis, on a été redéclenché par la préfecture assez rapidement pour évacuation de différents lieux, mais aussi accueil de sinistrés, mise en place de l'UPICO. Et puis, nous avons eu un renfort national, puisque nous, on a une base opérationnelle nationale qui s'est mise en place à Marcheprime dans un second temps. Mais ils ont été évacués pour les incendies. Donc là, ils sont en région bordelaise avec un tas de bénévoles de toute la France disponibles pour venir nous aider, puisque en même temps, nous avions la fête à Mont-de-Marsan à gérer.
0: Thomas, comment avez-vous fait pour les personnes âgées qui n'étaient peut-être pas au courant de ce qu'il se passait, qui n'ont pas forcément les réseaux sociaux, qui n'étaient pas branchées sur Ici Gascogne? C'est vous-même qui alliez les chercher directement à leur domicile?
4: Alors non, il y a eu un gros travail de force de l'ordre avec la gendarmerie, avec les équipes locales. Nous, on était vraiment chargés de les recevoir dans les centres d'accueil d'impliqués, notamment dans les gymnases ou salles communales, pour leur amener un peu de réconfort au travers d'un café, d'une boisson chaude ou d'un gâteau, de quelques biscuits.
3: Comment ça se passe pour vous à l'heure actuelle et les bénévoles qui sont toujours en train d'œuvrer?
4: Alors nous, actuellement, la Croix-Rouge des Landes, on est positionné à Biscarrosse, sur la salle Saint-Exupéry, où on œuvre aux côtés de la cellule d'urgence médico-psychologique des Landes, rattachée au SAMU 40, où on reçoit les Biscarrossais pour la plupart qui ont regagné leur domicile et qui soit se rendent compte que ils ont plus de domicile ou alors ils ont de gros dégâts. Donc on est aux côtés des équipes de la cellule pour commencer à faire un premier bilan, discuter avec eux et puis leur apporter un réconfort et quelques solutions à la minute.
3: C'est quoi ces solutions qu'on peut proposer à la minute, Thomas? C'est pas évident ça.
4: Non, c'est pas évident, mais c'est essayer de se reposer sur des choses existantes dans leur entourage, dans leur famille, essayer de dédramatiser une situation, essayer d'apporter une aide sur des possibles déclarations d'accident auprès de leur assureur, ou enfin, mettre le pied à l'étrier, puis leur amener un soutien psychologique au travers d'infirmiers psychiatriques, mais aussi de psychologues.
0: Vous êtes quelque part la personne qui prend du recul pour les gens qui sont sinistrés, en fait.
4: Oui, alors ça n'a pas été évident de prendre du recul dans l'immédiat dès jeudi soir, mais on s'est mis autour d'une table avec différents bénévoles qui sont responsables dans les Landes, et puis on a essayé de se mettre à disposition là où les bénévoles avaient besoin, où les sinistrés avaient besoin, avec encore une fois une grosse activité opérationnelle, puisque les fêtes de Mont-de-Marsan n'ont pas eu de modification de planning, et on avait une cinquantaine de bénévoles déjà engagés sur ce dispositif.
3: Oui, c'est bien ce qui a compliqué, mais tout s'est a priori correctement passé sur les fêtes de la Madeleine, mais c'est ce qui a compliqué un petit peu la mobilisation des renforts, que ce soit des forces de l'ordre, que ce soit des secours. Thibaut parlait tout à l'heure, Thomas, des personnes âgées. On a assisté à l'évacuation d'EHPAD, puis même à des réévacuations, certains évacués vers la Gironde, puis ensuite réévacués des communes qui les accueillaient. Vous parliez des familles, on parle aux familles, on essaie de leur parler de ce qu'ils ont quand même, des acquis du moment, mais j'imagine que vous avez croisé des familles avec des enfants. On avait nous-mêmes ici des témoignages hier de gens qui avaient tout perdu avec des enfants en bas âge. Ça doit être extrêmement compliqué pour des familles entières. Thomas, je sais pas comment on arrive à prendre en charge ces gens-là, et vous parliez aussi de ce qu'on appelle la CUMP, c'est cette cellule d'urgence médico-psychologique. Comment ça se passe pour les familles entières?
4: C'est pas évident, c'est un très mauvais moment à passer pour eux. Maintenant, on essaye de venir avec notre tenue, notre emblème, la tenue de la Croix-Rouge française, mais je m'associe à toutes les autres organisations, qu'elles soient agréées de sécurité civile, comme la Protection civile, l'Ordre de Malte, la FFDS, et j'en oublie, et toutes les initiatives de bénévoles, de voisins qui sont pas impactés mais qui viennent aider. On essaye de venir avec notre petit sourire du moment pour essayer de dédramatiser une situation. Maintenant, quelqu'un qui a une famille qui a tout perdu, c'est sûr que ça va être difficile, mais on essaye de les aider sur le moment en changeant d'attitude, et puis en essayant de changer de sujet, de les remonter par rapport à des choses qui existent déjà dans leur entourage. Alors, c'est très difficile.
3: C'est très difficile, et on imagine qu'avec des enfants, qu'ils soient grands ou petits, la situation psychologique est compliquée. On en profite, Thibaut, pour rappeler qu'à Ici Gascogne, on a recensé des possibilités de logement et qu'on peut vous mettre en relation, vous sinistrés, si tant est que vous ayez une oreille attentive ce matin sur votre radio de proximité. On peut vous mettre en relation avec eux pour vous permettre temporairement, en tout cas, de retrouver un logement. C'est ce que va nous proposer Hubert dans un instant. Question peut-être bête à cette heure-ci, et je ne sais pas si vous avez le temps de vous occuper de ça, Thomas, mais est-ce qu'on peut devenir bénévole à la Croix-Rouge, et pourquoi pas dans les jours qui viennent, pour prêter main forte?
4: Alors, à l'instant T, on a eu pas mal de sollicitations du grand public qui voulait prêter main forte. À l'instant T, on n'est pas en mesure de les recevoir, parce que on a une grosse charge de travail, et puis on essaye d'avoir un minimum de formation. Nos bénévoles on a des formations internes, notamment à l'accueil écoute, et on préfère déjà engager nos bénévoles qui sont un petit peu formés, qui connaissent la maison Croix-Rouge, mais dans une action qui va peut-être durer très longtemps, on ferme pas la porte. Sachant que, je parlais des fêtes de Mont-de-Marsan, il y a les fêtes d'Ajetmaux et de Saint-Vincent-de-Tyrosse qui sont en train d'arriver dans quelques jours, où nous sommes aussi mobilisés, et donc je ne sais pas comment on va pouvoir compiler tout ça dès la fin de la semaine.
3: Bon, merci beaucoup pour ce point de situation auprès de la Croix-Rouge avec vous, Thomas Herriart. Vous êtes le président de la Croix-Rouge dans les Landes. On vous laisse retourner dormir un petit peu, peut-être, Thomas. Je rappelle que vous combinez votre travail à la Croix-Rouge et votre propre travail à vous. Merci beaucoup d'avoir pris quelques minutes ce matin pour nous informer avec Ici Gascogne.
4: Merci beaucoup de votre appel, et puis bon courage, et merci pour tout ce que vous faites.
3: Et on fait avec nos petits bras et nos moyens, nous aussi. Je rappelle cette cellule d'urgence, au revoir Thomas, merci beaucoup, dont vous nous parliez, cellule d'urgence médico-psychologique, avec l'aide du SAMU, accessible à Biscarrosse tout au long de la journée, directement à la salle Saint-Exupéry ou au centre de pré-accueil qui a été mis en place, bien évidemment aussi. Sinon, vous composez directement le 15.
0: Et rapidement, on va donner la parole à Hubert, propose un logement. C'est ça, Hubert, bonjour.
5: Oui, bonjour. Donc, Hubert, oui, j'habite sur Pau, donc où j'ai une maison où il y a une possibilité de loger des personnes dans deux chambres, avec possibilité de s'en occuper, de les suivre. ou alors sur Cabreton, un petit logement avec deux chambres aussi, pour donc là, en plus en autonomie.
0: Alors, les gens, pour récupérer éventuellement le logement sur Cabreton, c'est qu'il y a peut-être une boîte à clé, c'est parce que si vous habitez sur...
5: Ah, du tout, ah, non, il suffit que je sois au courant, on peut venir, il n'y a pas de souci, on peut s'adapter et prendre les choses en main.
3: Ah, on sent que vous avez envie d'aider Hubert tout de suite, et puis en plus, ce sont, j'imagine, des logements de saison, hein, donc pour l'instant, le logement à Cabreton est libre et peut accueillir des gens.
5: Tout à fait.
3: Bon, c'est remarquable.
0: C'est noté pour nous. En tout cas, s'il y a des gens qui sont intéressés, eh bien, on fera la mise
3: à
0: en relation.
3: À Pau et à Cabreton, Hubert, vous
5: logez. Oui, Cabreton, voilà.
3: Bon, bah, super.
5: On peut être en assistance puisqu'on habite sur Pau, donc on peut aider les gens, peut les habiller, les nourrir. On peut s'en occuper plus facilement que sur Cabreton, où ils seraient en autonomie, quoi.
3: Ça donne des frissons, cette solidarité, Thibault, ce matin. Merci mille fois, Hubert, pour ce message. Et je rappelle que nos confrères, on parlait de nos confrères d'ici Gironde, totalement débordés, qui lancent une plateforme pour recenser, évidemment, via le site internet, vos propositions de logement. On rappelle aussi que nos collègues, nos confrères d'ici Béarn font exactement la même chose et recueillent vos propositions. Merci beaucoup, Hubert, en tout cas.
0: Allez, nous on va se retrouver juste après ça.
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0: France Gall, Desbranche, 10h57.
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0: Édition spéciale, toujours ce matin jusqu'à midi. On vous accompagne au plus près de l'actualité, au plus près des incendies qui touchent tout le département et y compris évidemment la région de Biscarrosse en premier lieu. On n'oublie pas la vigilance rouge sur les fines particules et les odeurs de fumée de manière générale qui peuvent être vraiment, vraiment désagréables. Étant donné que les vents évoluent, on se rend compte que le département est un petit peu immergé dans une certaine fumée pour être passé du côté de Biscarrosse et du Cap Ferret ce week-end. On a assisté à des scènes assez particulières, à une ambiance assez jaunâtre dans les terres, bref. Donc on évite évidemment de sortir, on évite n'importe quel effort sportif, puisque finalement, quand on respire des fines particules et qu'on fait du sport, c'est quand même pas la meilleure des choses. On rappelle que les accès aux forêts sont évidemment interdits toute la journée, étant donné que nous sommes en vigilance rouge feu de forêt. Information aussi importante du côté de Mont-de-Marsan et du rond-point de Saint-Avit, on a un bouchon relativement conséquent, nous dit Eric. On n'a pas encore la cause exacte de ce bouchon, mais faites attention si vous arrivez sur ce secteur-là, donc Mont-de-Marsan direction Saint-Avit, on essaie de faire relativement attention, et si vous pouvez prendre une autre route, n'hésitez pas, de façon à ce que vous puissiez éviter de bloquer également, de vous bloquer dans les bouchons. On va dans quelques secondes retrouver le journal de 11h pour faire un point sur toute la situation.
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2: L'Institut Pasteur œuvre pour un monde en meilleure santé. On en parle dans un instant avec Florence Desparmet, chargée des relations avec les testateurs.
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0: 11h dans le département des Landes, ici Gascogne. Un point complet sur la situation avec Leïla Benjelli.
8: L'incendie de Biscarrosse n'est toujours pas fixé. Depuis jeudi, les flammes ont parcouru 3600 hectares. 330 pompiers restent mobilisés aujourd'hui sur le terrain. Les faibles précipitations de la nuit n'ont pas permis de maîtriser le feu, mais les conditions sont favorables avec un espoir, un objectif, fixer le feu d'ici ce soir, expliqué le préfet Gilles Clavreul en direct ce matin sur ICI Gascogne.
9: Alors la nuit a été calme, on a eu un peu de pluie. Pas beaucoup, il a plu sur d'autres secteurs du département, mais enfin, ça permet quand même de maintenir des taux d'humidité élevés, de baisser le seuil de dangerosité et de risque de reprise. Donc ça, c'est très positif et tant mieux, parce qu'on doit reprendre l'idée de manœuvre qu'on avait hier, qui était d'en finir avec les zones de lisière qui étaient encore instables. Pour aujourd'hui, quand on s'est parlé hier, il y avait 10 km de lisière qui étaient à traiter par les bulldozers. Et par noyage pour arriver à complètement stabiliser ces zones-là. Ce matin, il n'y en a plus que 7 qui se situent au sud-est, juste devant la commune de Parentis, et au nord, c'est-à-dire au sud de la commune de Sanguinet. Donc on n'a plus que 2 zones à traiter, si je puis dire, et donc on

0: va mettre le paquet ce matin et toute la journée pour les stabiliser. Et l'objectif, cette fois-ci, il est très clair pour le directeur des opérations de secours, c'est de fixer le feu dans son entièreté.
1: Vous espérez que ce soir, vu les conditions, étant donné les conditions, aujourd'hui le feu soit fixé ce soir?
0: C'est l'objectif. On ne peut pas dire à quelle heure, évidemment, c'est pas comme ça que ça marche, mais on pense que les conditions, le colonel Fabre pense que les conditions permettent d'y arriver avec les moyens qui sont engagés dès maintenant.
1: Gilles Clavreul, le préfet des Landes, en direct ce matin sur Ici Gascogne. Il confirme que près de 200 habitations, 198 précisément, ont été détruites ou partiellement détruites par les flammes. Ce week-end, 8000 personnes ont pu regagner leur logement à Biscarrosse, mais pas encore à Parentis-en-Born ni à Sanguinet. Les victimes des incendies bénéficieront de mesures exceptionnelles pour leur relogement et la déclaration de leur sinistre, annonce ce matin le ministre de l'Économie. Les assureurs prendront en charge les frais de relogement des personnes évacuées. Cette mesure exceptionnelle négociée avec la Fédération professionnelle France Assureurs s'appliquera pour une durée qui allant jusqu'à 3 semaines. Que les logements aient été endommagés ou non, a précisé Roland Lescure. En Gironde, l'incendie a parcouru 42 000 hectares. 220 000 personnes ont été évacuées depuis mercredi. Et ce matin, il y a moins de foyers actifs, mais les pompiers ne sont toujours pas maîtres du feu, selon les pompiers de Gironde.
2: Les incendies dans les Landes et les incendies de Gironde impactent nos déplacements.
1: Oui, à Biscarrosse, les routes départementales 46 et 652 sont coupées dans le triangle le Sanguinet-Biscarrosse-Parentis. Il est demandé aux automobilistes d'éviter le secteur. L'autoroute A63 est, elle, totalement coupée entre Bayonne et Lipostaille, dans le sens sud-nord uniquement. Une mesure prise pour éviter d'engorger l'agglomération bordelaise. La circulation des trains est, elle, totalement interrompue entre Mont-de-Marsan et Bordeaux. Le gouvernement demande vivement aux Français de ne pas se rendre en Gironde tant que le feu n'est pas fixé. C'est ce qu'a indiqué ce matin la porte-parole du gouvernement, Maud Bréjon. Et puis les fumées de ces incendies dégrade la qualité de l'air en Nouvelle-Aquitaine, mais aussi en Occitanie, chez nous, dans notre région, les Landes, la Gironde, mais aussi la Dordogne et le Lot-et-Garonne sont placés en alerte rouge aux particules fines. 2,5 millions de masques FFP2 ont été acheminés. Ils vont être mis à disposition des habitants dans les pharmacies, indique l'Agence régionale de santé. D'abord dans les zones limitrophes des incendies, puis dans l'ensemble des zones exposées, ce sera progressif. La priorité est donnée aux personnes les plus fragiles, les jeunes enfants, les personnes âgées, les femmes enceintes, mais aussi les asthmatiques ou encore celles qui souffrent d'insuffisance respiratoire ou cardiaque.
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1: La météo Thibault.
2: Pour la région de Biscarrosse aujourd'hui, une maximale de 23 degrés avec un léger vent direction nord-nord-ouest. Mardi, demain, le thermomètre va monter au-delà des 30 degrés. La bonne note, c'est que le vent sera presque nul. Aucune précipitation n'est prévue dans les 48 prochaines heures. Mardi sera d'ailleurs la seule journée avec des températures au-dessus des 32 degrés. Mercredi, ça devrait baisser, même si dans le reste du département, il fera chaud. Du côté de Biscarrosse et Parentis, on devrait être autour de 28-29 degrés. Pour le reste du département, eh bien aujourd'hui, la pluie a fait son apparition dans le territoire ce matin par le sud. Le soleil reviendra cet après-midi, 25 degrés à Litémix et 27 degrés à Ersuradour. Demain, la température grimpe avec un soleil toujours bien présent, 34 degrés à Mimizan et 37 à Souston. Et mercredi, elle sera la journée la plus chaude de la semaine, jusqu'à 41 degrés à Tartas. À tout à l'heure, midi, Leïla.
1: À tout à l'heure.
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2: Avant d'écouter Jean-Jacques Goldman, enfin juste après, pardon, Jean-Jacques Goldman, on retrouvera eh bien une voix très connue du côté de d'ici Gascogne. C'est notre ami Louyat de Buros qui va eh bien nous proposer quelques services, il me semble. Restez bien avec nous, on le retrouve dans allez 3 minutes 30. On parlera également de l'an d'émotion.

0: Et Jean-Jacques Goldman, il changeait la vie 11h10.
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0: Et on retrouve Louyane, notre chère Louyane de Bureaux. Bonjour Louyane. Alichatz.
3: Oui, Alichatz de toutes.
0: Bon Louyane, vous proposez d'héberger des animaux chez vous parce que vous avez de la place?
3: Voilà, effectivement, c'est une possibilité puisque je suis la propriété où j'ai des élevages de vaches en course anglaise. J'ai une grande prairie là, toute clôturée, toute grillagée, que je peux libérer, il y a 10 hectares, il y a le point d'eau qui permet comme ça de s'assurer d'avoir ce qu'il faut, et puis après on a fait des durs, du fourrage pour les animaux ici, donc il n'y aura pas de la possibilité de le mettre à disposition pour que les animaux soient dans les meilleures conditions sur la période qui sera nécessaire.
0: Et Louyane, du côté de l'an d'émotion, on a vu l'annulation des arènes de Parentis, toujours un crève-cœur, mais bon, quand on n'a pas le choix, c'est relativement compliqué, quoi.
3: Oui, tout à fait, mais c'est surtout, on le revient, on est tous, on ne sait pas comment s'y prendre pour pouvoir apporter une aide, en même temps, je me suis rendu compte que tout le monde a cette volonté, et l'an d'émotion, ça fait partie de ce spectacle qui permet de passer du bon temps, et c'est vrai que ce soir Parentis, si ça ne peut pas se faire, tout le monde l'a bien compris, et même au niveau de l'équipe l'an d'émotion, si on peut amener un secours, un soutien, de je ne sais quelle manière, il ne faut pas hésiter là non plus à nous contacter, parce que tout le monde a envie d'amener, même si ce n'est pas grand-chose, un soutien dans ces situations épouvantables comme dit aujourd'hui.
0: Il y avait combien de personnes attendues ce soir à Parentis?
3: Oui, Parentis, c'est le sondage qui contient un peu plus de 3000 personnes, mais ce n'est vraiment pas là le souci, même si sur les spectacles, il a fallu arrêter les veines. C'est un tout qui prime, et bien le secours qu'on peut apporter aux personnes, et puis pour ma part aux animaux.
0: Bien sûr.
3: J'ai également, pour le préciser, une maison ferme avec une possibilité de couchage pour 8 personnes qui est équipée, qui peut, c'est des administrés à courir qui m'ont proposé. Donc je vous le dis également, une possibilité d'accueil pour eux. Pour jusqu'à 8 personnes ici sur la commune Escalens.
4: Ah oui,
3: alors c'est vrai qu'on est à distance.
4: Oui.
3: On est à 2 heures si on regarde Biscarrosse, on est à l'autre extrémité du département. Mais là également, il ne faut pas hésiter s'il y a besoin de mettre en place une possibilité de venir nous rejoindre, on l'organisera.
4: Alors, vous avez de quoi accueillir en nombre de sinistrés, puisque vous avez beaucoup d'espace pour loger des gens. Et vous avez une immense prairie avec points d'eau et fourrage pour éventuellement de l'herbivore dans le besoin. On a vu les chevaux, hein, notamment du centre équestre d'Anhil. Marine, hier matin, nous disait on les a tous récupérés, mais il y a aussi beaucoup de chevaux de propriétaires qui vont peut-être chercher un plan B pour les chevaux. Donc, on peut entrer en contact avec vous, Jean Barrère, Louyane Desburos, voix connue d'ici. Gascogne, vous le disait Thibault, n'hésitez pas à passer par votre radio ici Gascogne au 05 58 46 50 50, sinon un coup de fil à la mairie d'Escalens, Jean, c'est ça?
3: Ou plutôt directement sur mon portable.
4: Alors passez par ici Gascogne, on vous mettra en relation évidemment.
3: Voilà, par ici Gascogne, direct.
0: Eh bien merci beaucoup en tout cas de votre n'hésitez pas, les Landais sont solidaires.
3: Merci à vous pour être le relais de communication, et puis en espérant que ça puisse s'arrêter au plus vite maintenant.
4: Les informations tout à l'heure à midi avec le point sur la situation sur le front de l'incendie, évidemment. Édition spéciale avec ici Gascogne. Merci Louyane.
3: Bichotte.
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0: Hot Shot Karen Young, et on se retrouve juste après pour continuer à faire un point sur la situation 11h15.

0: Hot Shot Carignan, 11h19.
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0: On continue à vous donner toutes les informations qu'il vous faut pour bien comprendre et trouver des solutions quand on peut du côté d'ici Gascogne. Basketland, notre très cher club de basket, organise une collecte à la boutique de Basketland dans le cœur de Mont-de-Marsan, place Saint-Roch, ce mardi, donc demain, de 9h à 13h. Je vous donne quelques exemples de ce qu'on peut trouver, de ce qu'on a besoin dans cette collecte Basketland. Des draps, des serviettes de toilette, des masques de nuit, des bouchons d'oreilles, des produits d'hygiène comme des gels douche, des savons, des protections féminines. Côté denrées alimentaires, on est sur quelque chose d'assez large. On prend de la vaisselle jetable. Pour les enfants aussi, des feuilles de coloriage, des crayons de couleur, des couches, des lingettes, du lait infantile. Aussi des équipements électrique, parce que ça, c'est vrai que c'est ce genre de choses auxquelles on ne pense pas quand on doit évacuer sa maison, mais qui sont quand même relativement pratiques, comme des rallonges, des multiprises également. Et pour les animaux, on revient à ce qu'on disait tout à l'heure, des cages de transport, des laisses, des gamelles, des croquettes pour chiens et chats, éventuellement de la litière aussi. En tout cas, voilà, Basketland qui s'unit dans ce mouvement de solidarité généralisée. Et ça, on peut le voir à travers tout le département. Je pense que nous sommes aujourd'hui un exemple de solidarité et d'efficacité. Tout le monde s'est mis dans un ordre de marche droit devant pour se dire on se serre les coudes et on avance. On continue dans ces élans de solidarité également du côté des entreprises, puisque la Chambre des métiers et de l'artisanat a mis en place une permanence au 3006 pour répondre aux besoins des entreprises touchées dans les incendies. On va avoir un point complet tout à l'heure par la rédaction d'ici Gascogne à midi avec un journal qui va être plus long que d'habitude pour vous donner vraiment toutes les informations que vous devez savoir. Je rappelle que côté déplacement, la 63 de Bayonne vers Bordeaux est entièrement fermée pour éviter d'engorger l'agglomération bordelaise. Et évidemment, ça passe par les Landes et ça passe du côté de Biscarrosse. Dans l'autre sens, c'est possible, mais vous n'êtes pas à l'abri aussi parfois d'éviter quelques zones et de passer par des petites communes. Aussi, côté qualité de l'air, peut-être que vous sentez une odeur de fumée chez vous. On hésite pas à se protéger, ne serait-ce qu'à fermer les fenêtres. On évite les fenêtres ouvertes aujourd'hui et dans les prochains jours avec la pollution aux fines particules suite aux différents incendies. Nous sommes en vigilance rouge comme d'ailleurs des départements limitrophes comme la Gironde, le Tégaronne et la Dordogne. Donc on fait attention là-dessus, pas d'exercice sportif à ce moment-là. 11h22, on continue de vous accompagner.
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0: L'édition spéciale autour des incendies dans les Landes. Il devait être 20 bénévoles, ils sont finalement 40 ce lundi pour préparer plus de 250 repas. On a écouté ce matin Nathan, l'un des responsables de cette action de solidarité, qui nous en parle.
5: Bonjour Nathan.
6: Bonjour.
5: Vous êtes à Saint-Sever et vous, c'est quoi votre initiative pour aider ?
6: Ben alors nous, avec donc une peña Saint-Séverine, donc la peña Malibu, on a décidé de mettre en place, on a pris contact avec donc la ville de Biscarros, qui nous a rapprochés des pompiers. Donc aujourd'hui, on va préparer, grâce aux dons d'entreprises, de particuliers et d'associations de Saint-Sevé, des repas, environ entre 200 et 300 repas pour les pompiers.
5: Waouh, quand même, 200 à 300 repas.
6: Ouais, mais et encore, je pense qu'on aurait pu...
5: Vous êtes combien à préparer tout ça, alors?
6: Bah alors, de base, nous, dans la Peña, on est une petite vingtaine, ouais. Sauf qu'avec l'élan de solidarité qu'on a reçu, le téléphone n'a pas arrêté de sonner, donc je pense qu'on va vite se retrouver à bien une quarantaine ce matin, pour tout préparer.
5: Bon, et donc là, en l'occurrence, c'est des repas que vous allez préparer sur place, que vous allez préparer là-bas. Enfin, comment vous allez vous organiser, Nathan?
6: Alors nous, du coup, grâce aussi à la réactivité de la mairie, on a eu le cloître des Jacobins qui nous a été mis à disposition avec les cuisines.
5: Okay.
6: Donc bon, bien sûr, comme Saint-Sevé, on va leur préparer du poulet, des repas à base de poulet. Donc on va tout préparer à Saint-Sevé et on va se déplacer avec des camions frigo directement sur Biscarros et on fera tout réchauffer au dernier moment pour les pompiers.
5: Eh bien, excellent. Quelle organisation quand même, Nathan. Vous attendiez à ça, justement, à vous organiser de cette façon, à vous lancer là-dedans?
6: Ça s'est fait assez naturellement quand on a vu les besoins qu'il y avait. On s'est dit, même nous, à notre petite échelle, si on peut apporter, rien qu'aux pompiers qui luttent 24 heures sur 24 là, contre les feux, un repas chaud, qu'ils n'aient pas besoin de s'organiser pour ça. Bon, ça s'est fait assez naturellement. Par contre, on a été étonnés de tous les appels qu'on a eus. On a dû même bloquer dès hier soir, alors qu'on a lancé l'appel hier vers 17h, les dons, parce qu'on allait se retrouver avec des quantités sinon astronomiques. Donc les gens se sont proposés aussi pour venir nous aider. À la base, on devait préparer seulement le plat, mais on se retrouve avec entrée, plat, dessert. Je pense qu'il y aura de tout.
5: Bravo encore et bonne journée. Bon courage, Nathan, avec tous les bénévoles.
6: Merci à vous et bonne journée.
5: Au revoir.
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0: On continue dans notre élan de solidarité. On va aller voir Henriette du côté d'Amou. Bonjour Henriette.
7: Bonjour.
0: Alors vous donnez des choses.
7: Alors je veux donner des meubles. Alors je voudrais savoir où les déposer ou comment ça marche.
0: Alors
7: j'ai un lit.
0: Ouais.
7: Plus une table en formica. Plus 4 chaises. Peut-être plus, je ne suis pas allée voir.
0: Alors.
7: Normalement il y en a 6.
0: Ok, bon, ça sera important de vérifier, oui.
8: On vous écoute, Henriette.
7: Alors, un lit, une table en formica et les chaises qui vont avec en formica.
8: Bon. Et vous avez tout à la maison.
7: Et j'ai tout à la maison. Et une table basse aussi, voilà. Table basse de salon, voilà.
0: Alors, deux choses que
7: par
0: vous
7: contre,
0: pouvez faire...
7: Je n'ai pas les matelas, par contre.
8: Et oui, c'est vrai qu'on avait une grosse recherche de matelas.
7: Je les ai, mais ils ne sont pas très propres, c'est pour ça.
0: Oui, non, mais voilà. Y a pas de souci, Henriette. Alors, je pense que les meubles et tout ça, les gens vont en avoir besoin, les sinistrés, évidemment.
8: Évidemment, mais ça s'organise petit à petit.
0: Exactement.
8: Et même, vous savez, Henriette, auprès des mairies de chacune des communes landaises, on s'organise heure après heure. Ce que vous pouvez faire, c'est vous tourner
0: vers votre municipalité à vous, la municipalité d'Amou, vous appelez la mairie, tout simplement.
7: Oui.
8: Tout simplement aussi, la Croix-Rouge et le Secours Populaire. La Croix-Rouge était avec nous tout à l'heure. Vous pouvez évidemment tenter de les joindre comme le Secours Populaire. Et puis, pensons aussi à la mairie, par exemple, de Mimizan ou de Vielle-Saint-Girons, où l'on recensait les propositions de logement, le matériel disponible, les denrées alimentaires. Donc, n'hésitez pas à appeler directement. C'est valable pour vous comme pour d'autres avec des initiatives, par exemple, de meubles pour le sinistré, à joindre directement ces mairies. J'en profite, Henriette, pour rappeler, puisque vous souhaitez donner des meubles, le numéro, la cellule d'information en public, mise en place par la préfecture et donc par l'État. Et ça, c'est le 09 70 80 90.
7: Oui.
8: 40.
7: Très bien, c'est noté.
8: Bravo, merci Henriette.
7: Je vous remercie. Au revoir.
0: Bonne journée, Henriette.
8: Thibault, on va rappeler, on nous demande.
7: Aussi, au revoir.
8: Avec plaisir, on nous demande au 05 58 46 50 50. Vous appelez ici Gascogne ou vous passez par notre WhatsApp. S'il y a des points de collecte à Mont-de-Marsan.
0: Ah bah oui.
8: C'est Basketland qui s'en occupe.
0: Exactement, je l'ai cité il y a quelques secondes de cela. Donc, Basketland à partir de demain, de 9h à 13h, à la boutique Place Saint-Roch.
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0: 11h32, Gauvin Cers.
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0: Tout à l'heure avec Marie-Cécile, on a eu le président de la Croix-Rouge des Landes. Et là maintenant, c'est le Secours Populaire qui se manifeste.
2: Oui, qui communique et qui nous dit ce matin que face à ces violents incendies, que ce soit chez nous en Gironde, mais aussi dans le Var, Thibault, eh bien le Secours Populaire a lancé un appel aux dons. Il date déjà d'hier, aux dons financiers afin d'aider au plus vite les personnes touchées par ces incendies pour poursuivre l'indispensable solidarité. Alors pour faire un don financier au Secours Populaire, eh bien vous vous rendez sur son site internet. Et puis par ailleurs, des initiatives de collecte peuvent aussi être organisées en lien avec les comités et les fédérations sur le terrain, donc du Secours Populaire. Et pour poursuivre cette solidarité dans le temps, le Secours Populaire aura aussi besoin, devinez, de bras, de bénévoles, évidemment, en plus de ses moyens financiers. Alors là aussi, n'hésitez pas à contacter la fédération ou l'antenne du Secours Populaire la plus proche de chez vous. Ça fait écho à ce que nous demandait Henriette tout à l'heure, qui aimerait bien donner des meubles à ceux qui n'en ont plus. Henriette, foncez au Secours Populaire des Landes. Vous avez une antenne à Mont-de-Marsan et peut-être une au plus proche de chez vous, mais à Mont-de-Marsan, on vous répondra évidemment et vous trouverez le numéro sur le site internet du Secours Populaire, région par région, département par département.
0: Et la solidarité, certes, est très importante à l'heure actuelle, mais il ne va pas falloir oublier les prochains jours, les prochaines semaines, quand il va y avoir tout l'aspect relogement des différents sinistrés. Là encore, ici Gascogne sera présent et fera passer les messages, comme Henriette par exemple, sur l'histoire des meubles pour des futures personnes qui vont réintégrer leur maison éventuellement.
2: Et pour vous raconter les coulisses de ce qui se passe, on accueille beaucoup de propositions de relogement au 05 58 46 50 50, c'est le numéro ici Gascogne, et ça marche aussi par WhatsApp si vous voulez laisser un message, comme aussi vos vidéos, vos photos pour réagir à cette actualité triste. Eh bien, on est en train avec Sylvie au standard progressivement, de mettre les gens en relation pour pouvoir trouver des plans B et des solutions, et ça fait chaud au cœur.
0: Et la liste s'allonge.
2: La liste s'allonge, n'hésitez pas. 05 58 46 50 50. Si par exemple on faisait un point animaux tout à l'heure, Thibaut, oui, vous avez besoin de trouver de l'espace pour vos animaux, chiens, chats, chevaux, vous pouvez aller chez Louyane des Bureaux, notre exemple, Jean Barrère à Escalence, qui avec sa prairie de 10 hectares, avec le foin sur place et les points d'eau, se propose, pourquoi pas, par exemple, d'accueillir des chevaux.
0: C'est ça. Même si c'est un petit peu loin, parfois il faut peut-être faire l'effort. Et en plus, il a dit tout à l'heure, Jean, qu'il y avait aussi des possibilités de transport, du moins d'organisation, pour essayer de rapatrier les personnes ou les animaux de ce côté-là.
2: On vous met en relation les uns les autres. On prendra des nouvelles des chasseurs qui étaient avec nous ce matin dans quelques minutes.
0: Allez, Jean-Pierre Madère, un pied devant l'autre.

0: Un pied devant l'autre, 11h37.
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0: La Fédération landaise des chasseurs est à pied d'œuvre, la force du collectif une nouvelle fois dans les Landes.
3: Les chasseurs landais les soutiennent. Régis Argue, bonjour.
4: Bonjour Régis.
5: Bonjour.
3: Vous êtes le directeur de la Fédération des chasseurs dans les Landes. Donc les chasseurs landais aident les pompiers à travers des repas. Comment s'organisent alors les chasseurs pour proposer des repas aux pompiers ?
5: Oh ben c'est une vraie chaîne de solidarité qui s'est mise en place depuis vendredi. Puisque vendredi, on a compris que la logistique, voilà, ça tirait un petit peu sur les hommes. Donc, on a fait marcher notre formidable réseau avec nos associations. Et très vite, on a réussi à obtenir, effectivement, de la nourriture. Et puis après, c'est vrai que tout s'est mis en place sous la direction de notre président Jean-Luc Dufault, mmh. où on est allé donc au PC technique. On a compris comment fonctionnaient les choses. Et puis, en accord avec la préfecture, avec Madame Lebert, Hélène Larosée, eh bien, voilà, on a mis un protocole en place, un processus où on s'est organisé pour permettre à nos soldats du feu de manger chaud, d'avoir un peu de réconfort. Et donc, ça s'est traduit par, je crois que là, on est dans les 450-500 repas par jour, par repas, c'est-à-dire midi et soir, depuis vendredi. Et ça continue. Et ça va continuer aujourd'hui, puisque toute notre équipe y est encore aujourd'hui. C'est entre 15 et 20 personnes qui font des grillades, coupent des tomates, mettent en place des choses pour distribuer de l'eau, des sodas, etc. pour que lorsqu'ils arrivent au PC technique, les pompiers qu'ils aient quelques heures de réconfort autour de leur... d'un bon plat chaud.
3: Et surtout, effectivement, que c'est chaud. Donc là, 15 à 20 personnes, et je crois que vous, Régis Argue, vous serez aussi là comme bénévole pour aider.
5: Oui, voilà, moi j'y vais, je prends la route là dans quelques minutes, j'ai envie de dire, mais avec mes collègues, donc il y a des élus, il y a des salariés, il y a beaucoup d'associations, tout le week-end. Alors on a la FAC, l'association des chiens courants, la CGELV, l'association de gestion des chasseurs lacustres du Born, des ACCA, la CCA de Biscarros, la CCA de Parentis. C'est un élan de solidarité, c'est le réseau associatif des chasseurs et de leurs partenaires qui s'est mis en place d'une manière tout à fait naturelle, normale et citoyenne, j'ai envie de dire.
3: Ouais, et pourquoi justement cette mobilisation-là ? C'était à partir de quel moment finalement que vous avez dit il faut qu'on y aille et pourquoi ?
5: Vendredi, c'était très chaud sur le terrain, les feux n'étaient pas du tout maîtrisés. Jean-Luc Dufault, le président, donc a eu une conversation avec le préfet. De suite, on a appelé la commune qui était qui sentait bien que c'était un petit peu compliqué. Donc j'ai envie de dire, il nous a fallu 2 heures pour nous mettre en situation de crise. Et donc nous sommes partis dès vendredi pour aider les sapeurs-pompiers.
3: Ouais, et vous êtes prêt à rester combien de temps ?
5: Là, pour l'instant, on dirait que la situation s'améliore. On a prévu d'y être jusqu'à mercredi. Nous y sommes jusqu'à mercredi soir. Et après, on verra comment les choses évoluent.
0: Et on a pu entendre Régis ce matin avant 8h avec Thomas Riba. Marie-Cécile ?
4: Oui, je suis ébahie de la solidarité qui se met en ordre de marche, les chasseurs et les agriculteurs en tête de gondole pour aider les services de secours. Un message de la communauté des communes des Grands Lacs, dont le centre administratif est basé à Parentis-en-Born. Vous vous doutez bien qu'ils ne sont plus sur place et que donc le centre est fermé jusqu'à nouvel ordre. La communauté des communes des Grands Lacs faisait un point de situation en vous rappelant que la route départementale 46, la départementale 652 sont coupées dans le secteur et dans le triangle sanguiné Biscarros-Parentis, on vous le répète depuis ce matin, le secteur est impraticable, il ne faut pas y circuler, le service de transport à la demande, la Keota est suspendu sur place jusqu'à nouvel ordre. Le retour, c'est ce que rappelle évidemment, on fera le point dans les infos de midi dans un tout petit peu plus d'un quart d'heure, le retour à Biscarros se fait progressivement, selon les consignes particulières, il faut les respecter, la ville de Parentis pour l'instant ne prévoit aucun retour à domicile, les habitants évacués de Sanguinet ne sont eux non plus pas encore autorisés à réinvestir réintégrer leur domicile. Ce qui pose problème, et c'est ce que rappelait aussi il y a peu de temps la maire de Biscarros, Hélène Larosée, c'est qu'il y a de fausses informations qui circulent sur les réseaux sociaux. Donc, à Parentis, à Biscarros, à Sanguiné, on vous rappelle que pour vous informer, il faut écouter ici Gascogne par exemple, et il faut surtout, si vous êtes sur Internet, uniquement vous fier aux informations des canaux de, alors que ce soit Facebook ou les sites Internet, de la ville de Biscarros, de la ville de Parentis et de la ville de Sanguiné. Attention aux fausses informations qui circulent sur les réseaux sociaux.
6: On a aussi le compte Facebook, notamment de la préfecture des Landes, et celui du département, qui sont des sources tout simplement institutionnelles et des sources vérifiées.
4: Et le numéro de cellule d'information au public qui est toujours le même, le 09 70 80 90 40.
6: Et bien nous, on va se retrouver juste après Michael Sambello.

0: Un maniaque, 11h47.
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0: On va retrouver Estelle à l'ALUC qui collecte vos dons.
3: À l'ALUC, oui, association lalandaise, nous sommes à côté de la caserne des pompiers. Nous avons un fourgon à disposition dans lequel nous chargeons les dons. Si possible, dans des cajots, des cartons, pour que ce soit plus facile à empiler. Pas de denrées périssables. Tout ce qui est bienvenu, il faut écouter la radio pour écouter tout ce dont ils ont besoin, des brosses à dents, des produits d'hygiène. Et on stocke tout dans le fourgon de 17h à 20h exclusivement, okay. Entre 17h et 20h. Et ensuite, le camion sera acheminé là où ce sera nécessaire.
4: Ok, c'est pour aujourd'hui, hein, Stella, entre 17h et 20h, c'est ça?
3: Non, c'est tous les jours de la semaine jusqu'à 30h.
4: D'accord. Voilà. Donc ça veut dire quoi qu'avec ce fourgon, ben, vous faites des allers-retours, c'est ça, quasiment au quotidien?
3: Non, le fourgon reste là et il se déplacera que une fois qu'on nous aura dit où est-ce que ça doit être acheminé pour pas encombrer les routes et pas circuler et déranger les secours.
0: C'est toute une organisation, hein, ces collectes de dons qui font recette dans tout le département. Les Landais sont solidaires, se mobilisent dans cette situation si particulière. Estelle, qu'on a entendu tôt ce matin dans notre matinale, on a aussi entendu Patrice Lartigue, le président de la Chambre des métiers et de l'artisanat des Landes. On parlait de la permanence tout à l'heure, il y a quelques minutes de cela. Les dossiers sont traités dès ce matin, nous disait Patrice.
5: On a ouvert depuis vendredi une cellule de crise qui est le 3006. Ce numéro-là était déjà en action pour appeler la chambre de métier, puisque maintenant c'est un numéro national. Ouais. Donc il y a une plateforme qui répond et qui bifurque après dans les départements voulus. Voilà, que ça soit. Alors là, on a mis le 3006 uniquement alerte incendie, c'est-à-dire que les autres 3006 qui appellent, c'est bifurqué sur notre plateforme pour que nous on puisse traiter au plus vite et au mieux. Alors tous les agents du 33 et du 40 sont sur le front à partir de ce matin, mm-hmm. pour pouvoir rappeler tous ces gens et essayer de les aider et tout ça. Et on se fait aider de tout le monde. Alors les gens, il va falloir comment ils vont repartir après, c'est ça le problème. Avec nos petits moyens, mais bon, moi je suis de tout cœur avec eux. Je pense que cet après-midi, je vais essayer d'aller sur place pour essayer. Je ne vais pas faire grand-chose, mais au moins les rassurer. Et puis
4: ça voilà. Compte beaucoup, hein, ça, Patrice. Hein, vraiment, hein, le fait d'être
5: voilà, l'humain, c'est tout ce qui nous reste. L'humain, voilà. Exactement. Thomas.
0: Les entreprises aussi sont sur le qui-vive pour justement, aider tout ça. Du moins, la Chambre des métiers et de l'artisanat des Landes avec Patrice Lartigue.
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0: Larousseau, tu m'oublieras, 11h54.
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0: Et des nouvelles des animaux et de Bisca Refuge.
3: Oui, le refuge d'animaux de Biscarros qui lance une cagnotte parce qu'il faut désormais s'occuper des animaux, des sinistrés. Cette cagnotte, elle est en ligne sur le site Hello Asso. Les dons vont permettre de financer les soins et les frais vétérinaires des animaux blessés ou fragilisés, acheter de la nourriture, acheter du matériel nécessaire pour les accueillir, les soigner, les protéger et puis répondre aux besoins urgents de tous ceux qui ont été touchés par cette catastrophe. Comme le précise Bisca Refuge, après le feu, il faut maintenant soigner, nourrir, protéger et reconstruire, en précisant que chaque don compte. Je rappelle que cette cagnotte donc va servir à financer ses soins, ses frais vétérinaires pour ces animaux blessés ou fragilisés. Vous pouvez tout de suite, elle vient d'être lancée cette cagnotte, pour vous dire, pour l'instant elle est au démarrage. Les dons vont arriver là progressivement sur cette cagnotte en ligne sur le site Hello Asso, solidarité pour les animaux sinistrés. Et lancé par le refuge de Biscarros, qui s'appelle donc Bisca Refuge. Les organisateurs, les personnes qui s'occupent de Bisca Refuge, en profitent pour remercier, souvenez-vous, Thibaut, Françoise, à Roquefort, qui est en train d'œuvrer énormément et qui était sur notre antenne hier et ce matin.
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0: Benabar, midi, l'information, c'est tout de suite.
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0: Le point complet sur la situation dans les Landes avec les incendies, c'est tout de suite dans le journal de Leïla Benjamin.
2: L'objectif est de fixer le feu de Biscarrosse dans la journée. 330 pompiers restent mobilisés à Biscarrosse. Ils ont passé une quatrième nuit à lutter contre les flammes. Le feu a parcouru 3600 hectares depuis jeudi. Il n'est donc toujours pas fixé, mais les faibles précipitations limitent les risques de reprise. La situation est donc favorable, selon le préfet, qui reste cependant prudent. Plus de 30 000 habitants ont été évacués depuis jeudi, depuis le début de l'incendie, à Biscarrosse, Parentis sans borne, Sanguinet, ce week-end. 8 000 d'entre eux ont pu rentrer chez eux. 20 000 personnes sont donc toujours en attente de retrouver leur logement. Tout est fait pour que cela arrive le plus tôt possible, mais Gilles Clavreul, le préfet des Landes, ne veut prendre aucun risque.
3: Si le feu effectivement est fixé, ça ne veut pas dire du tout qu'on tourne la page et que la vie normale reprend. Il y a des foyers un peu partout, des fumerolles un peu partout quand on parcourt la zone. Là, j'ai parcouru quasiment toute la zone en voiture au petit matin. Bon, il y a quand même, on voit des flammes ici et là, beaucoup de fumée. Donc, on aura pendant longtemps un paysage qu'il faudra surveiller de très très près.
2: Beaucoup d'habitants, il reste quand même 20 000 personnes qui ont été évacuées, qui attendent le retour à la maison ou le retour dans leur logement de vacances. Qu'est-ce que vous pouvez leur dire? Est-ce que c'est envisagé aujourd'hui?
3: C'est bien l'objectif. Si on fixe le feu, c'est pour permettre aux gens de retrouver, non pas forcément une vie normale, parce que la menace va persister, il faut bien le comprendre, permettre leur retour le plus vite possible. On espérait pouvoir le faire hier, notamment pour Parentis. Sanguinet, ça paraissait un peu plus compliqué, mais pour Parentis, ça n'a pas été possible compte tenu de ce que je vous ai dit. C'est-à-dire que là, on avait un risque de sécurité, on ne veut absolument pas le courir, parce que le feu, quand il démarre, quand il prend de l'ampleur, il peut aller à 1 km/h, voire au-delà. Et là, je vous parlais d'une distance inférieure à 1 km. Donc, vous voyez, ça veut dire que si jamais il y a un départ de feu avec des habitants qui sont là, c'est évacuation en moins d'une heure. Ça, c'est vraiment pas un risque qu'on veut courir du tout. Mais dès que c'est mis en sécurité, bien sûr, l'objectif, c'est de permettre aux habitants de revenir.
2: Les reconnaissances de terrain effectuées par les gendarmes hier ont livré un nouveau bilan des dégâts. 198 habitations ont été détruites ou partiellement détruites par les flammes partout.

0: dans les Landes et même au-delà de notre département. C'est un énorme élan de solidarité qui se met en place. Les propositions de relogement, de dons, de collecte affluent. Les Landes vivent une situation exceptionnelle et nous serons là pour accompagner les habitants. Bien sûr, Xavier Fortinon, le président du conseil départemental des Landes, était en direct sur Ici Gascogne.
1: Sauf à remonter aux années de 1949 avec les grands incendies, c'est vrai que c'est l'incendie le plus important de ces dernières années. Il y avait eu 76 aussi avec des sécheresses exceptionnelles. Donc, mais c'est vrai que là, c'est quelque chose d'assez inédit. Ce qui est à souligner, c'est quand même cette mobilisation générale. Donc, c'est sûr que les territoires à terre sont particulièrement meurtris. Et je pense que après l'action, le moment de la réparation sera quand même primordial parce que là aujourd'hui tout le monde est mobilisé. Il faudra garder cette mobilisation intacte pour les jours, les semaines et les mois à venir. Inévitablement, il va y avoir des actions coordonnées qui devront être mises en place. Juste à l'heure où on se parle, donc il y a une réunion en visioconférence avec les services de l'État au niveau national. Hein, c'est provoqué par ministère de l'économie, hein, ça se prépare dès maintenant, hein, parce que il va y avoir inévitablement un accompagnement et j'espère qu'il sera le plus fort possible. Il y a des activités qui sont quasiment à l'arrêt et donc aujourd'hui, parce qu'on sait ce que représente l'activité touristique dans un département comme le nôtre, donc c'est un élément qui va être pris en compte et il faudra bien sûr que tout le monde se mette autour de la table pour apporter les éléments de réparation.
0: Et le ministre de l'économie, Roland Lescure, annonce que les victimes des incendies qui touchent la Gironde, les Landes, mais aussi le Var, bénéficieront de mesures exceptionnelles pour leur relogement et la déclaration de leur sinistre. En Gironde, 220 000 personnes ont été évacuées. Le feu a parcouru 42 000 hectares et s'il y a moins de foyers actifs ce midi, le feu n'est toujours pas stabilisé. Les autorités redoutent que cette accalmie ne soit que provisoire avec l'arrivée demain d'une vague de chaleur. Le gouvernement déconseille vivement aux vacanciers de se rendre en Gironde, dans le sud-ouest, plus généralement à Biscarrosse. De nombreux campings restent fermés, de nombreux vacanciers ont quitté la station balnéaire ou annulé leur voyage. À Biscarrosse-Plage, qui n'est pas concernée par l'incendie, hein, les rues sont loin d'être bondées alors que nous sommes en pleine saison, en plein mois de juillet, et les commerçants s'inquiètent pour la suite. Armand Morera.
2: Dans les rues de Biscarrosse-Plage, le constat est saisissant pour un mois de juillet. C'est très facile de se garer en arrivant, de se promener. Très peu de monde aussi dans les rues commerçantes.
3: D'habitude, c'est blindé. Là, on regarde Internet, le téléphone, on discute et on n'a que ça à faire.
2: Patrice tient une boutique de colis.
3: On se croirait au mois de janvier. On regarde les news, on attend.
2: On attend une amélioration qui ne semble pas venir.
3: Pour l'instant, on est dans les spectatives. On ne sait pas comment ça va se passer. Il y a encore le feu à Bordeaux, l'autoroute est coupée. On ne sait pas où on va, mais la fréquentation est en chute libre, c'est évident.
2: Et c'est pareil sur les terrasses des restaurants de bord de plage. Louis Rodriguez, le patron de l'envers du décor.
4: Vous avez 10 couverts chez moi. À côté, vous en avez 10. Et d'habitude, c'est 100. Voilà. Aujourd'hui, c'est pas où on va.
2: Au point qu'avec d'autres restaurateurs, il a lancé une pétition.
4: Économiquement, nous, l'hiver, ça sera très dur si aujourd'hui on loupe notre saison. Donc on fait une pétition pour demander à la mairie gentiment de nous exonérer les terrasses, quelque chose, de faire un geste vis-à-vis des commerçants.
2: D'autant qu'il y a quelques jours, quand Biscarrosse-Bourg a été évacué, nombreux sont ceux qui ont accueilli des habitants.
4: On a fait ce qu'on a pu. C'est pas d'avoir un retour, c'est de nous aider, parce qu'on a que la saison pour travailler sur 2 mois. C'est pas une faveur. Un geste de la mairie, pas grand-chose, mais qui nous aide, quoi.
2: La mairie, ou plus largement les pouvoirs publics, pour éviter l'été catastrophique redouté.
0: Reportage à Biscarrosse-Plage, signé Armand Morera.
5: Face à cette situation exceptionnelle, des routes sont coupées et la circulation de certaines lignes de train est interrompue.
0: Alors à Biscarrosse, les routes départementales 46 et 652 sont coupées, fermées dans le triangle sanguiné. Biscarrosse-Parentis, il est demandé aux automobilistes d'éviter le secteur. L'autoroute A63 est coupée entre Bayonne et Bordeaux. Une mesure prise pour éviter d'engorger l'agglomération bordelaise et faciliter l'intervention des secours. Une déviation est en place via l'A64, l'A65 et l'A62. La circulation des trains est par ailleurs totalement interrompue entre Mont-de-Marsan et Bordeaux, mais aussi entre Bordeaux-Dax et Bayonne. Aucun TGV ni TER ne circule. Les fumées de ces incendies dégradent la qualité de l'air en Nouvelle-Aquitaine, mais aussi en Occitanie. On respire mal. Les Landes, la Gironde, la Dordogne et le Lot-et-Garonne sont placés en alerte rouge aux particules fines. 2,5 millions de masques FFP2 deux ont été acheminés. Ils vont être mis à disposition des habitants dans les pharmacies, indique l'ARS, l'Agence régionale de santé. D'abord dans les zones limitrophes des incendies, puis dans l'ensemble des zones exposées. La priorité est donnée aux personnes les plus fragiles, les jeunes enfants, les personnes âgées, les femmes enceintes, mais aussi les asthmatiques ou encore celles qui souffrent d'insuffisance respiratoire ou cardiaque.
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0: La météo, Thibault.
5: Pour la région de Biscarrosse aujourd'hui, une maximale à 23 degrés avec un léger vent de 15 km heure pour une direction nord-ouest. Mardi, demain, le thermomètre va remonter au-delà des 30 degrés. Aucune précipitation n'est prévue dans les 48 prochaines heures. Mardi sera probablement la seule journée avec des températures au-dessus des 32 degrés du côté de Biscarrosse et de Parentis. Ça devrait être plus faible mercredi, autour de 28-29 degrés. Pour le reste du département, et aujourd'hui, eh bien la pluie a fait son apparition sur le sud du département. Le soleil devrait revenir cet après-midi, même si ce n'est pas encore complètement le cas dans une partie du territoire. 25 degrés à Litémix et 27 degrés à Sur-Adour pour les maximales du jour. Demain, la température grimpe avec un soleil toujours bien présent, 34 degrés à Mimizan et 37 à Souston. Et puis mercredi, ça sera la journée la plus chaude de la semaine, jusqu'à 41 degrés. Les équipes d'ici Gascogne restent mobilisées toute l'après-midi pour bien vous tenir au courant de ce qu'il se passe dans les territoires et notamment du côté de Biscarrosse. 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
1: En tournée à partir de mars 2027, Patrick Fiori sera à Narbonne, Nantes, Limoges et ailleurs. Le chant est libre dans la playlist de votre radio ici. Êtes-vous du genre bavard? C'est le cas de Corinne, d'ici Paris-Île-de-France, qui raconte à Valérie Damidot et Eric Bastien que cela lui a posé un petit problème une fois en voiture. Alors j'avoue que ça m'est déjà arrivé aussi. Quant à Jérôme, d'ici Pays d'Auvergne, il est un peu tête en l'air et lui aussi, il a une histoire de voiture à partager avec nous.
2: Ma petite Coco, elle a un petit côté Pierre Richard. On adore ce petit côté Pierre Richard. Une fois, pour aller à une réunion avec des collègues à 60 km de son bureau, elle prend une voiture de service. Voilà. Alors les filles, ça papote, on est tous des filles, on connaît hein, les filles, comment c'est, blablabla, blablabla. Bla, bla. Et du coup, elles oublient de tourner, elles sont paumées. Alors qu'est-ce qu'il vous est arrivé du coup hein?
3: Alors du coup, on est arrivé en retard, très en retard à une réunion de service qu'on avait ce jour-là. Et puis, on a perdu, on a papoté dans la voiture, on a raté la route. Et puis après, on a fait un grand détour pour retrouver nos
2: pas,
3: retomber sur nos pas et puis reprendre la bonne route. Et puis, on est arrivé en retard.
2: T'étais bavarde à l'école, déjà?
3: Comment?
2: T'étais bavarde déjà à l'école?
3: Ah oui, oui. On m'appelait le maître d'école m'appelait la girouette.
2: Oh my God.
4: Girouette.
3: Parce que j'avais toujours la tête tournée derrière moi, discuter avec mes camarades derrière.
2: Alors, il est temps de marquer des points, ma Coco. Là, c'est 5 points. Tu peux marquer 5 points d'un coup.
3: Ouais.
2: Alors, d'accord. Écoute. Comment s'appelle la plateforme nationale d'admission post-bac mise à disposition des lycéens pour formuler leurs vœux d'orientation? Comment s'appelle la plateforme nationale? Attends avant de répondre, attends mon top chrono, réfléchis, t'emballe pas, écoute.
4: Respire.
3: Non.
2: Comment s'appelle la plateforme nationale d'admission post-bac mise à disposition des lycéens pour formuler leurs vœux d'orientation? Top chrono, 10 secondes.
3: Formuler leurs vœux d'orientation,
2: ouais.
3: C'est ça? C'est pas Parcoursup? Je crois que c'est Parcoursup.
2: Eh bien oui, bravo. C'est Parcoursup.
3: Ouais.
2: Et d'ailleurs... Alors, il faut savoir que Parcoursup, la session s'ouvre demain 17 décembre. D'ailleurs, c'est aujourd'hui. Ouais.
4: C'est demain
2: que ça démarre Parcoursup. Voilà, tes 5 premiers points sont marqués.
4: Bien, Jérôme. Jérôme, donc on a 7 points, hein. on est remonté là, c'était pas prévu, mais là du coup on est content d'avoir ces 7 points. Gros point commun bien sûr avec Corinne. Alors il a été cuisinier, je vous l'ai dit, hein, quand il a démarré. Pour son apprentissage, on t'a fait un petit bizutage. Le chef du restaurant t'a demandé d'aller chercher dans les autres restos une échelle à monter les blancs. En neige. Oui, qu'est-ce que t'as fait?
5: Alors, ils m'ont promené dans la ville où il y a, c'était une ville de cure, hein, c'était de Guyon.
4: Ouais.
5: Et ils m'ont promené dans tous les restaurants, sachant où j'étais passé avant, pour justement m'envoyer dans d'autres restaurants.
4: Ben
5: donc
4: oui.
5: J'ai passé la matinée.
4: À chercher une échelle pour monter les blancs en neige, oui, bien sûr.
5: Voilà.
4: Ils sont un peu foutus de toi, quoi.
5: Des Chinois, des trucs comme ça. Mmh. Je me suis dit, pourquoi pas.
4: Oui.
5: Et puis, j'ai vite compris. Quoi.
4: Bah oui, tout le monde arrive de tomber zutage. Alors, d'autres petites plantades, hein, au gourde de Tazna, qui est un lac d'un volcan. Ton ami Patricia a laissé les clés sur le contact. Bon, vous sortez de la voiture, au bout d'un moment, la voiture se referme automatiquement. Pas de chance. Évidemment, avec les clés à l'intérieur. Mais Jérôme a toujours le double. Sauf que Patricia est maladroite. Et le double était où?
5: Dans la boîte à gants.
4: Donc, pas de clé? Comment vous avez fait? Vous êtes resté en pleine forêt?
5: On a appelé quelqu'un, et puis il faisait vachement de tutos. Donc, grâce à un tuto et du scotch, on a réussi à descendre un peu la vitre et
4: Il t'en arrive des choses, toi, il t'en arrive. Allez, Jérôme, on reste concentré avec cette question cash qui arrive et elle vaut 5 points. Voici ta question. Et elle concerne Coluche. Dans son célèbre sketch sur la lessive, parce que Coluche a fait un sketch sur la lessive, de quelle marque lavant encore plus blanc que blanc, Coluche se moquait-il? Top chrono, 10 secondes. La marque de la lessive. Cette lessive. Comment tu dis?
5: Xtra.
2: Je comprends pas.
4: Non, mais c'est pas ça. Et non, la nouvelle lessive l'avait encore plus blanc que blanc. Souvenez-vous, c'était le nouvel Homo.
6: C'est le nouvel Homo. Oh, le nouvel Homo, oui. Il a encore plus blanc. Parce que l'ancien Homo, il avait blanc, souvenez, mais enfin, valait mieux changer. Quoi. Le nouveau, vraiment, il lave encore plus blanc.
4: Voilà, c'était alors, le nouvel Homo. Je suis désolé, je sais pas ce que tu nous as dit, mais c'était pas la bonne réponse, Jérôme.

0: Lisa Stanfield, All Around the World. Ne bougez surtout pas, dans un instant, c'est votre agenda de l'été pour vous proposer des idées de sorties ou d'activités dans votre région et pas forcément besoin d'être en vacances. Ensuite, Alain Bachung pour la musique, puis Valérie Damido et Eric Bastien pour continuer de profiter des meilleurs moments de taquet sur votre radio ici.
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0: Soyez les bienvenus si vous nous rejoignez. Une pensée pour vous qui subissez les incendies en Gironde, Landes, Le Var, mais pas seulement. Nous pensons également à nos collègues d'ici Gironde, d'ici Gascogne et d'ici Provence, par exemple, qui vous accompagnent pendant cette période. Les meilleurs moments d'au taquet avec Valérie Damido et Eric Bastien, c'est tout l'été à l'heure du déjeuner. Nous les retrouvons dans moins de 3 minutes. Le temps d'écouter Alain Bachung, Joséphine sur votre radio ici.

0: Osez Joséphine, Alain Bachung sur votre radio ici. Alors cette saison dans Otaka, il y avait chaque jour une question musicale et cette fois-ci c'était Patrick d'Issimène et Isabelle d'Isidro Mardèche qui devaient relever le défi. Enfin Isabelle a été un peu beaucoup aidée. Et vous, saurez-vous trouver la bonne réponse? Écoutez bien.
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1: Voilà, alors... Patrick, tu as un. Isabelle, tu as un. Patrick, tu aimes le sport automobile.
3: Oui.
1: Alors, il paraît que... Bon, alors déjà, tu habites près du circuit des 24 heures du Mans. J'imagine que tu y vas souvent?
3: Le Mans 66. Souvent, non, parce que c'est quand même un budget. Donc, mais dès que j'ai l'occasion, j'y vais.
1: Et tu as, il paraît, tous les permis. Voiture, moto, camion.
3: Voilà.
1: Donc, tu sais tout conduire.
3: Sauf le super lourd.
1: Sauf le quoi?
3: Le super lourd.
1: Qu'est-ce que c'est que ça?
3: C'est-à-dire les tracteurs avec les remorques.
1: Hein? Oh, bon, ça doit pas être dur. Quand on conduit un gros camion, je dois pas un tracteur, ça doit pas être un. Hein? Bon, hein? Voilà.
3: C'est plus les manœuvres.
1: Oui, c'est plus les manœuvres. Mais bon, alors, tu demanderas des conseils à Zaza, elle conduit un bus. Elle doit bien savoir, tiens.
3: Est-ce que c'est un bus articulé ou est-ce que c'est un bus normal?
1: Ah, bah, je sais pas, Zaza, c'est quoi?
4: Les deux. Je peux conduire les deux. Très très souvent, ce sont des classiques, mais parfois les articulés, ouais, ça nous arrive.
1: Je sens D'accord. qu'il va y avoir de l'échange de téléphone pour
2: une
1: conduire,
2: faille de bus, là.
1: Pour conduire des, pour échanger des véhicules. Alors, non seulement tu aimes le sport automobile, tu collectionnes les petites voitures, coccinelles, combi Volkswagen, etc. C'est ça?
3: Voilà.
1: Hop, hop, hop. Et t'as un vrai combi Volkswagen avec lequel t'as été au rassemblement de combi au Mans dans les années 80.
3: Voilà.
1: Voilà. Quelle couleur?
3: Il était blanc.
1: Bah voilà. Eh ben, on adore les combis.
2: On l'adore.
1: Alors, mon petit chat.
2: Surtout pour aller au ski. Bah, les combis.
3: Ah, c'est pratique aussi.
2: Ah, c'est vrai. Écoutez, c'est
1: je
2: vrai.
1: Je demande pardon au syndicat des techniciens.
2: Oui,
1: alors, c'est le quiz musical. Donc, je sais que tu aimes bien les chansons des années 80. Eh ben là, écoute, on va faire le jeu de l'intro. On va te mettre l'intro d'une chanson. Et à mon top chrono, tu devras me dire, attention pour marquer les deux points, l'interprète de la chanson et le titre de la chanson. Ok?
3: C'est pas gagné.
1: Ah si, c'est gagné, c'est très facile. Écoute bien l'intro.

0: qui qui chante et c'est quoi le titre?
1: Je l'ai revu à Montréal.
0: Et c'est qui chante?
1: Charlebois.
0: Ouais.
2: Ouais.
0: Magnifique.
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1: J'ai eu de la chance.
0: Ouais.
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0: On adore Charles.
2: Oh, on adore Isabelle, Isabelle qui aime manger, Isabelle qui nous emmène au restaurant. Alors juste avant de jouer, un mot sur les brioches, parce qu'il paraît qu'on est spécialiste de la brioche.
4: Alors je commence à les maîtriser.
2: Ouais.
0: Ah.
4: Mais non, les premières c'était une catastrophe.
2: Elle s'est essayée la brioche pendant les confinements et les Covid. Elle a fait des trucs immangeables et dégueulasses.
0: Attends Isabelle, c'est très très dur les brioches.
2: Non mais c'est dur. Et là t'es devenue une spécialiste de la brioche au mascarpone.
4: Ouais. J'ai trouvé cette recette-là et elle plaît pas mal. Effectivement.
2: Plus, tu dis que c'est le secret pour faire avaler des légumes aux enfants avec le mascarpone.
0: Bah oui.
2: C'est une bonne astuce, ça, mon Isabelle. Bon, allez, on va jouer parce que tu sais, voilà, nous, on a envie vite de marquer les points et de montrer à quel point nous sommes des winners.
0: Surtout que la maille est en tête avec 3 points.
2: Oui, écoutez, vous allez voir ce qui va se passer dans un instant. Isabelle connaît parfaitement la chanson. Elle va reconnaître cette intro. Tu devras me donner à la fois le nom de l'artiste ou des artistes et le titre de la chanson. Oui, c'est la kebab salade tomate oignon. C'est la totale. On demande.

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0: Le prochain rêve dans la playlist d'ici, le tout nouveau duo de Grand Corps Malade avec Stilto. Faisons connaissance maintenant d'Isabelle d'ici La Rochelle qui a une petite habitude en se levant et d'Olivier d'ici Alsace qui ronfle comme il l'explique à Valérie Damido et Eric Bastien sur votre radio ici.
1: On va faire un petit panel de ce qu'est Isabelle. Écoutez bien. Alors Isabelle, il paraît que tu te lèves toujours du pied droit parce que t'es superstitieuse.
2: Ouais, c'est vrai.
1: C'est-à-dire ?
2: Je me recouche, comme si je mets le pied gauche d'abord, je me recouche et hop, je recommence.
1: Ah ouais, ouais. Parce que quand tu te lèves du pied gauche, t'as remarqué qu'il t'arrivait des trucs pas cool ou ?
2: Ouais, parce qu'il m'arrive des trucs pas cool et je suis de mauvaise humeur et voilà.
1: D'accord, ok, très bien, ok. Alors, en même temps, ça va avec ton petit défaut, il paraît que t'as un sale caractère.
2: Ouais. Alors ça, on me le dit à la maison, mais mes collègues, elles me le disent pas.
1: Ah, bah voilà, c'est peut-être le problème, c'est peut-être la maison, alors c'est peut-être Titi le problème, hein.
2: Parce que Titi, il écoute la radio.
1: Alors Titi, comme ça, ta femme, elle est de mauvaise humeur, elle a sale caractère.
2: Je t'aime, mon chéri.
1: C'est beau. Mais oui, c'est beau. Combien d'années que vous êtes ensemble?
2: Ça fait 26 ans qu'on est mariés.
1: Oh, et elle lui dit toujours, je t'aime, comme c'est beau, mon
3: c'est
1: Dieu,
3: rare, surtout.
1: Comme c'est beau. Bien, ma chérie, c'est le moment de marquer 3 points de plus avec la question à choix multiples. Je te pose la question, je te propose des réponses à mon top chrono. T'as 10 secondes pour me dire ta réponse. Écoute bien. Aujourd'hui, c'est le 22 décembre. De quelle chanteuse française est-ce que c'est l'anniversaire aujourd'hui ? Alors, le 22 décembre, quelle chanteuse française fête son anniversaire ? Zazie, Vanessa Paradis, Jennifer.
3: Oui.
2: Vanessa Paradis.
1: Oh, voilà, ben j'ai même pas le temps de finir. Top chrono, qu'elle va Ah, ben c'est pas grave, top chrono. Donc tu me dis Vanessa Paradis. Eh bien, est-ce que c'est vrai? Est-ce que c'est faux? Eh bien, évidemment que c'est. C'est vrai. Eh oui. La la la la la. Oui, c'est l'anniversaire de Vanessa Paradis.
3: Bon anniversaire, Vanessa.
1: Non, mais l'autre, le net.
2: Bon anniversaire, Vanessa.
1: Voilà, allez. Bon. 3 points de plus, ouais, tu es bien. En tête, tu as 7.
3: Non, mais attention, Olivier, il arrive derrière. Notre Olivier qui est alsacien, ouais, qui joue du hautbois, du cor anglais, du big band. Qui
4: a...
3: mais ouais, qui fait du concert de Noël le 25. Oui. Voilà. Alors, il y a des petites particularités aussi. Il collectionne les CD, bon, c'est assez classique parce qu'il est musicien, mais des disques assez rares. Et par exemple, il paraît que tu as le premier CD d'Obispo sorti en 90. C'est une pièce un peu culte.
4: Oui, c'est ça, c'est Le Long du Fleuve. Ça.
5: Le Long du Fleuve.
3: Ah ouais. Le Long du Fleuve.
1: Mais je ne me rappelle même pas de ce titre.
3: Et ça vaut, il paraît qu'il vaut entre 300 et 400 euros aujourd'hui en tant que pièce rare. C'est génial.
4: Ouais, c'est assez difficile de le trouver. Il existe aussi en vinyle. Hein.
3: Ouais, et en fait, t'es fan des titres un peu oubliés, ceux qui n'ont pas forcément marché et qui sont dans les fonds de tiroir. Bah, t'as raison de les collectionner. Alors, on apprend aussi des petites choses sur toi, comme par exemple, tu dors beaucoup, paraît que t'es une vraie marmotte, toi.
4: C'est ce que dit ma femme, ouais.
3: Tu ronfles ou pas?
4: Ouais. Comment?
3: Tu ronfles un peu?
4: Ouais, mais faut pas le dire.
3: Ah, bah ouais.
1: Ah.
4: Non, quand je me mets de côté, ça s'arrange.
3: Ouais, sur le côté. On me dit que t'as des petits problèmes de modestie.
1: Ah bah tiens, j'en connais un autre.
3: Tu te la pètes, quoi. T'es assez d'accord, quoi.
4: Non, mais bon, de temps en temps, effectivement, j'ai du mal à rester modeste.
3: Ouais, mais écoute, monsieur, on est deux.
4: J'y travaille.
3: Oui, moi aussi, de temps en temps.
1: Il n'y travaille pas du tout, je vous le dis. Ouais.
3: Et puis, si t'étais un animal, ce serait un chat. Alors, bon, on a tous envie d'être... Oui, il y en a beaucoup qui aimeraient devenir un chat.
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3: Il faut se méfier des
6: combien de trucs.
3: Ça, c'est Yves Montand qui chante le chat. Eh bien, écoute, je pense que maintenant, tu es un vrai livre ouvert. On sait tout de toi ou presque. Et on va jouer, Olivier, avec ta question à choix multiple qui arrive tout de suite. Musique.
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3: Les guirlandes de Noël. De Lolette, je pense que j'allais dire. Allez, on va parler des guirlandes de Noël à 3 jours de Noël. Quel inventeur a créé la première guirlande électrique de Noël? Thomas Edison.
4: Ouf.
3: Thomas Edison. Benjamin Franklin. Edward H. Johnson. J'ai trois propositions comme on l'a fait tout à l'heure avec Isabelle. Top chrono, quel inventeur a créé la première guirlande électrique? Thomas Edison, Franklin, Johnson.
4: Au pif, je vais dire Edison.
3: Alors, il est associé de Thomas. Non, mais il est associé de Thomas Edison. Donc, je comprends, mais non, malheureusement, c'est Edward Johnson qui s'était installé en 1882. Il avait installé 80 petites ampoules colorées autour de son sapin, et c'est la toute première guirlande électrique. Et ça fera sensation à New York. On connaît la suite.
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0: Vous écoutez ici We Are The Champions, Queen. À suivre dans une poignée de secondes, Virginie d'ici Azur et Christophe d'ici Touraine. Christophe, à qui il est arrivé une drôle d'expérience aux toilettes. Sincèrement, je ne la souhaite à personne. À tout de suite avec Valérie Damido et Eric Bastien sur votre radio ici.
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4: Alors, Christophe, une petite anecdote avant de chanter. Tu es prêt pour chanter? Tu aimes chanter?
5: Oh oui, j'adore ça.
4: C'est magnifique. Juste une petite anecdote. Il paraît que tu as un toc depuis 20 ans. La première chose que tu fais quand tu rentres dans des toilettes, c'est tirer la chasse. Parce que une fois, chez des amis en Charente-Maritime, il y a un serpent qui est sorti de la cuvette quand tu étais assis sur les toilettes.
5: Voilà, j'étais assis sur les toilettes et j'ai quelque chose qui est sorti entre les jambes.
6: Non.
5: C'était un serpent. Et là, j'ai pas hésité, j'ai pas réfléchi, j'ai pris le liquide bleu qu'il y avait sur les toilettes et j'ai aspergé le serpent qui glissait le long de la cuvette. Et j'ai tiré la chasse d'eau et le serpent est parti. Et mes amis m'ont dit, oh, bah, ça arrive souvent parce qu'on habite dans des marécages.
4: J'ai envie de chialer. Oh,
7: je peux crever, moi, s'il y a un serpent qui sort comme ça.
8: Pauvre bête qui a fini avec du liquide WC sur les yeux.
4: Mais qu'est pauvre bête, j'aimerais bien voir ta gueule, toi, s'il y a un serpent qui sort dans ton cucu, là.
8: Voilà, et ça chatouille, c'est tout, quoi, mais voilà.
5: Mais... voilà, et donc, depuis, dès que j'arrive dans les toilettes, mais n'importe où, hein, au boulot, chez moi, tout ça, je tire la chasse d'eau avant d'aller aux toilettes.
4: Mais moi, je comprends, mais moi, je n'irai plus aux toilettes. Je serais traumatisée.
5: J'ai essayé, mais j'ai pas pu me retenir.
4: Mais dis-moi, c'était quoi comme serpent? Ils t'ont dit, tes amis?
5: Ah, j'ai pas le temps de regarder, hein, si c'était couleuvre, une vipère, je sais pas, alors j'ai pas le temps de regarder. J'y connais rien en marque de serpent.
4: Bah oui, moi non plus, j'y connais rien, mais enfin. Mais la trouille absolue d'avoir un serpent dans les fesses. Bref.
8: Oh là là.
4: C'est une anecdote magnifique.
8: Je suis sûr que tout le monde ce soir, si vous écoutez Au Taquet, vous allez y penser. La prochaine fois que vous allez aller aux toilettes, vous allez vous méfier. Ou...
4: alors à Paris, il n'y a pas beaucoup de. Ah, tu crois qu'à Paris, il y a un. Ouais, bien sûr.
8: Tire la chasse.
4: Tire la chasse, ouais. Mon chat, écoute bien. C'est le quiz musical. Je vais te passer deux extraits de chansons. Il y a un point à chaque fois que tu vas me trouver l'interprète. OK? Donc, il y a deux interprètes à trouver. Si tu me trouves les deux, t'as deux points. Si tu me trouves pas les deux, t'as pas de points. Alors, écoute bien. Premier extrait, qui chante?
9: C'était la fille du Père Noël, c'était le fils du Père Fouettard, elle s'appelait Marie Noël.
10: Je m'appelais Jean Balthazar.
8: Ah, spécial par Noël.
4: C'est ce que c'est qui chante?
5: Top Antoine.
4: Tu dis quoi?
8: Antoine, il a dit.
4: Antoine.
8: Antoine. Mais il est occupé de la chemise là. Mec, la chemise.
4: Dû réfléchir un peu, c'est Jacques Dutronc.
9: La fille du Père Noël, j'étais le fils du Père Fouettard. Je m'appelais Marie Noël, je m'appelais Jean Balthazar.
4: Et bon, bah alors là, on joue pour le fun, hein, parce que comme t'as pas trouvé Jacques, même si tu trouves le suivant, tu n'auras pas de points. Vas-y, écoute bien le suivant.
8: Arrive.
4: Bah, ça arrive.

0: One Special. Alors c'est qui?
1: C'est Wham.
0: Là, ah oui. Et voilà. Mais et bah t'en as qu'un sur les deux, pas de points, mais bon. Ah, ça me fait chiffon.
2: Ah oui.
0: Allez.
2: Bon Virginie, on va devoir enchaîner tout de suite et jouer avec ce quiz spécial Noël. Le mot Noël dans les chansons. Est-ce que tu le sens bien, Virginie?
1: On va essayer.
2: Tu n'es pas aux toilettes, il n'y a pas de serpent, tout va bien.
1: Oh non,
2: ok, très bien. Voici la toute première, à toi d'identifier l'interprète.

0: Bien, tu ne donnes pas ta réponse pour le moment. On écoute le deuxième.
1: Non,
0: je crée
1: non.
0: du suspense, moi.
1: Mais non, tu fais chacun.
0: Ah, vous voulez
1: mais
0: tout
1: oui,
0: de suite
1: mais bien sûr.
0: Alors allons-y,
1: top chrono.
2: Elvis Presley.
0: Oh, bah, voilà. Voilà, je savais. Bravo, Elvis Presley, oui. Avec Blue Christmas, The King. Voici la deuxième chanson pour tenter de gagner les deux points. On écoute.

La Gitane, Félix Gray. Et voilà, les meilleurs moments d'Otaka sont terminés pour aujourd'hui. Demain, d'autres instants choisis avec une histoire de feria, une expérience en voiture et des lunettes que l'on met 2 heures à retrouver sur votre radio ici.

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1: Très bon début de semaine avec votre radio ici. Il est 13h. Les informations, Valentin Bertrand. Bonjour Valentin.
2: Bonjour à tous.
1: À la une ce lundi.
2: Le feu, toujours pas, les pompiers toujours pas mettre du feu en Gironde. La course contre la montre est lancée pour stopper la progression en direction de Bordeaux. Car l'accalmie de la météo ne va pas durer. Dès demain, les températures repartent en flèche. Des feux qui laisseront des traces, des traumatismes. Nous serons avec les sinistrés de retour chez eux à Biscarrosse. Et puis, la décision est tombée pour les 670 salariés de Fibre Excellence. Pas de reprise pour le dernier fabricant français de pâtes à papier.
1: Et c'est une journée décisive en Gironde.
2: Les flammes ne sont plus qu'à une quinzaine de kilomètres de Bordeaux. 42 000 hectares parcourus en 6 jours. Je vous laisse imaginer, c'est l'équivalent des villes de Marseille, Lyon, Paris et Lille réunies. Mais depuis hier soir, le bilan est stable. Les pompiers profitent d'une légère accalmie offerte par la météo. Les entreprises du BTP se mobilisent aussi pour créer des percées dans les bois, des barrages contre les flammes. Des efforts portés ce matin sur la commune de Marcheprime où l'on vous retrouve, Stéphanie Scock, d'ici Gironde. De gros moyens mis en place sur place pour protéger un parc photovoltaïque, point de passage stratégique avant la métropole bordelaise.
3: Oui, au cœur du dispositif des pompiers ici à Marcheprime, on se trouve à la tête de feu qui a été tenue cette nuit grâce au travail des pompiers sur le terrain qui ont fait face aux flammes, des flammes moins virulentes que la journée d'hier et d'avant-hier, qui a permis aux pompiers de, on va pas dire de maîtriser ni de fixer cet incendie, mais de gagner une accalmie sur ce front qui menaçait une station, une centrale photovoltaïque. La plus grande centrale photovoltaïque de France, celle de Cestas. Eh bien, à l'heure où je vous parle, cette centrale est sauvée. Les pompiers tiennent effectivement cette tête de feu. Ils sont en train de noyer les abords, de traiter les lisières, comme ils disent, pour éviter toute reprise éventuelle cet après-midi, car on sait que la météo reste favorable à la mi-journée. Mais les vents et la hausse des températures pourraient de nouveau poser des problèmes aux soldats du feu. On a évoqué ce matin du côté du 10-33 des pompiers une accalmie à la mi-journée. Ça a l'air toujours d'être le cas. Accalmie, c'est ce qui revient dans les propos des pompiers ce matin.
2: Et vous nous l'avez bien dit, de gros moyens pour tenter donc de geler le bilan aux dégâts actuels. 240 maisons brûlées, heureusement sans blessés. Chez les pompiers, par contre, on en compte 84. Course contre la montre pour protéger les sites sensibles, mais aussi contre la météo. Bonjour Morgane Guillaumard.
4: Bonjour.
2: Car le retour de la chaleur va à nouveau compliquer le travail des pompiers.
4: Oui, à répit de courte durée, Valentin, de nombreux foyers restent actifs aux portes de la métropole bordelaise et il faut s'attendre à une nouvelle vague de chaleur qui va favoriser les reprises de feu. 36 degrés demain après-midi à Bordeaux, alors qu'il faisait 19 degrés ce matin et 29 cet après-midi. Et ce sera encore pire à partir de mercredi. On attend jusqu'à 40 degrés pour les maximales dans le sud-ouest. Des fortes chaleurs combinées à un vent sec qui vont compliquer le travail des pompiers, comme l'explique Alix Roumaniac de Predict Service, la filiale risque de Météo France.
5: Nouvelle chaleur, nouvelle air sec prolonge les possibilités de départ de feu. Sur les feux actuels, le seul petit point positif, c'est que lorsqu'on a cette situation anticyclonique, les vents vont être un peu moins forts et donc le risque de

0: propagation par le vent sera un peu moins fort, mais il est clair que ça va se faire dans des conditions de chaleur très fortes, ce qui va rendre la situation plus pénible sur le terrain.
1: Cette masse d'air chaud orientée sud-ouest risque d'apporter de la chaleur et d'attiser le brasier encore brûlant.
2: La situation peut donc évoluer très vite, Morgane, pour préparer la suite. Emmanuel Macron a présidé ce matin une cellule interministérielle de crise au ministère de l'Intérieur, avant d'autres réunions prévues à Bercy pour soutenir l'économie des zones sinistrées. Parmi les annonces de la matinée à retenir, les assureurs sont mis à contribution. Le gouvernement leur demande des mesures exceptionnelles, la prise en charge des frais de relogement des 220 000 touristes et habitants évacués depuis mercredi dernier. Dans les transports, la circulation est toujours très difficile au sud de Bordeaux. L'autoroute A63 reste fermée jusqu'à Bayonne. Tous les trains à l'arrêt au départ de Tarbes, Hendaye ou Arcachon en direction donc de la capitale girondine. Dans ces conditions, l'échange ou l'annulation de billets sans frais est prolongé jusqu'à vendredi, annonce la SNCF.
1: Et dans les Landes, la situation est plus favorable mais le feu toujours actif.
2: Il reste 2 foyers pas encore maîtrisés. Au total dans ce département, 3600 hectares parcourus. Un signe encourageant, 8000 habitants de Biscarrosse ont pu rentrer chez eux ce week-end dans une ville coupée en deux. Arnaud Moreira, vous avez suivi pour Ici Gascogne ces évacués de retour, soulagés, mais surtout épuisés.
3: Vincent fait les courses avec sa femme Caroline et ses 3 fils. Ils vivent dans le quartier Kayaou, un des plus touchés au sud-est du bourg.
4: Le frigo était coupé, donc on a perdu la plupart des trucs dans le réfrigérateur.
5: On est épuisés, les enfants sont épuisés. On a de la chance parce qu'on a encore notre maison.
3: La fatigue, c'est ce que ressentent le plus les revenants. D'autant que certains, comme René, 78 ans, ont dormi tout ce temps dans leur voiture à la plage.
6: Il y avait beaucoup de lit de camp pour les gens et tout, mais malheureusement, quand on arrivait, c'était complet et tout. Mais on n'était pas bien, on ne dormait pas, c'était épouvantable. Hein. On entendait les explosions, bam, bam, bam, ce qui devait être du gaz ou je ne sais pas quoi. Mais ça, c'est pour la vie. Hein. C'est des choses inoubliables. Hein. Ça va être dur pour tout remettre en route. Je pense que tout le monde est traumatisé. Je ne sais pas comment ça va passer parce que psychologiquement, ça, c'est dur. C'est dur.
3: Et malgré le retour à la maison ici, tout le monde connaît quelqu'un qui a été touché, sinistré. Corinne et sa mère, elles, font partie des épargnés.
7: Nous, on a eu de la chance que ça ne soit pas arrivé, mais on connaît beaucoup de gens qui c'est arrivé. Perdre une maison, ses souvenirs, ses photos, toute sa vie. En quelques temps, tout est détruit, c'est terrible. Tout est tellement long, les assurances, tout est tellement long après.
3: Corinne, ce qu'elle espère, c'est qu'après, quand le feu sera maîtrisé, l'élan de solidarité qui s'est créé autour des pompiers se tourne vers les sinistrés.
2: La solidarité qui permet de tenir dans le Var où l'incendie parti il y a une semaine de Pont-Vestres contenu sans être fixé. Là, on parle de 4500 hectares brûlés. Le pire des scénarios pour Montaigne, elle venait tout juste de reprendre un hôtel-restaurant à Corrance, village vidé de ses touristes. Elle a donc ouvert les portes gratuitement aux habitants sinistrés.
8: On a une famille qui vient de Corrance. Derrière, il y a un couple qui a une maison à Montfort qui est un peu brûlée. Donc ils sont là jusqu'à demain, ils sont belges, ils repartent demain en Belgique. Et là, hier soir par exemple, donc le couple qui est arrivé, c'était des amis à nous. On a envie de dire, l'entreprise en a pris inévitablement un coup au niveau du chiffre d'affaires. Mais dans tous les cas, on en est à un niveau où on se rend compte que c'est plus ça qui est important. Enfin, au début, on essayait un peu de maintenir. Et puis là, c'est plus du tout ça qui compte. Enfin, on est vraiment là pour les locaux, on n'est plus là pour les touristes sur des situations comme ça, quoi. Donc ouais. C'est pour ça aussi qu'on encourage les touristes à pas venir, parce qu'en fait, s'ils peuvent trouver une autre solution, on s'arrange tout le monde, histoire de laisser les chambres disponibles, quoi.
2: Et au-delà des zones directement sinistrées, ces feux ont des conséquences bien plus larges sur la santé. Les particules fines issues de la combustion dégradent la qualité de l'air. Dans un grand quart sud-ouest, 11 départements sont en alerte rouge. La Dordogne, la Gironde, les Landes, le Lot-et-Garonne, ça c'est pour la Nouvelle-Aquitaine. Et en Occitanie, le Lot, le Tarn, le Tarn-et-Garonne, l'Aveyron, la Lozère et le Gard, l'Hérault. Prudence donc principalement pour les plus jeunes et les plus âgés.
9: Quelles que soient les personnes, alors d'abord les enfants, hein, les personnes âgées, les personnes qui ont de maladies respiratoires et ou cardiaques vont avoir des problèmes respiratoires puisque les particules et le gaz, en particulier le monoxyde de carbone, vont venir irriter les voies respiratoires. Donc on peut avoir effectivement une toux d'irritation, on va se mettre à tousser, à être oppressé. Voilà, et on peut avoir également des personnes qui vont être admises aux urgences pour un peu plus tard des symptômes de bronchite, hein, qui vont mimer un peu une bronchite, avec une toux, des crachats après l'exposition. Donc pour se protéger, ben effectivement, il faut se calfeutrer au maximum. Il faut essayer de réduire l'exposition, en particulier pour les bébés, les nourrissons, les personnes âgées. Et le port du masque est utile. Le port du masque permet de réduire l'exposition, en particulier le port du masque FFP2.
2: Les conseils et l'appel à la prudence de la pneumologue Chantal Raérisson-Semgen.
1: 9 vers une découpe du dernier papetier français.
2: Le tribunal de commerce de Toulouse a rejeté ce matin la reprise totale de Fibre Excellence et de ses 670 salariés par le milliardaire Mathieu Pigas. Une offre sous condition d'engagement de l'État qui n'avait pas convaincu Bercy. Dernier espoir pour l'usine de Saint-Gaudens en Haute-Garonne. Un industriel dont le nom n'a pas fuité s'est déclaré candidat. Rien par contre pour le site de Tarascon dans les Bouches-du-Rhône. Kylian Mbappé s'adresse aux Français. C'est la surprise ce matin en ouvrant votre journal régional. Le capitaine des Bleus a transformé une page de pub en lettre ouverte après la 4e place décevante de la France au Mondial de foot, Nouridine Zidane.
10: Il n'y a pas que sur les terrains de football que Kylian Mbappé maîtrise l'art du contre-pied, mais aussi sur le terrain médiatique. Lui, plus habitué à réserver ses prises de parole solennelles à ses quelques 157 millions d'abonnés sur X et Instagram. Là, il s'agit de toucher aussi un public moins connecté sur les réseaux sociaux. Sans intermédiaire, une façon de contrôler son narratif en insistant sur la notion de collectif et contrer son image individualiste qui lui collait à la peau avant le Mondial. En s'achetant un encart publicitaire dans un grand quotidien national, le tarif peut dépasser les 100 000 euros hors taxes, probable pour les experts du secteur qu'il aura déboursé moins compte tenu du coût éditorial pour les médias concernés, mais ce serait à minima plusieurs dizaines de milliers d'euros. Un mode de communication inédit pour un sportif français qui rappelle l'un de ses modèles, le basketteur américain LeBron James. En 2015, il s'était lui aussi payé une page de publicité, mais dans un journal de Cleveland, pour célébrer sa première saison de retour au club.
2: Kylian Mbappé qui nous dit notamment « On vous devait peut-être » une plus belle fin.
1: Merci Valentin Bertrand. Retour des infos avec vous tout à l'heure à 14h. Tout le monde connaît les volcans d'Auvergne, mais savez-vous qu'il y en a aussi en Ardèche. Dans une minute, nous partons à la découverte de ce département terre de volcans sur votre radio ici.
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1: Une des spécialités de l'Ardèche, c'est la châtaigne. Une autre, ce sont les volcans. Et oui, l'Ardèche est aussi une terre de volcans. Ce lundi, nous partons en balade à la découverte d'une grotte, des falaises, de volcans donc, mais aussi par exemple d'un lac dans un cratère.
16: Nous sommes en Ardèche, un département mais aussi une rivière connue dans toute l'Europe pour son canyon spectaculaire et ses descentes en canoë-kayak. Mais moi, je vais vous faire découvrir ces volcans. Car oui, il y a bien des volcans par ici. Leurs éruptions ont fasciné les hommes préhistoriques. Ces mêmes hommes qui ont peint la fameuse grotte Chauvet. Et à la fin de cet épisode, vous saurez pourquoi et comment nous avons détourné l'eau qui aurait dû s'écouler vers l'Atlantique pour la diriger vers la Méditerranée. Je m'appelle Philippe Costa, je suis animateur à ICI Drôme Ardèche. Si je vous embarque aujourd'hui, c'est parce que cette Ardèche, je la connais depuis toujours, mais j'ai appris à l'aimer encore davantage en la parcourant à pied, à vélo, et c'est même là que j'ai appris à nager, moi qui ai toujours détesté l'eau. Ah ça, je l'aime mon Ardèche, hein, avec ses rivières, ses lacs, ses grottes et ses cratères volcaniques. Bienvenue dans Partir, de la grotte Chauvet au volcan d'Ardèche. Notre point de départ, c'est la réplique de la grotte Chauvet, premier grand chef-d'œuvre de l'humanité. On trouve l'exacte reproduction de toutes les fresques. Et là, je revois ma petite fille frissonner devant les rhinocéros à grandes cornes. Je la revois ouvrir de grands yeux devant la beauté des chevaux. On a l'impression qu'ils sont vivants, c'est vrai. La réplique de Chauvet est à un quart d'heure du point de ralliement des touristes, c'est-à-dire des gorges de l'Ardèche et du pont d'Arc, cette arche naturelle grandiose percée dans la roche par la rivière. Pour vous y rendre en voiture, suivez bien la route qui va vers Grotte Chauvet 2 sur votre GPS et non Grotte Chauvet, car la vraie ne se visite pas. Sur place, le parking est gratuit, y compris pour les camping-cars. Il existe plusieurs modes d'hébergement en Ardèche, mais moi, la dernière fois que j'ai fait ce circuit, j'ai loué un van tout équipé. Je suis passé par la plateforme Yescapa, qui permet de trouver son bonheur de particulier à particulier. Elle est vraiment bien et sécurisée, et avec un van, c'est une super liberté. L'Ardèche des volcans, ça commence ici, précisément dans la galerie des mégacéros, les cerfs géants. Au milieu des animaux dessinés à l'ocre rouge, tracés au doigt ou gravés au silex, je vous invite à chercher un tout petit dessin. C'est un dessin de volcan avec ses gerbes d'éruption. Elles partent à gauche et à droite, au-dessus de la tête d'un mégacéros. Il y a 35 000 ans, l'activité des volcans était particulièrement intense ici. Les hommes qui ont peint les merveilleuses fresques de Chauvet ont potentiellement vu les derniers volcans de la région entrer en activité. Quand j'emmène ma petite fille faire cette visite, je réserve en ligne pour être sûr d'avoir des places car le site est vraiment très fréquenté. Je n'hésite pas non plus à l'inscrire aux ateliers proposés pour apprendre à dessiner comme l'Homo sapiens et même mieux, apprendre à allumer un feu sans briquet ni allumette. Je sens bien votre impatience à présent. Je vous ai promis l'Ardèche des volcans. Je vous y emmène. On va suivre l'itinéraire du parc régional des Monts d'Ardèche jusqu'au lac d'Issarlès. Ici, on est au lac d'Issarlès. C'est à 2 heures de route de Chauvet, mais alors quelle route, hein ? Un décor grandiose, avec des falaises spectaculaires. On a traversé des rivières, on s'est faufilé au milieu des roches noires. Et là, j'ai déjà un volcan sous les pieds, hein ? On va même s'y baigner. Issarlès, c'est un lac dans un cratère tout rond, avec des eaux pures à 1000 mètres d'altitude. Sur la route, j'aime bien faire des pauses gourmandes. Par exemple, faites une étape à l'auberge de la Besse, à Uscla des Rieutors. C'est une bâtisse du 15e siècle. On nous sert une cuisine moderne très centrée sur les produits locaux. Cèpes, myrtilles, châtaignes. Et sinon, on peut aussi pique-niquer en arrivant au bord du lac d'Issarlès. On peut faire ses emplettes d'ailleurs juste à côté dans le village. Mais moi, je vous recommande les paniers pique-nique sur réservation de la ferme de la Louvèche. Ces fromages de chèvre bio, ces charcuteries et viandes de porc sont un vrai régal. Vous savez quoi ? J'aime bien venir au lac d'Issarlès pour son paysage. La belle couleur bleue du lac, la forêt de sapins qui l'entoure. Et puis au printemps, il y a ces genêts qui irradient par leur couleur jaune. La plage de la Pommeraie est aménagée et surveillée en été. Vous pourrez donc vous baigner en toute sécurité. Alors n'oubliez pas votre maillot. Piquez une tête et puis faites comme les hommes préhistoriques. Pêchez la truite, arc-en-ciel ou fario. Les zones de pêche sont bien définies. On peut se procurer d'ailleurs un permis sur place. Des embarcations sont disponibles à la location. Elles permettent aux pêcheurs d'accéder aux meilleurs spots. Frédéric Lavacherie est passionné de géologie et de volcans. Et pour cause, il est le fils du volcanologue Haroun Taziev.
14: J'ai découvert ce pays en 63, j'avais 17 ans. J'habitais alors chez mon père. Quand nous sommes arrivés, j'ai ressenti quelque chose que je n'avais ressenti nulle part ailleurs. C'est comme si j'avais été pris par une espèce de tellurisme qui sortait de sous mes semelles, là, qui m'envahissait complètement. Et je me suis dit, c'est comme si j'étais né là. Un jour, je viendrai m'y installer.
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16: Je vous montre à présent deux grottes creusées dans la falaise. Elles ont toujours été habitées par les gardiens du lac d'Issarlès. Le dernier s'appelait Zéphirin Gardès. Il a quitté les lieux en 1928. En fait, Zéphirin y stockait son foin et son banc de sabotier. Je vous conseille d'entrer à l'intérieur. La grotte de Zéphirin est aujourd'hui aménagée en musée relatant l'histoire de ses habitats troglodytiques. Pour les visiter, il faut choisir son moment. C'est d'avril à octobre, mais c'est gratuit et ça c'est pas mal du tout. Vous pouvez aussi vous renseigner au kiosque d'Ardèche Tourisme, à côté de la plage. Là, vous trouverez aussi des infos sur la vie des volcans d'Ardèche.
14: En Ardèche, il y a beaucoup de volcans, mais celui-ci est ce qu'on appelle un jeune volcan. Il est sorti de terre, c'est un monstre, hein, qui est sorti de terre, là, c'est un monstre, un véritable monstre, mais il est sorti il y a une centaine de milliers d'années. Mais il a connu, il y a 36 000 ans, une reprise d'activité sous une forme très particulière, c'est-à-dire une éruption sans magma, sans lave. C'est une éruption qu'on pourrait qualifier d'hydrogazeuse ou de gazo-hydrique, c'est-à-dire que c'est une énorme quantité de gaz volcanique qui, pour une raison indéterminée, tout ce gaz a fait irruption, en quelque sorte, à travers les eaux du lac, projetant les eaux du lac en l'air, évidemment.
16: Si vous faites le tour du lac, vous apercevrez un rocher avec une forme originale, nommé le sphinx. Il est effectivement constitué d'un corps et d'une tête. Il présente des rayures horizontales qui montrent les dépôts de roches volcaniques au fil des éruptions dont parle Frédéric.
14: On est tout près de cette plage qui sert de villégiature, en quelque sorte. C'est une plage naturelle. Hein. Le sable que vous voyez là, qui ressemble comme deux gouttes d'eau à du sable de la Méditerranée ou de la mer du Nord. Il semble aller en pente douce vers le lac. Hein. Le lac est clapoté tout joliment, là, sous une brise légère. En réalité, quand EDF se met à tirer de l'eau, c'est comme une baignoire qui se vide. Hein.
16: Bon, je vous rassure, hein, vous ne serez pas aspiré au fond du lac. En revanche, cette eau récupérée par EDF, au lieu d'aller naturellement vers la Loire, puis l'Atlantique, elle est dirigée vers la Méditerranée. Je vous avais bien dit, en début d'épisode, qu'ici les hommes ont détourné l'eau. Et donc ce détournement permet d'alimenter une centrale hydroélectrique. Et ça permet de maintenir assez d'eau pour les kayaks qui descendent les traits touristiques gorges de l'Ardèche. Et c'est ainsi que l'eau de l'Ardèche va au Rhône et puis à la Méditerranée. Fallait que je vous dise aussi, sachez qu'on a posé une borne sur plusieurs volcans d'Ardèche. En général, les visiteurs aiment bien valider leur passage en poinçonnant un pass à chaque borne. Une fois qu'il est complet, on reçoit un badge explorateur des jeunes volcans d'Ardèche. Les enfants adorent ça. Justement, pour la suite que je vous propose, vous pourrez en valider un. Prévoyez de bonnes chaussures de marche, un petit goûter dans un sac à dos et un peu d'eau aussi. Si vous avez encore un petit peu de temps, je vous propose une magnifique randonnée. Elle va nous révéler toute la beauté du paysage.

0: On est parti pour le suc de Cherchemuse, depuis le lac d'Issarlès. Un suc, c'est un sommet volcanique, un ancien volcan endormi. La rando que je fais ici est une boucle de 4 heures avec 400 mètres de dénivelé positif. Franchement, c'est facile. Le départ se fait de l'entrée du camping municipal, les bords du lac. Il faut prendre la direction Le Lac, en suivant le GR3. C'est un balisage blanc et rouge. Puis le panneau Col du Gage, là ça devient un balisage blanc et jaune. Après de beaux passages en forêt, quelques prairies, on arrive au sommet du suc de Cherchemuse. Moi, je vous conseille de vous connecter à l'appli Visorando pour être sûr de rester sur le bon chemin. C'est vraiment pratique.
1: On est dans une carrière qui est entaillée sur les flancs du volcan du Cherchemuse. Donc voilà, cette pousse de lave que j'ai là, c'est une lave très légère. Vous voyez, il n'y a pas de densité. À côté, j'ai un caillou là qui est du granit, beaucoup plus dense. Vous voyez, il a été arraché par la lave. Et alors ici, j'ai une autre roche. C'est du granit constellé de petits grains de basalte. Cette roche, elle est étonnante. Je ne la trouve dans aucun autre volcan.
0: Moi, j'aime bien cette roche, la Puzzolana. Elle est toute simple, elle est légère. Elle a des couleurs un peu différentes, des fois ocre ou noire. Et en fait, c'est celle que je mets dans ma poche avant de repartir souvent. C'est aussi le moment de sortir son smartphone pour faire une superbe photo du lac avec la forêt autour et d'autres volcans d'Ardèche. Mais ça, vous pourrez le faire quand vous viendrez.
2: Merci Philippe Costa d'ici Drôme-Ardèche pour ce parcours ardéchois. Il vous a donné envie et vous n'avez pas eu le temps de tout noter. Cet épisode de Partir est en réécoute sur ici.fr et sur l'appli Ici, tout comme de nombreux autres épisodes pour d'autres destinations à travers la France. Musique maintenant pour vous accompagner dans les prochaines minutes. Sultans of Swing, Dire Straits sur votre radio Ici.

0: Sounds of Swing, Dire Straits. Et pour un hommage à ce mythique groupe anglais, il y a des concerts de Dire Straits Experience. Le prochain est à Dinard le 14 août. À suivre, musique toujours avec Francis Cabrel. Quant à moi, je vous dis à demain, midi 5, avec les meilleurs moments d'Au Taquet. Bon après-midi sur votre radio locale ici.
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Bienvenue sur votre radio locale, ici Gascogne, c'était Francis Cabrel, la Sarbacane. Je suis Pauline Bézina et je suis, comme d'habitude, ravie de passer cette nouvelle semaine avec vous. On commence l'après-midi en musique avec Shakira et Laurent Voulzy dans un instant. Et évidemment, une grande pensée pour toutes les personnes affectées par les

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1: Le hangar fermier à Pontonc-sur-l'Adour ouvre le jeudi 30 juillet. Bertrand Cusac, bonjour.
2: Bonjour.
1: C'est vous qui êtes à l'initiative justement de ce projet. Vous êtes agriculteur, producteur. Votre concept de hangar fermier consiste en quoi ?
2: Alors le concept, c'est une mutualisation de produits venant d'agriculteurs et aussi d'artisans locaux. L'idée donc, c'est de mutualiser une offre assez large. C'est mutualiser et c'est permettre aux consommateurs quelque part de faire leurs courses dans le même confort qu'une GMS, puisqu'on aura un lieu climatisé, chauffé, avec un joli parking, accessible très simplement. Et donc voilà, c'est d'offrir le même confort qu'en GMS, mais avec des produits qui ont une histoire.
1: Les GMS, la distribution.
2: C'est la distribution, effectivement. Voilà.
1: Ce projet, vous l'avez dans la tête depuis près de 4 ans, et au cours de cette période de lancement, il y a eu des moments de solitude pour vous, de découragement. Alors, pour quelles raisons, Bertrand ?
2: C'est pas un projet simple pour un agriculteur lambda comme moi, parce que là, on touche à plein de métiers, on touche au volet administratif, on touche au volet économique, commercial. Enfin, alors c'est un projet passionnant, vraiment. Je regrette absolument pas de m'être lancé dans l'aventure, mais je vous cache pas que ça a quand même agité et ça agite encore quelques-unes de mes nuits.
1: Votre projet, c'est aussi de créer des emplois. C'est quoi l'objectif à moyen terme et long terme ?
2: Alors l'objectif, là, aujourd'hui, on démarre avec 4-5 employés. On n'a pas forcément la folie des grandeurs. C'est vraiment de pérenniser le modèle. On a des idées bien sûr pour l'avenir, mais on va essayer de pas brûler les étapes et de consolider cette entité et de la faire évoluer progressivement, encore une fois sans brûler les étapes.
1: Vous avez créé en plus autre chose, c'est ça ?
2: Oui, sur place on a un magasin et on a également sur le même lieu, on a créé une cuisine professionnelle avec deux vrais cuisiniers et qui vont préparer des plats cuisinés qui seront soit consommés sur place, soit emportés, avec des formules très simples, dans du matériel de restauration. Donc je pense que là aussi on aura vraiment une jolie gamme, puisque des bons produits cuisinés dans de bons matériels avec de bons cuisiniers aux manettes, ça peut faire qu'un bon résultat.
1: Une bonne adresse donc, le hangar fermier à Pontonx-sur-l'Adour. Merci beaucoup pour cette présentation, Bertrand Cusac.
2: Merci à vous.
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0: Oshi, je partirai sur votre radio des Landes. Quelques informations à la population concernant les incendies de Biscarrosse. Notez qu'à partir d'aujourd'hui, la ville de Biscarrosse ouvre les portes de l'accueil des mineurs aux familles d'enfants de 3 à 11 ans. La priorité sera donnée aux parents réquisitionnés pour l'incendie. On suit l'actu dans un instant à 14h et musique avant ça, Pink Floyd de Money sur votre radio, ici Gascogne.
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2: Le feu en Gironde stabilisé, mais pas fixé, comme l'a confirmé il y a quelques minutes le ministre de l'Intérieur, Laurent Nunez, à la sortie d'une cellule de crise interministérielle. 42 000 hectares parcourus, soit deux fois plus que les incendies monstres de 2022. Et une course contre la montre engagée avant le retour des fortes chaleurs dès demain. 2500 pompiers restent mobilisés, avec une priorité stopper la progression en direction de la métropole bordelaise. Pour venir en aide aux sinistrés, les assureurs annoncent une mobilisation exceptionnelle pour prendre en charge les frais de relogement des 220 000 évacués depuis mercredi dernier. Dans les Landes, autour de Biscarrosse, les pompiers profitent là aussi d'une petite accalmie. 8 000 personnes ont pu retrouver leur maison au cours du week-end. La surface brûlée est toujours de 3 600 hectares. Et conséquence de ces grands feux, la qualité de l'air se dégrade. Le seuil d'alerte aux particules fines est dépassé dans 11 départements de Nouvelle-Aquitaine et d'Occitanie. Il est conseillé de garder les fenêtres fermées et de limiter les sorties des enfants et des seniors. Pas de reprise à ce stade pour le dernier papetier français, Fibre Excellence. Le tribunal de commerce de Toulouse écarte l'offre du milliardaire Mathieu Pigas, jugée pas assez solide. La dernière offre sur la table ne concerne qu'une des deux usines, celle de Saint-Gaudens en Haute-Garonne, et donc seulement une partie des 670 salariés. On vous devait peut-être une plus belle fin. Ce sont les mots de Kylian Mbappé, le capitaine des Bleus. Revient dans une lettre aux Français sur la quatrième place décevante des Bleus au Mondial de foot. Un message passé dans les encarts pub des journaux régionaux.
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4: Le point météo pour ce soir, un ciel clair et pas de pluie au programme. Comptez 15 degrés au plus frais à l'abrité Morsanx. Demain, le soleil domine sur le département. Journée très chaude en perspective, une maximale à 36 degrés à Castets et Souston. Et pour finir, la météo des plages. Pour ceux qui vont en profiter, les températures fluctueront entre 20 et 23 degrés pour la température de l'océan au cours de la journée, avec des valeurs quand même proches de la normale.
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0: Shawn Mendes et Camila Cabello, Señorita sur votre radio ici Gascogne. Pour les parents affectés par les feux à Biscarros, notez que vous pouvez déposer vos enfants le temps de quelques heures à l'école Pierrick du lundi au vendredi de 9h à 17h. Pique-nique à fournir si votre enfant déjeune sur place. On continue l'après-midi en musique. Trois chansons françaises pour vous, Les Innocents, Marine et Julien Clerc sur votre radio des Landes.
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0: Bienvenue sur Ici Gascogne, si vous nous rejoignez, on vous accompagne en musique en ce lundi. C'était Cutting Crews, Die in Your Arms, pour les parents autour de Biscarros. Sachez que la crèche Île au Pitchoun a réouvert depuis aujourd'hui. Dans un instant, l'actu à 15h, suivi de la météo, et avant ça, musique avec Bonnie M, Zazie et Pascal Obispo, tout de suite sur Ici Gascogne.
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0: que les villes de Marseille, Lyon, Paris et Lille réunies. Depuis hier, ce feu est stabilisé mais pas encore fixé et le retour de forte chaleur dès demain fait craindre une nouvelle aggravation. Dans cette course contre la montre, l'Union européenne envoie de nouveaux appareils. Ils seront 11 déployés dès demain, 9 avions et 2 hélicoptères bombardiers d'eau. Dans les autres départements touchés par les incendies, les foyers restent actifs. Dans les Landes, autour de Biscarrosse, dans le nord du Var, avec de nouvelles évacuations ordonnées ce week-end, 4500 hectares brûlés. Et en Haute-Corse, à Corté, où le feu continue de progresser. Trois femmes attaquées par un homme muni de deux longs couteaux ce matin à Paris. Deux d'entre elles sont grièvement blessées, sans risque pour leur vie. L'agresseur a lui été interpellé par un policier hors service. 15 centimes de plus, le timbre à la poste dévoile ses futurs tarifs au 1er janvier 2027. La lettre verte connaît la plus forte progression, plus 10%, une augmentation nécessaire selon le groupe public pour maintenir son service de distribution à l'équilibre alors que le nombre de courriers, lui, ne fait que diminuer. Il espère revenir plus fort. Paul Sexas fait le bilan de son premier Tour de France. À seulement 19 ans, il termine 4e, forcément un peu frustré de ne pas être monté sur le podium, mais déjà satisfait d'avoir tenu la longueur durant 3 semaines. Interview à retrouver en intégralité sur ici.fr.
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2: Le point météo pour ce soir, un ciel clair et pas de pluie au programme. Comptez 15 degrés au plus frais à l'abrité Morsanx. Demain, le soleil domine sur le département. Journée très chaude en perspective, une maximale à 36 degrés à Castets et Souston. Et pour finir, la météo des plages. Pour ceux qui vont en profiter, les températures fluctueront entre 20 et 23 degrés pour la température de l'océan au cours de la journée, avec des valeurs quand même proches de la normale.
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0: Le génial Eye in the Sky du Alan Parsons Project sur Ici Gascogne. On vous accompagne en musique cet après-midi et nous pensons aux personnes touchées par les feux qui sévissent depuis la semaine dernière. Et pour les personnes qui se trouvent à Biscarros, les parkings du lac seront de nouveau accessibles et le stationnement gratuit jusqu'à nouvel ordre. Musique dans un instant en France Gall, la déclaration d'amour sur Ici Gascogne.
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0: Ici Gascogne, c'était Miami Sound Machine, Conga. Je vous accompagne cet après-midi en musique et nous avons évidemment une pensée pour toutes ces personnes qui se mobilisent pour organiser des collectes partout dans les Landes dans un geste solidaire pour les personnes affectées par les incendies. Les infos à 16h dans quelques instants et avant ça, musique avec Daniel Balavoine, Charles Doré et Lynn Merlin sur votre Radio des Landes.
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1: Des contre-feux tactiques, des tranchées tracées par des bulldozers, la course contre la montre commence à payer en Gironde où le feu est stabilisé mais pas encore fixé. La surface parcourue est stable depuis hier soir, 42 000 hectares. Sur place, les pompiers

0: hectares parcourus. Là aussi, un millier de pompiers tentent toujours de fixer le brasier. Et pour les 5000 évacués, le retour à la maison se fait encore au compte-gouttes. L'usine de Tarascon condamnée, celle de Saint-Gaudens en sursis. L'avenir s'assombrit un peu plus pour les 670 salariés de Fibre Excellence, le dernier fabricant français de pâte à papier. Le tribunal administratif de Toulouse a écarté l'offre de reprise du milliardaire Mathieu Pigas. Reste maintenant l'offre d'un industriel uniquement intéressé par le site de Haute-Garonne. On vous devait une plus belle victoire. Ce sont les mots de Kylian Mbappé, le capitaine des Bleus, qui revient dans une lettre aux Français sur la 4e place décevante des Bleus mondial de foot dans vos journaux régionaux.
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2: Le point météo pour ce soir, un ciel clair et pas de pluie au programme. Comptez 15 degrés au plus frais à l'abrité Morsanx. Demain, le soleil domine sur le département. Journée très chaude en perspective, une maximale à 36 degrés à Casse-Tête et Souston. Et pour finir, la météo des plages. Pour ceux qui vont en profiter, les températures fluctueront entre 20 et 23 degrés pour la température de l'océan au cours de la journée, avec des valeurs quand même proches de la normale.
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0: Ici Gascogne, Bruno Mars, On My Soul. On continue la journée en musique avec les Rita Mitsouko et Chicago. Dans un instant, avant ça, une information. Si vous vous trouvez à Biscarrosse, sachez que la surveillance des plages reprend dès aujourd'hui jusqu'à 18h30, notamment à la plage sud. Merci de respecter les consignes des nageurs sauveteurs et on se retrouve juste après ça sur Ici Gascogne.
1: Bienvenue au jardin avec Aurélie Mazeris. Bonjour Aurélie.
2: Bonjour.
1: Alors, aujourd'hui, vous nous amenez où ?
2: On va aller vers le jardin, ça c'est une évidence. Après, on va essayer de parler là des derniers semis qui sont possibles de faire l'été. Parce qu'on sait que l'été, il fait quand même beaucoup trop chaud et que du coup, tous les semis ne peuvent pas être réalisés en plein mois d'août. Donc vraiment, sur le mois de juillet, fin juillet, c'est vraiment les derniers créneaux pour mettre en place les semis de l'automne et de l'hiver. Là, je vais parler par exemple des carottes, des radis, des navets, les radis d'hiver, radis noirs, navets de toutes les couleurs. C'est vraiment maintenant qu'on peut les faire, sachant que le mois d'août, ça sera plus possible et que si on attend en septembre, ben, ça viendra plus tard dans l'automne et plus tard dans l'hiver. Donc, c'est maintenant le dernier créneau. Il faut savoir que des semis qui vont être réussis, c'est parce que le sol est suffisamment chaud pour que ça lève correctement. La seule contrainte en ce moment, c'est vraiment l'humidité, la température, mais surtout l'humidité. On sait que nos sols sont un peu en sécheresse déjà depuis le mois de juin.
1: Oui.
2: Donc voilà, il faudra vraiment bien penser à arroser. On sait que la plupart des semis ont besoin de 20 à 25 degrés. On sait aussi que maintenant, il peut faire beaucoup plus chaud. Donc on évite de semer sous canicule. Aussi, voilà, s'il y a des journées trop chaudes au-dessus de 30 degrés, on évitera de semer. On sait qu'il faut beaucoup de lumière et un substrat ou un sol très humide, donc il faut vraiment avoir tous ces facteurs-là pour que ça se fasse de la bonne manière, si on fait ça directement dans le jardin. Et si on décide de faire des petites salades ou d'autres semis dans des plants, enfin, pas directement au jardin, de faire des plants, on fera ça dans des caissettes plutôt en polystyrène qui vont un peu garder l'humidité ou dans de la terre cuite, hein, dans l'idéal, mais on s'assurera que le terreau soit assez fin, que ça soit un terreau spécial semis pour mettre vraiment toutes les chances de notre côté. Et pour que le semis soit bien réussi, il faudra peut-être aussi semer un tout petit peu profond. On sait qu'une graine de salade qui est semée au mois de juillet, s'il fait trop chaud, s'il fait 28 ou 30, elle ne lèvera pas. Donc si on met la graine un tout petit peu plus profond avec un terreau bien humide, on sait qu'il y aura plus de chances pour que cela prenne. Et c'est vraiment important de se dire aussi que si vraiment c'est en plein soleil, on les mettra plutôt à l'ombre avec un petit peu plus de fraîcheur pour que le semis soit réalisé dans de bonnes conditions. Arrosage plutôt par capillarité, c'est-à-dire par en dessous, de manière à ce que tout le terreau soit bien imbibé d'eau fraîche. Et en principe, on devrait y arriver, mais c'est vraiment maintenant le dernier créneau.
1: Bon, la belle au terreau, ce serait vous alors. Merci Aurélie Mazeris. Bonne
2: Merci.
1: Journée.
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0: Ici Gascogne, Chicago, quelle chanson magnifique, If You Leave Me Now. Votre radio vous accompagne en musique en ce lundi. Et d'ailleurs, trois chansons françaises à la suite pour vous cet après-midi. Jean-Louis Aubert, Manon Lisa et les Négresses Vertes sur votre radio des Landes.
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0: Ici Gascogne, le dernier, Charlotte Cardin. Bienvenue sur notre Radio des Landes si vous nous rejoignez cet après-midi. Je suis Pauline Bézina et on vous accompagne toute la journée. Tout de suite, l'humour en tube avec Fred Ballard, suivi de Sting et Richard Cocciante sur votre Radio des Landes.
1: Aujourd'hui, notre nouvelle formule, Jules Pantonique, avec Avinet et Vérola. Je suis la grande Avinet.
2: Je suis la petite Vérola.
3: Voilà, bah c'est sûr qu'avec Michel Bernier et Mimi Mathy, on est sûr de ne pas se faire de claquage au mollet. Hein. On va pas se déchirer les ischio-jambiers, ni se fouler les adducteurs. En revanche, côté zygomatique, ça devrait chauffer un petit peu.
1: Et pour conserver votre cellulite, restez sans bouger et mangez des frites.
3: Bah, c'est vrai que d'un autre côté, en plein été, quelle idée franchement de s'agiter comme ça juste pour le plaisir de s'afficher avec des auréoles, alors qu'il suffit d'un cornet de frites pour faire travailler son levé de coude. Bon, heureusement que le rire tonifie les abdos, on n'aura pas tout perdu, contrairement à Paul Mirabel.
4: Apparemment, j'ai 0% de masse musculaire. J'ai la même masse musculaire qu'un yaourt nature. J'ai 0% de masse graisseuse aussi. Si tu additionnes ces informations, ça fait 0%. Ce qui signifie que scientifiquement parlant, je n'existe pas.
3: Voilà donc que ceux qui se plaignent de ne pas avoir réussi à obtenir le summer body de leur rêve après moult séances de toto youtou en tout genre se consolent. L'important, c'est d'exister scientifiquement et surtout de se marrer très fréquemment.
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0: Sting, Fields of Gold sur Ici Gascogne. Les infos de 17h dans un instant. Et avant ça, musique avec Marc Lavoine, ABBA, The Winner Takes It All. Autres informations importantes concernant Biscarrosse et les alentours. La piscine municipale sera fermée jusqu'à la fin août. Vous êtes bien sur Ici Gascogne, on se retrouve juste après ça.
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1: L'objectif est de fixer le feu de Biscarrosse dans la journée. C'est ce que confiait le préfet des Landes sur Ici Gascogne il y a quelques heures. Pour ce faire, 330 pompiers restent mobilisés à Biscarrosse, Parentis et Sanguinet. Ce week-end, quelques 8000 personnes ont pu rentrer chez elles. Restent 20 000 habitants, toujours dans l'attente de retrouver leur logement. Dans ce contexte, depuis vendredi, la préfecture des Landes a ouvert une cellule d'information pour répondre à toutes les demandes des sinistrés, des touristes, des donneurs. Elle est ouverte de 8h jusqu'à 21h. Des agents bénévoles s'occupent de répondre au téléphone. Un téléphone qui n'arrête pas de sonner, Juliette Mélie.
2: Trois agents, trois femmes sont autour d'une grande table. Il y a des feuilles éparpillées les unes sur les autres avec des arrêtés préfectoraux, le protocole à suivre pour répondre aux appels, des cartes des alentours de Biscarrosse. Des beignets sont au milieu, un pack d'eau derrière. Dans le fond, un immense tableau.

0: Joëlle Meurice, adjointe au chef du service interministériel de défense et de protection civile de la préfecture des Landes, s'occupe de l'organisation. Elle raconte comment ils vivent cette situation.
1: C'est très éprouvant de répondre pendant 4 heures au téléphone, surtout quand vous avez le téléphone, à peine vous raccrochez, il faut répondre. Donc pour eux, c'est quand même très fatigant.
0: Mais ils sont prêts à tenir.
1: Bien sûr, ils sont attristés automatiquement par ce qui se passe, notamment quand on voit les images, ils le voient bien. Donc forcément, quand ils ont la population au téléphone, bien sûr, ils sont attristés, mais ils sont motivés et déterminés à continuer à répondre au téléphone pour rendre service à la population.
0: Certains sont rentrés de vacances plus tôt pour apporter leur aide dès vendredi.
2: Et a priori, la cellule devrait rester ouverte toute cette semaine. Cela dépendra bien sûr du nombre d'appels et de comment la situation évolue. Dans ces circonstances, les communes sinistrées pensent aussi aux animaux de compagnie à Sanguinet afin de permettre aux propriétaires d'animaux de les nourrir. Un dispositif exceptionnel a été mis en place cet après-midi. Pour cela, il a fallu aller en mairie pour la délivrance d'une attestation nominative. Ensuite, accès au domicile situé en zone évacuée et ce, pour nourrir les animaux. Retour obligatoire d'ici 17h30 en mairie pour attester de la sortie de la zone évacuée. En tout cas, des maisons détruites, des arbres calcinés, les dégâts impressionnants causés par les incendies dans les Landes. Retour en images sur ces dégâts sur ici.fr.
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4: Le point météo pour ce soir, un ciel clair et pas de pluie au programme. Comptez 15 degrés au plus frais à l'abrité Morsanx. Demain, le soleil domine sur le département. Journée très chaude en perspective, une maximale à 36 degrés à Castets et Souston. Et pour finir, la météo des plages, pour ceux qui vont en profiter, les températures fluctueront entre 20 et 23 degrés. Pour la température de l'océan au cours de la journée, avec des valeurs quand même proches de la normale.
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0: la découverte des trésors de l'écomusée de Marquèze, Pauline Bézina.
1: L'écomusée de Marquèze à Sabre regroupe une multitude d'objets anciens que nous mettons en lumière sur Ici Gascogne. Corinne est avec moi aujourd'hui. Bonjour Corinne.
2: Bonjour.
1: Corinne vient nous présenter un objet, ma foi, typique de la région. Est-ce que tu peux nous en dire plus ?
2: Oui, je vais vous en dire plus, évidemment. Mais avant de vous en dire plus, j'avais envie de vous chanter une petite chanson.
1: Vas-y.
2: En gascon, bien sûr. Comme tra-

0: Je pourrais continuer comme ça longtemps parce que c'est une chanson de 9. Et là, on a commencé par 9, après c'est 8, etc. On va s'arrêter là. Mais juste, pourquoi cette chanson? Ben parce que cette chanson en gascon explique que j'ai traversé 9 landes, en fait. Donc, mon Dieu que c'est lande stand longue soon, c'est mon Dieu que ces landes sont longues. Ça exprime un petit peu l'étendue de ce paysage. Et moi, quand j'entends cette chanson, de suite, je vois le paysage. Et donc, je vois quoi? Ben, je vois des bergers sur échasses. Et comme j'ai choisi de vous parler des échasses, enfin, en tout cas d'évoquer les échasses, je me suis dit que cette chanson allait tout à fait avec cet objet-là.
1: Corinne, tu peux nous décrire un petit peu les échasses pour les auditeurs qui nous écoutent?
0: Les échasses, donc, eh ben, c'est des objets en bois, hein, qu'on appelle en gascon déjà les tianques. Voilà, et les échassiers, les tiancaires. Alors, ils sont en bois souvent de pain. Il fallait un bois léger, donc plutôt du pain. Il y a une partie qui est pas tout à fait au milieu. Elle faisait en gros les échasses entre 90 cm et 1,20 m à peu près. Ça dépendait. Hein. Elles n'étaient pas aussi hautes que celles qu'on voit aujourd'hui utilisées par les groupes folkloriques qui les utilisent très hautes justement pour pouvoir, d'abord pour impressionner certainement, et puis aussi pour pouvoir être vues. Mais là, c'était même c'est un peu plus bas et pas tout à fait à la moitié de l'échasse. Il y a le loupa-ouse-pé et le repose-pied qui est aussi en bois. Pas forcément du bois de pin d'ailleurs. Peut-être parfois du bois de chêne. Et tout en fait, en bas de l'échasse, il y a une partie un peu plus large qui s'appelle le patin. Et le patin, alors également dans nous dans nos collections, on n'a pas d'échasse avec des patins en corne, mais visiblement, il y a très longtemps, les patins, donc c'est vraiment la partie en bas de l'échasse, pouvaient être en corne, mais sinon, ils étaient plutôt en chêne et parfois cloutés, de manière à ne pas abîmer l'échasse, puisque c'est quand même la partie qui se trouve au contact du sol.
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0: C'était Indochine, le chant des cygnes sur votre radio des Landes, ici Gascogne. N'hésitez pas à appeler le standard si vous avez des messages à faire passer ou de l'aide à proposer concernant les feux au niveau de Biscarrosse. Nous, on passe l'après-midi ensemble et en musique. D'ailleurs, dans un instant, Chris de Bure et Christopher Cross sur votre radio des Landes.
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0: Mylène Farmer, c'est à qui le tour sur votre Radio des Landes. Mylène Farmer, première Française d'ailleurs à avoir rempli le Stade de France deux fois de suite, c'était en 2009. Vous êtes toujours sur Ici Gascogne, on enchaîne la suite avec Nick Kershaw et Art Mengo tout de suite sur votre Radio des Landes.
1: Vous êtes sur Ici Gascogne, c'est votre radio à votre rencontre. Et là, je me suis arrêté aujourd'hui à Dax. Je suis dans un espace tout à fait cosy. Ça s'appelle Chez les Pommes et c'est Charlène qui tient ce lieu. Bonjour Charlène.
2: Bonjour.
1: Est-ce que vous pouvez me présenter ce lieu?
2: Oui, alors c'est un mélange en fait d'un salon de thé vraiment dog-friendly. Donc que vous ayez un chien qui fasse 3 kilos ou qui en fasse 50, il est le bienvenu et il sera chouchouté de la même façon. Mais c'est aussi un lieu pour acheter des accessoires. Type collier, laisse, et également des friandises naturelles, sans colorants et sans conservateurs. Alors là, l'offre de l'été, déjà si vous n'avez pas de chien, vous pouvez bien sûr venir. Chaque semaine, je propose un mocktail différent. Ça va être autour des fruits, autour des limonades, etc. Je propose également des thés glacés maison, issus du commerce local. Et pour ceux qui viennent avec leur chien, il y a une offre spéciale. Une glace pour son chien et une glace pour soi. J'ai toujours aimé les animaux, même si ça fait que 7 ans que je suis propriétaire d'un chien. J'ai vu sur les réseaux en fait ce concept au départ de bar à chat. Étant plus sensible aux chiens, j'ai voulu en fait expérimenter ce même concept sur les chiens et j'ai vu que ça se développait. Les Français sont quand même de plus en plus attachés à leurs animaux de compagnie et font attention surtout à ce qu'ils leur donnent. Mes deux chiens, moi, sont hyper câlins et ils vont vous dire bonjour dès que vous allez passer la porte. Et on sait aussi que, notamment pour les enfants, côtoyer un animal, c'est extrêmement bon pour leur développement et ça permet aux parents, par exemple, ou aux personnes qui ne peuvent pas avoir d'animaux de compagnie pour différentes raisons, de venir côtoyer ces magnifiques compagnons. En plus d'être propriétaire de chiens, je suis aussi une cavalière. L'an dernier, j'ai fait une chute malencontreuse à cheval. Bon, rien de grave, mais qui m'a immobilisée pendant quelques semaines. Et le fait de ralentir le rythme, je me suis rendu compte que l'industrie, même si on apprend énormément de choses, ce n'était plus ce qui me correspondait. Et donc, c'est comme ça qu'est venue l'idée et que j'ai essayé de la concrétiser aujourd'hui.
1: Comment pourrais-je décrire la salon de thé? Alors, nous sommes à deux pas de la Triomphe de Dax.
2: Oui, en fait, j'ai voulu créer un espace vraiment qui soit à la fois lumineux, chaleureux, mais également cosy, où tous ceux qui ont envie justement de se poser, d'être un petit peu au calme au milieu de l'effervescence de la ville de Dax, eh bien, ils puissent vraiment déguster un café ou un thé. D'ailleurs, je fais également du café infusé à froid. Et donc, tous les amateurs de café qui sont venus et qui l'ont goûté l'ont fortement apprécié.
1: Ça s'appelle Chez les Pommes ici, pourquoi?
2: Parce que du coup, mes deux chiens sont des Spitz allemands, aussi appelés loulous de Poméranie, et donc Poméranien Pomme's.
1: Charlène, donc, qui est ici la responsable d'un salon de thé qui s'appelle Chez les Pommes, c'est Cours de Verdun à Dax. Venez y faire un tour, que vous ayez un chien ou pas. Et puis, bon, les chiens de Charlène ne mordent pas, hein, je vous rassure, puisque je les ai moi-même testés. À très bientôt, bel été à vous, Charlène.
2: Merci, bel été à vous aussi et à tous vos auditeurs.
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0: Art Mengo, les parfums de sa vie sur Ici Gascogne. Dans un instant, on continue en musique avec Laurent Voulzy et le dernier, Alex Warren. Suivi des infos de 18h ainsi que la météo. Si vous avez besoin d'informations concernant les incendies, les appels aux dons et autres, vous pouvez vous rendre sur les sites des Marylandaises. Et nous, on se retrouve juste après ça.
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2: Le préfet des Landes devrait faire un nouveau point dans quelques minutes sur la situation dans le nord des Landes à Biscarrosse et ce feu qui ravage le pays de Borne depuis jeudi. 3600 hectares ont été brûlés. Aujourd'hui, l'objectif était de fixer le feu. Le préfet des Landes, sur ici Gascogne, se montrait confiant mais prudent. Pour ce faire, 330 pompiers restaient mobilisés à Biscarrosse. Ce week-end, quelques 8000 personnes ont pu rentrer chez elles. Reste 20 000 habitants toujours dans l'attente de retrouver leur logement. Le méga-feu aux portes de Bordeaux, lui, est stabilisé mais pas fixé. Laurent Nunez appelle à vraiment rester très prudent après le Conseil des ministres. Le ministre de l'Intérieur accompagne Emmanuel Macron, attendu d'un instant à l'autre en Gironde pour rencontrer forces mobilisées et élus. Les pompiers, après une nuit pluvieuse et une accalmie, redoutent une reprise de l'incendie. Jusqu'à 40 degrés sont attendus dès demain. Le feu a ravagé 42 000 hectares. Aujourd'hui, les opérations du jour se sont concentrées sur le traitement des lisières et les coupes tactiques. Dans ce contexte, la qualité de l'air mauvaise ou extrêmement mauvaise dans 9 départements de Nouvelle-Aquitaine et d'Occitanie. La faute aux incendies, bien sûr, de Gironde et des Landes. Dans le détail, la qualité de l'air est mauvaise en Gironde, dans le Lot-et-Garonne, le Tarn-et-Garonne, le Tarn, l'Aveyron, la Lozère, le Gard et l'Hérault. La qualité de l'air est extrêmement mauvaise dans les Landes. Le seuil d'alerte de pollution aux particules en suspension est largement dépassé pour les personnes à risque, comme les enfants, les femmes enceintes ou les personnes asthmatiques. Le port du masque chirurgical est fortement recommandé. Le gouvernement a annoncé d'ailleurs samedi la distribution de 2,5 millions de masques FFP2, les fameux que l'on portait lors du Covid. Mais Brigitte, 70 ans, n'en a trouvé nulle part. On l'a rencontrée dans le centre-ville de Mont-de-Marsan alors qu'elle appelait son

0: distribution des masques. Et en anticipation, j'ai appelé mon grossiste qui n'avait pas encore reçu la dotation. Donc on devrait les recevoir demain dans la journée. Ouais, ça serait bien, 28 juillet, dernier cara, ça serait chouette. Pour l'instant, on est en attente et ensuite on fera ce qu'on sait faire, adapté à la demande, bien évidemment.
1: Donc là, niveau stock, vous devez recevoir quoi?
0: Alors en principe, il est marqué 2 cartons de 650 masques FFP2 par officine pour les départements de la Gironde et des Landes.
1: Ça vous paraît un chiffre conséquent ou trop peu?
0: Alors peut-être pour Mont-de-Marsan et la demande, ça sera assez conséquent. Après, les gens qui sont impactés aux zones d'incendie, oui, je pense que c'est peut-être moyennement adapté. Je ne me rends pas compte.
1: Et les gens, ils vous en parlent de ce risque de pollution, de cette pollution en particulier?
0: Non, parce que nous, on est quand même à Mont-de-Marsan, on est un petit peu plus loin. J'ai juste eu deux jeunes qui rentraient sur Biscarrosse, qui ont dû faire les fêtes de la Madeleine. Mais là, je n'en avais pas, donc je me suis excusée. C'est pour ça que j'ai appelé le grossiste à 9h. C'est vrai que la demande s'est étiolée. On n'est plus en période Covid, donc je n'en avais pas.
2: Et selon le document qu'elle a reçu de l'ARS, l'Agence régionale de santé, la distribution gratuite se fera en priorité aux personnes atteintes d'asthme, d'insuffisance respiratoire, puis aux personnes diabétiques, âgées et puis les femmes enceintes. Toujours selon ce document, les patients recevront 18 masques par semaine. Suite aux incendies de Biscarrosse et de la Gironde, le plan blanc a été déclenché vendredi soir. Résultat, les centres hospitaliers de Dax, Côte d'Argent et de Mont-de-Marsan recensent leur personnel pouvant se rendre disponible dans les 15 prochains jours. La ville de Biscarrosse dit merci pour l'élan de solidarité qui a suivi l'incendie de Biscarrosse et l'évacuation d'une partie de ses habitants. La générosité a largement dépassé nos attentes. Grâce à vous, nous disposons pour le moment de suffisamment de dons de vêtements pour répondre aux besoins des personnes accueillies. La commune fait savoir sur sa page Facebook qu'elle ne prend plus de dons, sauf si de nouveaux besoins devaient apparaître. Et puis, en pleine lutte contre les incendies, notre pays va aussi se retrouver cette semaine confronté à une hausse des températures. Une nouvelle vague de chaleur se confirme à partir de demain. Selon Météo France, le pic de chaleur est prévu pour mercredi sur une large moitié ouest du pays, Anne Le Gall.
3: La hausse des températures se ressentira dès demain, mais c'est effectivement mercredi que cette vague de chaleur sera vraiment marquée. Après-demain, les températures devraient atteindre ou dépasser les 36 degrés sur une grande partie du pays. 38 degrés attendus à Paris et Tours, 36 à Lyon et Grenoble. Des pics de température à 40, voire 41 degrés sont même prévus sur le sud-ouest, ce qui risque de peser sur les habitants de cette zone déjà confrontée aux incendies et à la pollution et de compliquer les conditions de travail des pompiers. Pour jeudi, Météo France anticipe un décalage de ces fortes chaleurs vers l'est, mais les températures devraient rester élevées en France tout au long de la semaine. La durée de ce quatrième épisode de chaleur sera précisée dans les jours qui viennent.
2: 18h05, belle soirée à tous sur Ici Gascogne.
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5: Le point météo pour ce soir, un ciel clair et pas de pluie au programme. Comptez 15 degrés au plus frais à l'abrité Morsanx. Demain, le soleil domine sur le département. Journée très chaude en perspective, une maximale à 36 degrés à Castets et Souston. Et pour finir, la météo des plages. Pour ceux qui vont en profiter, les températures fluctueront entre 20 et 23 degrés. Pour la température de l'océan au cours de la journée, avec des valeurs quand même proches de la normale.
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0: Aïbalar Calypso, Elie Medeiros sur Ici Gascogne. Un petit peu de soleil en ce lundi. Dans un instant, Vita, Jimmy Somerville et Survivor sur votre Radio des Landes. Et pour les personnes qui sont dans les alentours de Metz, sachez que la sortie nature prévue pour demain, le 28 juillet, pour découvrir les tourbières, a été annulée. Vous êtes toujours sur Ici Gascogne et on se retrouve juste après ça.
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2: La grotte de Lascaux est, comme toute autre grotte préhistorique, se distingue par son style. À Lascaux, les chevaux que vous verrez, en nombre, ils sont 355, sont toutes représentées par exemple avec une petite tête, un très gros abdomen et de très courtes jambes. Donc on est venu ici se transmettre ce style. Ça va être pareil pour les aurochs, les taureaux. Les taureaux de Lascaux sont souvent juste contournés d'une couleur noire avec une corne en forme de C, une corne en forme de S. Donc vraiment, tous ces animaux partagent le même style. Il y a une vraie unicité dans la façon de peindre Lascaux. On va aussi voir que ces artistes ont utilisé beaucoup de techniques que l'on pourrait appeler modernes aujourd'hui, comme par exemple l'anamorphose. L'anamorphose, c'est une technique qui vise à déformer l'animal à hauteur d'artiste pour que lorsqu'on se trouve à hauteur d'observateur, de visiteur, que ces images prennent forme. Et ça, c'est quelque chose qu'on a longtemps cru réservé à un art bien plus récent. Autre technique picturale à Lascaux, on va beaucoup utiliser la perspective que l'on a utilisée, que l'on a recréée, qu'on pense avoir créée bien après Lascaux, après la Renaissance italienne, après le Moyen-Âge. On va aussi observer dans toute la grotte un effet de style, ça s'appelle la réserve claire. Alors la réserve claire, ça consiste à laisser un petit espace sans pigment, souvent au niveau des pattes les plus éloignées de ces animaux, ce qui détache la patte de ces animaux et ce qui crée finalement beaucoup de profondeur. Et lorsque des animaux se croisent parfois ou sont superposés, eh bien on va créer cette réserve claire à l'endroit où ils se croisent et ça permet finalement de rendre unique l'animal. Ce ne sont plus deux animaux les uns sur les autres, ce sont deux animaux les uns à côté des autres. Donc on a vraiment des techniques que l'on pourrait dire très modernes aujourd'hui.
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0: Eye of the Tiger, Survivor, sur Ici Gascogne, on se rappelle hein, ce film culte qui est Rocky Balboa. La suite en musique avec Pierre Demers, Je pense à vous. Et on pense nous aussi évidemment à toutes les personnes affectées par les incendies qui sévissent dans les Landes et en Gironde depuis mercredi. N'hésitez pas à vous rendre sur le site des mairies des Landes si vous souhaitez aider. Et on se retrouve juste après ça.
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0: Le grand Stevie Wonder qui met du baume au cœur, Isn't She Lovely sur Ici Gascogne. Dans un instant, Zao de Sagazan, Les Avions, et Freddie Mercury, Living on My Own, pour vous accompagner en cette fin de journée.
1: Camping Paradis, le plus célèbre de France qui cet été sur TF1 fête ses 20 ans. Alors on sort les bouées, la crème solaire, le parasol et direction le bord de la piscine.
2: Et je vais vous montrer pourquoi ce camping s'appelle Paradis.
3: C'est pas un camping comme les autres ici.
4: C'est la famille ?
1: Une famille qu'on a plaisir à retrouver dès qu'arrivent les vacances dans ce décor naturel. Un vrai camping à Martigues, à côté duquel un faux a été construit exprès pour les besoins de la série. Au fil des années, cette fiction est devenue indissociable de son acteur principal, Laurent Ournac. Pourtant, au départ, elle avait été imaginée pour Vincent Lagaffe, à l'époque animateur sur TF1. Les scénaristes en avaient fait un personnage très sportif, pratiquant jet-ski, moto, planche à voile. Finalement, Lagaffe quittant la chaîne, c'est à Laurent Ournac qu'on proposa le rôle de Tom Delors, le propriétaire du camping. Les scénaristes en firent du coup un personnage beaucoup moins tête brûlée que dans la première version. J'ai demandé au comédien si en 20 ans, son rôle à l'écran avait autant évolué que lui-même dans la vraie vie.
5: Oui, je pense qu'on s'est servi mutuellement l'un et l'autre. Tom a évolué en même temps que moi, j'ai évolué en même temps que Tom. J'ai commencé finalement à interpréter Tom. C'était un jeune directeur de camping qui n'avait pas forcément beaucoup d'expérience dans l'entreprise, de gérer une clientèle, de faire vivre un lieu. Et en parallèle, moi j'étais un jeune comédien, je venais plutôt du monde de la scène et du café-théâtre. Moi, je suis devenu un comédien qui a appris un peu plus le monde de la télévision sur le plateau de tournage. Oui.
1: Et en deux décennies, le comédien aura eu également l'occasion de passer derrière la caméra pour réaliser au moins un épisode par saison. Il n'empêche, 20 ans dans une carrière, c'est pas rien. Alors, est-ce que Laurent Ournac se voit porter encore les tongs 20 ans durant ou songe-t-il parfois à céder les clés du camping ?
5: J'ai envie de répondre les deux. J'ai envie encore d'être là dans 20 ans parce que c'est une aventure incroyable et une chance inouïe de pouvoir déjà se dire qu'on a fait vivre une série pendant 20 ans et qu'elle a su rencontrer son public et le renouveler et le conserver malgré l'évolution des médias en 20 ans. On est arrivé, il n'y avait que 6 chaînes de télévision et en même temps, il faut savoir s'arrêter un jour. Mais on se dit secrètement entre nous que le plus tard sera le mieux. Ouais.
1: Il lui reste beaucoup de trimestres à Tom ?
5: Je sais, je crois qu'il va bosser au moins jusqu'à 65 ans. Oui. Donc bon. Il lui en reste encore quelques-uns.
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2: La corrida, son histoire, son évolution, ses grands noms. On voit tout ça avec vous, Pierre-Albert Blin. Un grand nom, tout de suite, une star de la corrida, le torero Manolete.
3: Oui, Manuel Rodríguez Sánchez Di Manolete, né à Cordoue en 1917 et il est mort, on en a parlé, tué par un taureau de Mior à Isler ou à Linares le 29 août 47. C'était une immense vedette, et des deux côtés de l'Atlantique, aussi bien au Mexique qu'en Europe. Il a très peu touré en France, et il était aussi représentatif d'une époque très particulière, parce que Manolete, qui est issu d'une lignée de toreros, comme beaucoup de matadors de taureaux espagnols de cette époque, son grand-père, son père était matador de taureaux, sa mère avait été mariée en première noce à Lagartiro Chico, qui était le neveu du grand Lagartiro, qui est un torero majeur de la fin du 19e siècle. Il avait débuté en public en 1933, donc Manolete a été le torero des années 30. Année de bouleversement, de début de modernité de l'Espagne. On commence dans les grandes villes, mais en même temps de bouleversement politique avec la guerre civile qui arrive en 36. Et on l'a baptisé, Manolete, Mirador, l'exterminateur tant il tuait les taureaux. Et il a eu cette particularité de porter la tauromachie à l'incandescence par la surexposition du corps, une espèce de martyrologue immobile qui partait de l'influence de Juan Belmonte, dont on a déjà parlé, en passant par Cagancho et Gitanillo de Triana, mais on n'avait véritablement jamais vu un homme s'exposer autant. D'ailleurs, il est l'inventeur d'une passe qui s'appelle la Manoletina, qui se fait dans le dos. Et cette passe, elle est à cuerpo limpio. Le corps offert, il n'y a plus aucune protection. L'homme est complètement offert à la charge du taureau. Manolete va rendre les gens fous. On m'a raconté une histoire. Un vieil Andalou qui était dans mon village me raconte l'histoire d'un de ses cousins, immigré au moment de la guerre d'Espagne, qui passe la frontière parce qu'il était républicain, il était même pire que ça, il était membre du PUM, parti anarchiste. Et il s'installe donc en Camargue, il travaille. Ça, c'est en 38. Il est aficionado, il est andalou, il ne supporte pas l'idée de ne plus revoir Manolete. Cet homme va retourner en Espagne, en train, à bicyclette, passer la frontière en Lousdé au Pertuis. Il va aller voir Manolete et en sortant des arènes, il va être arrêté et fusillé. Manolete, c'est à la fois l'esprit de la tauromachie espagnole dans ce qu'elle a de plus obscur, cette dramaturgie sombre. Et puis, il y a sa vie avec cette femme qui l'a entourée, le rapport à sa mère, Lupe, qui est cette actrice qu'on a dit prostituée et qui a été l'amour de sa vie. Puis, il y a la mort. Il est blessé à Linares, il survit, il meurt le lendemain, l'Espagne est bouleversée et on va en faire, plus qu'un héros, une légende. Puis, il a une tête, Manolete, c'est un homme d'une extrême élégance. Et il y a une contradiction dans l'Espagne de l'époque qui veut se moderniser. Et lui, il est le représentant même de ce qu'il y a de plus ancré dans l'archaïsme culturel de l'Espagne. Le don de son corps, le don de sa vie à la tauromachie.
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0: Living on my own, le grand, très très grand Freddie Mercury sur votre radio ici Gascogne. On finit cette journée avec Marine et Francis Cabrel tout de suite avant les infos de 19h et la météo juste après ça ainsi que la météo des plages. On pense aux personnes affectées par les incendies et je vous retrouve demain dès 13h30.
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1: Emmanuel Macron en Gironde, le chef de l'État est depuis quelques minutes aux côtés des pompiers, toujours mobilisés contre l'incendie monstre qui ravage le nord du bassin d'Arcachon. En 6 jours, les flammes ont parcouru 42 000 hectares. Faustine Moeran, le président, vient donc incarner la solidarité de la nation.
2: Oui, en effet, il est arrivé un petit peu après 18h en hélicoptère, venu de Paris donc avec sa délégation et accompagné du ministre de l'Intérieur. Il est arrivé à Mérignac sur l'aéroport de Bordeaux et puis s'est dirigé tout de suite vers l'une des casernes de pompiers de Bordeaux, dans le centre de crise du SDIS, donc le service départemental d'incendie et de secours. Il a commencé par évidemment une longue séquence de poignées de main. Vous allez bien? Est-ce que le moral est bon? Voilà les questions que le président de la République a posées, évidemment, à de nombreux élus présents sur place, des représentants aussi de l'ONF et des pompiers, avant ensuite de passer à une séquence plus d'explications de la part du patron des pompiers de Gironde, qui lui a présenté notamment des cartes.
3: Au moment où on parle, on a 70 km qui ont été réalisés en termes de tactique.
4: En deux jours.
3: Voilà, ce qui est, on a battu
4: 200 machines.
3: Voilà. Donc là, on a utilisé la même organisation qu'en 2022. Malheureusement,
4: c'est ce qui est en vert, qui est fait.
3: C'est en vert.
4: Ça, c'est les. En fait, tout ça, c'est les pare-feux que vous avez créés ces derniers jours.
3: Voilà.
4: Et en violet, c'est ceux que vous êtes en train de finir.
3: Exactement.
2: Voilà un point de situation donc vraiment très concret sur l'avancée du feu et la stratégie des pompiers. Le président de la République n'ira pas a priori sur place. Il ne veut pas déranger les services de secours et de sécurité en allant réquisitionner des moyens pour sa sécurité donc dans les zones concernées. Il va en revanche avoir un échange avec les élus locaux dans la foulée de cette présentation par les pompiers. Des élus locaux qui a priori, on l'imagine, ont beaucoup de questions et de choses à lui dire.
1: Et on continue de suivre cette visite du chef de l'État dans notre article en direct sur ici.fr. Le feu se soir en Gironde est stabilisé mais pas encore fixé, avec une grosse inconnue, le retour de la chaleur. Dès demain, dans cette lutte, de nouveaux moyens sont débloqués, 10 véhicules blindés de la gendarmerie ainsi que de nouveaux moyens de l'Union Européenne, avec dès demain l'entrée en action de 9 avions et de 2 hélicoptères bombardiers d'eau. Face à cette situation qui dure, la journée a été marquée par une série d'annonces, la prise en charge des frais de relogement par les assureurs, la

0: l'État. Compte tenu de la situation exceptionnelle, se pose la question de savoir si le gouvernement va rehausser ce taux de prise en charge et donc s'il y aura moins de reste à payer pour l'employeur.
1: Vers une vente à la découpe du dernier papetier français Fibre Excellence, le tribunal de commerce de Toulouse écarte la seule offre globale de reprise déposée par le milliardaire Mathieu Pigas à Tarascon dans les Bouches-du-Rhône. La liquidation est privilégiée. La décision officielle sera rendue demain. En attendant, les salariés bloquent leur usine. Dimitri Morgado.
2: Romain travaille pour l'entreprise depuis 23 ans. Il a la sensation d'avoir été baladé.
3: Pendant le Covid, on nous a fait travailler. Vous êtes essentiels. On a besoin de vous. On a travaillé en effectif réduit. On a fait des journées de 12 heures. Et puis, bah, arrive là. Finalement, pas si essentiel que ça.
2: À côté de lui, Adrien, 20 ans de boîte, est lui aussi particulièrement amer.
4: Là, aujourd'hui, c'est surtout la colère. La colère parce que l'État pouvait faire quelque chose, pouvait nationaliser de manière temporaire, pouvait nous aider. Et puis malheureusement, l'État a fait le choix de nous abandonner et de laisser encore une fois une usine disparaître.
2: Florian est le responsable syndical Force Ouvrière sur le site de Tarascon. Il regrette aussi que l'État n'ait pas accompagné le projet présenté par Mathieu Pigas.
5: Le gouvernement est critique, mais il n'agit pas. Qu'est-ce qu'il fait pour nous, pour nos emplois, nos sites, nos bassins de vie, hein, parce que qu'est-ce qui va rester ici là ? On se pose la question, franchement, ça va être déjà qu'il n'y avait pas grand-chose.
2: Et parce que les salariés ont peur pour leur avenir, bien sûr, mais aussi pour le futur de leur territoire, pour les commerces alentours, pour les chauffeurs qui livraient le bois, même pour les nourrices qui gardaient leurs enfants. Ils le disent, ils craignent que ces acteurs qui gravitent autour de leur entreprise soient les victimes indirectes de cette liquidation.
1: Et dans l'autre usine à Saint-Gaudens, en Haute-Garonne, une offre de reprise de dernière minute a été déposée ce matin.
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7: Le point météo pour ce soir, un ciel clair et pas de pluie au programme. Comptez 15 degrés au plus frais à l'abrité Morsanx. Demain, le soleil domine sur le département. Journée très chaude en perspective, une maximale à 36 degrés à Castets et Souston. Et pour finir, la météo des plages. Pour ceux qui vont en profiter, les températures fluctueront entre 20 et 23 degrés pour la température de l'océan au cours de la journée, avec des valeurs quand même proches de la normale.
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9: Bonsoir à tous et pour ceux qui ont les doigts de pied en éventail, bonnes vacances. Chaque soir on se balade dans nos souvenirs en musique. Enfin surtout si vous avez grandi pendant les années 80. Hein. Des anecdotes, des refrains qui font du bien, c'est jusqu'à 20h. Et ça commence comme ça.

0: Philippe Bellet, Phil Collins, Easy Lover.
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0: C'était ça les années 80, le partage, même si l'on vient d'univers différents, ça donne cette merveille Easy Lover, un batteur, un chanteur anglais et un chanteur-compositeur américain. Un ancien de Genesis et un ancien d'Earth, Wind & Fire qui se mélangent. Enfin, en tout bien, tout honneur, hein, rien d'autre. Contrairement à George Michael, qui lui, quelques années plus tard, en 87, n'hésite pas à nous faire une déclaration plutôt chaleureuse. I want your sex. Résultat numéro 1 planétaire.
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0: Les brunes comptent pas pour des prunes, c'était Lio. Retour en force pour la reine de la pop en France. Il y a quelques semaines sortait enfin un nouvel album très réussi. Et pour fêter ça, Lio sera en concert à l'Olympia de Paris le 17 décembre prochain. Comme quoi, les brunes, même avec quelques cheveux gris aujourd'hui, ne comptent toujours pas pour des prunes. La suite de 100% années 80 arrive dans un instant. Jean-Jacques Goldman, pas toi, juste après ça.
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0: Dalma, c'était Sauvez-moi.
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0: Alors pour la suite, j'ai choisi un tube léger, sympa, très 80, le fameux Too Shy de Kaja Gugu. Oui, drôle de nom hein, quand même. On croyait à un plat asiatique au début. Mais pourtant, ils étaient anglais, jeunes, au look détonnant, chemise pastel, coiffure explosée. Pour ressembler au chanteur devenu une star, Limahl, il fallait se munir d'un sèche-cheveux surpuissant et d'une bombe de laque, ou deux, façon pétard multicolore. Bon, aujourd'hui, ça ferait peur, mais à l'époque, on osait. Il fallait juste ne pas être timide. Ah, timide. Too Shy. Eh oui, en anglais.
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0: Michel Polnareff, c'était Radio. Un des titres de l'album Bulle, sorti en 81, une chanson sur l'importance des médias dans nos vies de tous les jours. Ah ben c'est vrai que la radio, c'est important. Pour le moral, nous on est là chaque soir. Hein. Et la musique continue d'ailleurs dans un instant dès 20h. Vous allez retrouver les essentiels de l'émission Décibel avec Émilie Mazoyer. Mais ce sera après un autre tube des années 80. Teardrops, Womack & Womack, juste après ça.
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2: Bonjour.
3: Bonjour, bienvenue dans Décibels, cher Sam Sauvage. Ce premier album de Sam Sauvage qui vient de sortir, mesdames, messieurs, évidemment, on va se balader dedans. Vous rappelez que Sam Sauvage, peut-être qu'avant de l'entendre, vous l'avez vu, notamment avec la vidéo de cette première chanson, Les gens qui dansent.
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0: Je sais pas ce qui est le plus percutant dans cette chanson, justement, si c'est le son, si c'est la découverte de la voix de Sam Sauvage, ou ouais, ce look et cette petite danse qui vous colle à la peau. Là, vous partez en tournée. Tous les jours, vous allez la faire, cette danse
1: de, ah ouais, des tout gens à qui fait. Dansent. Ah bah moi, quand je me dis que les gens ont pris leur place, ouais. Pour nous, c'est un concert de plus à chaque fois, mais pour les gens, souvent, c'est la première fois qu'ils me voient, donc qu'ils nous voient avec les musiciens et les musiciennes. Donc il y a un peu un truc où on donne tout le soir, et puis tant pis pour le lendemain.
0: Bravo pour la condition physique.
1: Merci, on ne fait qu'on peut.
0: Sam Sauvage, vous l'avez vu aussi dans le joli clip de Clara Luciani. Garçon mystérieux qu'elle regarde dans la rue. Voilà. Premier rôle, n'empêche, dans un clip, ça vous a donné envie d'en faire d'autres,
1: ouais,
0: ou même du cinoche.
1: Ah bah quand j'ai fait ça, je me suis dit, oh, pour que ce soit pas le dernier.
0: Ouais.
1: Non, en vrai, je sais pas. Moi, je pense pas du tout que j'ai un talent pour ça. Hein.
0: Oui, faire l'acteur, c'est pas dans
1: vos... Non. Bah, déjà, chanteur, c'est dur. Alors, quand elle m'a dit, viens faire l'acteur, moi, je lui ai dit que je vais couler ton clip. Puis elle m'a dit, non, ça va être génial. Bon, on l'a fait.
0: Elle voilà. Avait la vision. Bravo, Clara. Alors, mesdames, messieurs, bonsoir. Les vieilles personnes comme moi ont la ref, ça, mais beaucoup trop jeune pour avoir entendu Yves Mourouzi dire « Mesdames, messieurs, bonsoir ». Mais n'empêche que l'album s'appelle « Mesdames, messieurs ». Et c'est pas juste un gimmick, ce « Mesdames, messieurs ». Il est là, dans l'album, dans plusieurs chansons, dans la chanson d'ouverture, donc, qui s'appelle « Avis de tempête », où vous incarnez un présentateur météo, mais pas que, complètement dépassé par les fracas du monde.

0: comme ref, mesdames, messieurs, pour votre génération qui regarde sûrement pas le 20h et qui s'informe autrement. Et le mesdames, messieurs, bonsoir, il vient d'où, de vos souvenirs d'enfance?
1: Ouais, je sais pas, pour moi c'est même l'expression que j'aime bien. C'est ce truc un peu solennel, ouais. Et à la fois qui s'adresse à tout le monde. Et puis quand on dit mesdames, messieurs, on a l'impression qu'on va dire un truc important.
0: Oui, c'est vrai.
1: C'est beaucoup plus que écoutez-moi, j'ai un truc à vous dire. Là, c'est mesdames, messieurs. Ça, oui. Voilà, c'est vraiment écoutez-moi parce que ça va être important. Et je trouve ça très chouette. Et surtout, je voulais que l'album ce soit un peu une injonction. C'est-à-dire que comme c'est un premier album, que j'ai la sensation que voilà, à part

0: un cri dans le métro. Et donc, autant sur la chanson d'avant, vous incarniez un personnage qui était plutôt rigolo. Là, vous incarnez quelqu'un qui est en pleine détresse et qui va exploser. C'est des rôles que vous vous écrivez. Pourquoi ces rôles-là ?
1: Ça dépend. Des fois, je prends un rôle, des fois, je prends une incarnation, ou des fois, je ne joue pas de rôle. Ça m'arrive aussi.
0: Dans les chansons.
1: Ouais. C'est, en fait, je m'adapte beaucoup par rapport à la chanson. Hein. C'est-à-dire que moi, c'est pas du tout un album concept. C'est vraiment chanson par chanson. Si je pouvais, je ne sortirais que des chansons une par une, mais je voulais faire un contenant quand même. Et je pense que là, pour le coup, c'est plus une incarnation de ce que j'ai vu, d'une situation. C'est-à-dire qu'on l'a tous vécu un peu ce truc-là, et même ailleurs que Paris, ailleurs que Lille, là où il y a encore même un bus, ça, dans la rue, tout simplement. Là, ouais. Je veux dire, ce mec que j'ai vu péter un cas dans le métro, hein, littéralement, bah là j'ai pris la position osée de devoir l'incarner, et je le fais sur scène, et je pense que ça a donné du cachet au message, et ça a donné surtout plus de puissance au message.
0: Plus de force, c'est-à-dire que quand vous êtes cette personne et que vous vous adressez aux gens en disant mesdames, messieurs, c'est plus fort que si vous vous mettez, oui, dans votre rôle de chanteur observateur et vous dites j'ai vu un type dans le métro, il a dit ça.
1: Bien sûr, parce que ouais. Moi j'étais pas derrière la vitre du métro, c'est ce que je dis souvent, j'étais même dans le métro, et à ce moment-là je le dis pas fièrement, mais je veux dire, moi non plus j'ai pas donné 2 euros, hein. Je veux dire, quand il est passé j'ai à peine laissé un regard, et c'est pour ça que c'est pas une chanson très engagée. En fait, c'est une chanson beaucoup plus engagée contre l'indifférence que je mettais en avant. Donc cette incarnation était nécessaire, je pense.
0: Donc, plus, on va dire, oui, vous êtes concerné par ce qui se passe autour de vous, que ce soit dans Un vide de tempête ou un cri dans le métro. Mais qu'est-ce qui fait qu'un moment comme ça, ça devient une chanson, typiquement là, un cri dans le métro, qu'est-ce qui fait que ce jour-là, cet homme-là qui fait la manche et qui s'énerve parce que personne ne lui donne et qu'il est au bout du scotch, qu'est-ce qui fait que ça devient une chanson ? C'est quoi le déclic pour vous ?
1: Bah justement, pour moi, c'est, quand je dis le cri dans le métro, c'est le cri, et c'est un peu la sensation qu'on a tous crié à ce moment-là. C'est des moments un peu rares comme ça où parce que quelqu'un qui fait de la manche dans le métro, il y en a tous les jours. Hein, je veux dire, on les voit tous les jours quand on va au boulot, quand on va ailleurs, peu importe. Là, ce gars-là avait un truc où il s'est énervé contre une pauvre vieille dame, comment qu'elle non plus n'y était pour rien en fait.
0: Ouais.
1: C'est ça, on n'y est pour rien, et à la fois c'est devant nous. Alors qu'est-ce qu'on fait ? Est-ce qu'on regarde ? Est-ce qu'on regarde pas ? Lui, il a décidé qu'il fallait le regarder à ce moment-là. On l'a tous regardé, et puis finalement cette dame, elle a donné 2 euros, et moi je me suis dit, ok, c'est peut-être un moment d'humanité à photographier. Et c'est important pour combattre l'indifférence, la seule chose que je combats presque dans cette chanson, c'était important d'en faire quelque chose d'immortalisé. Ouais.
0: Bah vous l'écouterez sur le premier album de Sam Sauvage, mesdames, messieurs, point d'exclamation. Donc, et si ça se trouve, j'ai dit une grosse bêtise, Sam, parce que pour nous qui achetons des disques, qui découvrons des artistes, je me dis, première grosse tournée, premier album, première nomination aux Victoires, Révélation, c'est le début de l'aventure. Mais en fait, vous, l'aventure, elle a démarré bien avant. Ça fait plusieurs années que vous faites de la musique.
1: Oui.
0: Vous avez même lu dans une interview dire que vous aviez la sensation même d'avoir eu un petit temps de galère.
1: Ah oui, bien sûr. Mais après, c'est normal que les gens ne savent pas. Hein, parce
0: bah oui.
1: Qu'il y a une exposition un peu cette année, des choses comme ça, dont je suis très très content.
0: Ouais.
1: C'est-à-dire que moi, ça change ma vie aussi. Hein. Ça change la tête de mes concerts aussi,
0: ouais.
1: Tout ça. Mais non, moi, ça fait 10 ans que je fais de la musique, et ça fait à peu près, je pense, oui, pour être honnête, 8-9 ans. Très vite, j'ai voulu avoir un projet musical, tenter ma chance, en fait, en tant que jeune dans la musique. Donc, ouais, j'ai connu un peu 8 ans, 9 ans de bar, de resto, et comme je disais, de concert dans l'indifférence, mais une indifférence nécessaire avant de connaître autre chose, je pense.
0: Qu'est-ce qui vous a donné la niaque, la force de continuer ? Parce que oui, servir des pizzas ou des bières pendant 1 an, 2 ans, en attendant, soit, mais 8 ans, c'est long. C'était quoi ? C'était de l'espoir ?
1: Je pense que j'avais beaucoup d'espoir, et même si je traversais forcément des grands moments de doute, mais comme j'en traverse aussi aujourd'hui, parce que là maintenant il y a une autre pression, la sortie
0: bien
1: d'album,
0: sûr.
1: Des choses. Donc, en fait, c'est une pression différente. Il y avait la pression d'arriver à sortir un album, ensuite la pression que l'album fonctionne. Il y a toujours de la pression dans la vie, mais pas que pour ce métier-là, il y a des métiers bien pires que ça d'ailleurs. Moi j'ai cette chance-là. Non, mais je pense que j'ai tenu entre guillemets, hein, c'était pas si dur que ça, mais j'ai tenu parce que l'aventure est aussi intéressante, le chemin est aussi intéressant que la présumée arrivée qui n'existe pas.
0: Oui.
1: Et pour moi, tant qu'il n'y a pas d'arrivée, il y a du chemin, et moi ça me plaît. Donc même jouer dans les restaurants, si demain j'y retourne, alors oui, ça va me faire bizarre, mais c'est pas un truc qui va me horripiler.
0: Comment dire ? Est-ce que maintenant vous pouvez dire mon métier c'est musicien ? Et si oui, à partir de quel moment vous avez commencé à le dire ?
1: J'ai commencé à le dire de manière tout à fait pragmatique et très économique en fait. À partir du moment où j'en vis, alors
0: ouais.
1: Je veux dire là ça fait depuis récemment, très récemment, ça fait un peu moins d'un an. Et oui, moi.

Je me suis toujours refusé à dire en me présentant que j'étais musicien. Je disais souvent, bah, je suis Berman, mais je fais de la musique. Je suis comment régisseur au théâtre. Je l'ai été pendant 2 ans, mais je fais de la musique et j'aimerais bien un jour que ça fonctionne. Et là aujourd'hui, bon, si ça fonctionne, je sais pas, mais en tout cas, je dis, je suis musicien. C'est mon métier et c'est très très cool.

le musicien Sam Sauvage est notre invité ce soir. Mais sachez que sur l'album, vous allez aller de surprise en surprise et plein d'ambiances différentes. J'ai beaucoup aimé à quel point vous m'avez baladé et vous avez joué avec mes émotions, mes humeurs, mes réactions en écoutant Mesdames, Messieurs, j'ai un sourire amusé en écoutant Je suis pas beau, parce que on se l'est tous chanté ado en se regardant dans le miroir.

0: Somme sauvage. Je suis pas beau. Mais voilà, là, vous, les ados vont vous adorer. Hein.
1: Ah, c'est vrai?
0: Ah bah oui, je pense. On se dit, ah, je suis pas tout seul. Moi, si j'avais vu cette chanson-là quand j'avais 15 ans, ça m'aurait fait un bien fou.
1: C'est vrai? Ah ben, ouais. Moi, elle m'a fait un bien fou de l'écrire aussi.
0: Donc, il y a ces moments-là vraiment joyeux, souriants, bah, comme les gens qui dansent ou comme ça. On laisse Sam Sauvage nous emmener dans son univers. Et puis, je vous rappelle que le monde va mal, hein, on l'a dit au tout début de l'interview. Et donc, il pleut des femmes. Histoire vraie, Sam, vous avez perdu une amie victime d'un féminicide.
1: Tout à fait, oui. Il y a un an, à peu près ça.
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0: Ici, le destin volé par ceux qui manquent de courage, quelle plume. C'est forcément plus difficile à écrire que je suis pas beau. Ou alors est-ce que c'est juste une difficulté différente?
1: Je pense que c'est tout seul au bout d'un moment. Enfin, il y a des chansons comme ça qu'on écrit en 10-15 minutes. Celle-là, forcément, on faisait partie parce que d'autant plus que ça m'a touché personnellement. Et je pense que ça m'a fait du bien de l'écrire en fait. Moi, ça remplit. De toute façon, en tant qu'artiste, on fait des chansons souvent pour se remplacer des consultations de psy. Hein. C'est littéralement ça. Hein. Parce que, et en fait, c'est la même chose qui s'est passée là. Et même si c'est un sujet difficile. Dur à écrire, dur d'en parler en interview, tout ça, je pense que c'est nécessaire d'en parler. C'est justement ce qui fait tout l'intérêt de cette chanson, c'est pas pour rien que je l'ai écrite, c'est quand j'ai découvert que mon ami Lison, hein, son prénom, comment en fait n'était qu'un numéro. Quand je l'ai vu sur le compte Nous Toutes, sur Instagram, des choses comme ça, qu'en fait c'était la 171e, 163e de l'année, je ne sais plus. Et comment c'est ça, c'est pour ça qu'il pleut des femmes, je parle vraiment de cette averse-là. Et même si c'est dur d'en parler, je pense qu'il faut en parler, il faut encore en parler. C'est à force d'en parler qu'on va réussir à combattre au moins le truc. Et si je peux apporter ne serait-ce qu'un petit caillou à l'édifice, ce sera déjà ça.
0: Bah merci de l'avoir fait, elle est très poignante et parlante, et en plus merveilleusement écrite cette chanson. Revenons à la maison, ça fait plaisir, Boulogne-sur-Mer.
1: Bien sûr.
0: C'est un endroit important pour vous, c'est là que vous avez grandi, Sam ?
1: Oui, tout à fait, c'est ça, je suis un nordiste, un vrai de vrai.
0: Il y a une chanson donc dédiée à votre ville, Boulogne.

0: C'est quoi votre fidélité, votre lien à Boulogne pour en faire une chanson? C'est comme Orelsan avec Caen.
1: Bah c'est une phrase que je dis toujours, mais c'est parce que quand je l'ai trouvée, quand elle m'est venue, je me suis dit que c'était la meilleure façon de décrire cette ville-là. Et c'est un vrai compliment, hein, ça paraît bizarre, mais c'est juste que c'est une ville qui est aussi belle dans sa laideur que laide dans sa beauté. Je trouve que c'est vraiment la phrase qui lui convient le mieux, que j'aurais pu glisser dans cette chanson d'ailleurs si je ne l'avais pas trouvée après.
0: Pour la réédition, on note.
1: Pour Boulogne 2. Mais c'est une ville qui m'a hébergé, j'aime bien ce terme-là, de mes 0 à mes 18 ans. Ouais. Moi, je me définis très peu de là d'où je viens. Mais par contre, c'est important d'en parler. Je veux dire, moi, je me définis plus par là où je vais. C'est ce que je préfère. Mais par contre, je voulais quand même rendre hommage un peu à cette ville et parler aussi de ce qui se passe là-bas. Parce que c'est une ville qui a beaucoup d'histoire, qui a été détruite pendant la guerre, des choses comme ça. Mais les gens, je sais pas pourquoi, ont gardé un cœur énorme. Et les événements aussi tragiques qui s'y passent, avec le cimetière de la Manche, hein, comme on dit, les migrants qui se noient dans la Manche. Et je vois en fait tous les clichés très tenaces à Boulogne. On parle de racisme, on parle de tout ça. Alors qu'en fait, moi, tout ce que j'ai vu, c'est des pêcheurs aller sauver des migrants en mer. Donc les pêcheurs avant qui mouraient de la mer viennent maintenant sauver ceux qui sont dans des embarcations de fortune. Et ça, je voulais un peu trouver ce double sens pour raconter cette double histoire, ce passé et ce présent qui finalement se lie comme jamais à présent même.
0: Il y a beaucoup de profondeur en fait dans votre album, et c'est vrai que avec les premières chansons, notamment Les gens qui dansent, etc., on s'attendait pas forcément à ça. Est-ce que vous vous rendez compte que vous surprenez dans le très bon sens du terme? Mais voilà, moi franchement, la première, je me suis fait avoir. Je vous ai vu arriver, votre petit look là, votre petite choré et tout. J'ai dit génial, il est trop sympa, Sam Sauvage. En fait, oui, il est trop sympa, Sam Sauvage, mais il est aussi très profond. Enfin, je veux dire, il y a du monde là-dedans.
1: Il n'est pas dépressif, promis.
0: Non, c'est pas ça, mais intelligent, vous écrivez divinement. Quand dans Roi du silence, vous racontez l'histoire alors de beaucoup de couples, mais là en l'occurrence c'est l'histoire de vos parents et de votre papa qui se barre au moment de votre naissance. Vous avez des phrases géniales. Qu'on est...

0: Alors, roi du silence, ça vous évite la consultation de psy pour vous réconcilier avec votre père?
1: Bien sûr, et c'est pour ça qu'il y a autant de métaphores. Parce que,
0: il y a des princesses, des rois, tout ça. Mais
1: j'assume de dire que je me cache derrière ça. En fait, j'ai pas de problème à le dire, et je pense que le jour où je réussis à écrire une chanson avec des mots directs, comme je le fais souvent dans d'autres chansons, c'est que là, j'aurais vraiment guéri mon truc à l'intérieur de moi. Mais bon, on guérit pas souvent si vite qu'on veut. Et puis surtout, moi, j'ai même pas envie de guérir. Je me sens très bien comme ça aussi maintenant. Donc, je me suis un peu caché derrière ces métaphores-là. Et si je l'ai sorti, parce que c'est un peu une valeur personnelle, j'écris d'habitude plus sur les gens que sur moi. Là, je me suis dit que mon histoire, je pense que je suis pas le seul à l'avoir vécue. Je pense qu'elle parlerait à beaucoup de gens. Donc, c'est pour ça que je voulais un peu la glisser comme ça, en espérant que les gens la comprennent, la reçoivent, bien sûr. Ouais.
0: Alors, on parle de mots directs. Je ne t'aime plus, c'est suffisamment direct.
1: Ouais, là, pour le coup, j'avais pas besoin de psy. J'y suis allé franco.
0: On y va, alors. Sam Sauvage, je ne t'aime plus, mesdames, messieurs. Désolé, les psys, on peut pas tout avoir.
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0: Message reçu, Sam Sauvage est l'invité de Décibel. J'ose même pas vous demander pour qui elle était, si la personne a bien reçu le message. Non, c'est vrai. Non, mais c'est hyper cruel.
1: Ouais, mais je pense que c'est mieux de le faire en chanson que de dire des mots pareils en face ou un truc du genre.
0: Puis
1: surtout, c'est plus facile de dire. Je trouve que dans la vie, c'est plus facile de dire je t'aime dans un gros mensonge que je ne t'aime plus dans une vérité bien brutale.
0: C'est pas
1: donc, dans un album, c'est mieux que dans une relation.
0: Bosser, Sam Sauvage, ce premier album, il est né de vous uniquement ou bien vous êtes plusieurs? Est-ce que quelqu'un écrit avec vous, compose avec vous, produit avec vous?
1: Alors sur Mesdames, Messieurs, comme sur l'EP avant, l'album comme l'EP, moi j'ai fait auteur, compositeur, interprète dans sa totalité. C'est-à-dire que voilà, j'ai tout écrit tout seul, la musique aussi, le texte, et par contre l'interprétation également, pardon. Et après, par contre, pour la première fois, je me suis entouré d'arrangeurs. C'était une volonté de ma part, je voulais un peu ouvrir ma musique à d'autres horizons, notamment sur des titres comme Boulogne, Il pleut des femmes, Je ne t'aime plus, là qu'on a écouté tout à l'heure. Et en fait, j'ai rencontré des gens assez sympas pour le faire. Pierre Cheguillaume, Simon Kenéa, qui travaille notamment avec Zao de Sagazan, à Nantes, dans un studio. On a fait ça pendant tout l'été dernier. Et puis aussi David Enfrein, qui comment travailler sur Ne t'en fais pas pour elle, la basse, un peu on l'a appelé le hooligan de la musique, et je trouve ça hyper bien trouvé.
0: On va écouter d'ailleurs Ne t'en fais pas pour elle tout à l'heure. Donc voilà, on va se rendre compte de ce que le hooligan.
1: C'est ça, c'est un vrai de vrai. Et une dernière personne qui est Xavier Demar, qui a travaillé beaucoup avec son frère Pierre Demar sur Je suis pas beau, pour ce côté pop, cette fraîcheur. En fait, j'allais chercher des sonorités chez des gens.
0: C'est ça.
1: Pour ressembler à mon album.
0: Parce que vous, naturellement, vous allez vers quel genre de sonorité? C'est quelque chose comme les gens qui dansent? C'est un truc un peu cold wave, un peu post-punk?
1: Du tout, mais je suis vraiment très éclectique. C'est-à-dire que dans chaque chanson, il y a un style différent. C'est ça que j'aime bien. C'est ce que j'espère avoir.
0: Mais par exemple, quand vous composez quelque chose qui est brut, qui n'a pas été arrangé, etc., ça ressemble plutôt à quoi? À des sons synthétiques? Ça ressemble à du piano? Comment vous?
1: Ça dépend de la façon dont je compose, en fait. C'est-à-dire que parfois, des fois, quand j'ai le texte avant, je vais l'habiller d'une certaine manière. Et quand je me dis que le texte est un peu solennel, des choses comme ça, je vais le faire au piano. Et puis parfois, j'ai un riff de guitare, ou parfois, j'ai juste un truc de synthé.
0: Donc vous êtes pianiste, guitariste?
1: En fait, j'aime bien dire que je fais un peu tout, mais pas très bien. je suis pas un grand soliste de guitare, je suis pas un grand pianiste du tout. Mais
0: ça vous permet de bosser et de composer.
1: C'est ça, ouais. Ça me permet en fait de composer. Et après, il y a des gens dont c'est le métier, par exemple, d'interpréter très bien les guitares, tout ça, à qui je confie ça de manière naturelle.
0: Mais d'accord, mais je comprends mieux aussi pourquoi vous êtes tellement chouette en interview, pourquoi aussi vous êtes tellement content de faire plein de dates. C'est parce qu'en fait, toute une partie du boulot est archi solitaire pour vous.
1: Ah oui, carrément. Moi, je suis content quand je m'entoure d'équipe après.
0: Je comprends mieux ça. Ouais, c'est ça. Mesdames, Messieurs, est disponible. Vous l'avez compris, c'est un vrai coup de cœur pour toute l'équipe de Décibel. Et c'est très sympa d'être venu nous en parler.
1: Mais merci de m'avoir accueilli.
0: À la prochaine, Sam.
1: À bientôt. Merci pour tout.

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4: Bonjour.
5: Bienvenue dans Décibel. C'est la première fois que vous venez dans l'émission.
4: Et complètement, comment j'ai pu manquer ça, Décibel?
5: Voilà.
4: En courant.
5: Exactement, en tout cas je suis ravie de passer ce petit moment ensemble à l'occasion donc de la sortie The Kiss The Beast. L'album commence par la chanson du même nom, un vrai générique de début comme on les aime.

chanson que vous allez écouter une fois et chanter 150 000 fois. Voilà, c'est le principe de ce Kiss the Beast. Alors, avant de se plonger dans l'album, Sébastien, j'avais envie qu'on fasse un peu les présentations, puisqu'on ne s'est jamais parlé ici, et dire que c'est super réjouissant d'avoir un artiste tel que vous dans l'émission, parce qu'en fait, il y a plein de portes d'entrée à votre travail. Il y a des gens qui ont pu vous découvrir sur la bande originale de Lost in Translation, le très beau film de Sofia Coppola en 2003, avec Fantino,

votre ritournelle qu'on utilisait tout à l'heure en générique de bienvenue. Alors oui, elle date de l'album Politics en 2004, mais elle était aussi jouée merveilleusement à la cérémonie d'ouverture des Jeux Paralympiques Paris.

0: genre de souvenir, ça, pour vous, cette cérémonie des JO?
1: Grand souvenir. Vraiment, c'était vraiment très impressionnant à faire. Déjà, j'étais très content qu'on m'invite, qu'on me propose de le faire. Je me suis dit, ah bah, vraiment, c'est sympa, quoi. Je me voyais finir au fond d'une cave tout seul. Et puis, en fait, non, on est venu me chercher et on m'a mis en plein soleil. Voilà. Non, en vrai, j'étais hyper content qu'on m'appelle pour faire ça. J'ai des grands souvenirs. Je l'ai dit souvent, mais j'adorais ce convoi qui venait me chercher à les maisons pour aller répéter sur place. Donc, avec des policiers, des motards qui ouvraient le chemin. Comme ça, Paris n'a jamais été aussi fluide.
0: C'est ça.
1: C'était journée porte ouverte, quoi.
0: À la Concorde en 5 minutes.
1: Et c'était génial de vivre Paris comme ça. En plus, en vrai, franchement, je veux dire, Paris sans embouteillage, c'était vraiment merveilleux. Donc ça, j'adorais ça. Surtout les enfants. Il y avait ce côté convoi présidentiel qu'on aimait beaucoup.
0: Ouais.
1: Et puis, j'ai adoré être sur la place de la Concorde comme ça, mais transformé. Moi, surtout que bon, c'était la fin de l'été, il faisait hyper beau et le ciel bleu, cette ambiance de fin d'été et tout. D'habitude, déjà, j'adore ça, la fin de l'été, mais là, en plus, avec cet événement-là, alors, c'était vraiment magique, quoi.
0: Ouais, côté patrimonial aussi, quand même, de se dire que oui, vous avez une carrière, on l'a dit, voilà, de 25 ans, forcément plein de bons moments. Vous avez voyagé partout dans le monde avec votre musique, mais là, cette chose-là de représenter la France, ça fait quelque chose à l'ego ou pas du musicien que vous êtes?
1: Ouais, quand même pas mal, je dois dire, c'est vrai. Et puis après, j'ai été fait chevalier des arts et des lettres, et je crois que c'est pour ça, j'ai l'impression, parce que c'était dans la foulée. Donc j'imagine que ça a eu une influence. Je sais jamais su vraiment pourquoi j'avais été fait chevalier des arts et des lettres, mais ça, à mon avis, c'est pour ça. Et puis, c'est vrai que, alors, autant je suis complètement apolitique et puis j'ai un refus de l'autorité total, mais enfin, même si j'ai un super bon feeling avec la police, je me souviens notamment une fois à Cannes,
0: ouais.
1: J'avais été au Jouet Club de Cannes, et moi j'achète beaucoup de cadeaux aux enfants, enfin bon, je suis très bon.
0: Vous en avez à vous, puis j'imagine qu'il y en a en plus des enfants autour de vous.
1: Non,
0: vous
1: les gâtez. Là, c'était vraiment mes enfants,
0: enfants.
1: Les miens, quoi. Ouais. Et on avait tellement de sacs, donc on marchait un peu comme ça dans la rue, et carrément, des policiers m'ont reconnu, ils nous ont aidé à porter les sacs de jouets jusqu'à l'appart, donc j'étais là, ouais, super.
0: C'est classe.
1: Et donc, mais alors voilà, donc, mais enfin, en tout cas, c'est vrai que je me sens toujours un petit peu, c'est ce que je dis souvent, mais un peu renégat. J'ai l'impression de vivre tout seul dans ma cabane. Enfin, je vis pas dans une cabane, et en plus, je vis pas du tout seul. Mais c'est une impression que j'ai un peu comme ça. Donc là, le fait de participer à un truc un peu commun, de partager ça avec les gens qui habitent le même pays que moi, ça m'a fait hyper plaisir, clairement.
0: Sinon, j'ai une théorie pour la médaille. C'est peut-être pour l'Eurovision. Allez savoir. Moi, j'ai un souvenir ému de Sébastien Tellier, Eurovision 2008. Il entre sur scène en voiturette de golf. Moi, j'ai trouvé ça so chic, so French. Elle est encore dans ma playlist, cette chanson divine. Moi, j'ai trouvé extra.
1: Ah, c'est sympa. J'étais content avec cette chanson parce qu'en fait, on croit que derrière, ce sont des voix qui chantent comme des chœurs. Mais en fait, donc, les gens de l'Eurovision m'ont obligé à ce que ces espèces de chœurs qui arrivent derrière la choup, wap, ouais. Du choup, soient chantés en vrai. Mais en fait, non, moi, tout ça, ces sons-là, je les ai avec un synthé qui était le Roland RD700. Enfin, je veux pas être trop technique, mais, j'avais loué ce synthé pour un concert. Enfin, bon, bref. Et puis, j'étais tombé sur ce son-là qui est un son magique.
0: Ouais.
1: On appuie, on met quelques doigts et ça organise. Ça organise toute une chorale. Et j'avais adoré ce truc-là. Et je m'étais dit, un jour, je m'achèterai. Donc, je me le suis acheté. Et puis, en m'amusant avec à la maison, j'étais tombé sur cette chanson. Mais en fait, j'avais commencé, c'est rare d'ailleurs, dans une chanson, j'avais finalement, d'une certaine façon, commencé par les arrangements. Parce qu'en appuyant sur le synthé, ça faisait choupi-wapi-wapi-la. Et puis, par-dessus, j'avais inventé une petite mélodie et ça donnait divine, quoi.
0: Bah, moi, j'aimais beaucoup. Voilà. Donc, moi, pour ça, je vous aurais filé la médaille. Que ce soit pour ça ou pour les JO. En tout cas, elle est là, la médaille de chevalier des arts et lettres. Bravo à vous, Sébastien.

0: c'est une chanson qui s'appelle Copycat. Copycat, c'est un, dans le meilleur des cas, un copieur. Dans le pire des cas, c'est-à-dire ce qui vous est arrivé, c'est une usurpation d'identité. Ce qu'il faut dire, c'est qu'en plus de tout ce que j'ai cité, vous êtes aussi hyper célèbre, pas que pour votre musique, mais aussi parce que vous êtes un des rares hommes à être une égérie Chanel. Donc vous êtes aussi beaucoup dans les magazines de mode, dans la presse, etc. Et donc vous avez atteint un degré de célébrité qui fait que quelqu'un s'est fait passer pour vous.
1: Mais complètement. Alors bon, je vais appeler la chanson Copycat, mais pour moi, Copycat, c'est un serial killer qui imite les crimes d'un autre serial killer, j'imagine.
0: Ah, oui.
1: Mais en fait, la chanson, parce que j'allais pas l'appeler l'usurpateur, qui sonne non. moins bien que Copycat.
0: C'est pas faux.
1: Copycat, ça tape.
0: Ouais.
1: Bon voilà, donc l'usurpateur, ça claque un peu moins évidemment. Mais enfin bon, oui, c'est ce monsieur. Qui a utilisé mon nom, en fait, il se faisait passer pour moi.
0: En utilisant votre look aussi, qui est très connu.
1: Avec le même look et tout, ouais. Pour aller en boîte gratuitement, des cocktails gratuits, des vêtements gratuits chez Chanel, des dîners en ville avec des grands patrons et tout ça. Et en fait, c'est marrant parce que... Enfin, c'est marrant, c'est pas du tout marrant, c'est absolument atroce, mais le... Parce qu'en fait, il a volé donc mon nom, c'est ce que j'ai dans la chanson, mais aussi... Il a volé une vie que je ne mène pas, parce que moi je ne fais jamais de grands dîners en ville avec des grands patrons.
0: Ouais.
1: Je ne l'ai jamais fait. Et puis et quand je vais quand
0: c'était ça le pire
1: Chanel,
0: pour vous, c'est qu'il donnait une image de vous un peu cracra que vous n'êtes pas.
1: Mais complètement. Ouais. Son côté cracra. Ah ouais.
0: Ouais. Non, puis,
1: moi bon, il y a très très longtemps, c'est vrai que j'allais en boîte de nuit tous les soirs, mais encore une fois, moi j'y allais, je cherchais l'amour, je cherchais une petite amie. J'essayais. Voilà. Bon.
0: Comme tout le monde.
1: Et puis voilà. Et puis. Non, mais je trouve que ce que j'ai trouvé plus méprisable d'une certaine façon, c'est qu'il s'est fait ami avec des gens en se faisant passer pour moi. C'est-à-dire, il allait dans leur appart, ils étaient ensemble, ils passaient des samedis après ensemble et tout en se faisant. Et ça, je trouve ça, c'est bizarre ça quand même de créer des fausses amitiés.
0: Oh.
1: Non mais c'est vraiment un truc. Donc c'est ça qui m'a fait peur. Je me suis dit, bah pour faire ça, faut vraiment être quand même vachement dérangé quoi. Donc et ça, le fait qu'il de me dire qu'il soit dérangé, ça m'a fait peur, parce qu'on sait pas à quoi s'attendre avec un mec qui est pas équilibré, quoi.
0: Oui, on veut pas qu'il se pointe, j'en sais rien, à l'école des enfants, un truc comme ça, ça fait super peur.
1: J'allais chercher
0: mes
1: enfants.
0: C'est fini.
1: Je montrais mon passeport. Ah, c'est fini, ouais.
0: Ouais,
1: ouais heureusement, ouais. J'ai appelé la police et tout le bazar, quoi, je veux dire, quoi.
0: La beauté, des belles chansons, mais vous allez en trouver plein sur Kiss the Beast. Et puis, vous allez vous rendre compte que Sébastien Tellier utilise sa propre voix vraiment comme un instrument. Donc là, sur Copycat, voilà, vous avez entendu un certain traitement de sa voix. Sur d'autres chansons, c'est au contraire hyper simple. Et puis, sur Refresh, alors là, c'est incroyable.

0: c'est vous là.
1: Là, c'est moi. Alors, c'est ma voix déjà superposée. J'en ai fait beaucoup des prises. Ouais. Celle-là, j'ai bien dû superposer au moins une dizaine de fois ma voix. Et puis aussi, c'est ce que j'ai dit à Sébastien, parce que c'est encore Oscar Holter et Sébastien en duo qui produisent le morceau. Enfin, celle-là, quand même, la maquette, parce que je maquette tout avant de passer en production.
0: Donc, vous avez votre studio,
1: je fais mon studio,
0: tout.
1: Là, je prépare tout. Donc là, c'était quand même très proche. Enfin, je veux pas retirer de leur talent. Enfin, il se trouve que c'est très, très proche. Ouais. Mais par contre, j'avais, dans mon ordinateur, j'avais un truc qui permettait de faire une voix synthétique qui ressemble beaucoup à celle-là. Mais c'est-à-dire, c'est une voix synthétique, mais dans laquelle on peut pas entrer de parole. Donc ça vient. Et après, donc j'ai écrit le texte, mais il fallait recréer la même voix que cet ordinateur, mais avec du texte. Et donc on a Sébastien qui s'y est collé, et il a passé pas mal de temps à recréer exactement ce grain-là. Et c'est ce que je dis souvent, mais j'aime bien le dire, parce que en fait, c'est quand mon fils est né. Donc dans le 17e à Paris, et il est sorti, et là il a poussé un cri. Mais moi j'imaginais que les nourrissons, enfin les nouveau-nés, ça pleurait, mais en fait non, il a crié, et donc il a fait comme ça, et c'était je voulais ce grain là en fait, ce cri, parce que c'était pas juste un cri de bébé, c'était pour moi c'était, je veux dire, la naissance de l'humanité.
0: C'est la vie, ouais.
1: La vie, ouais. Ouais. Mais limite, je pense que ça, même les dinosaures faisaient presque le même son. Il y avait ce truc-là, presque irréel ou tellement réel que ça en devient fou.
0: Primal
1: scream.
0: Ouais, bah oui.
1: Comme le groupe.
0: C'est ça.
1: Correctement. Non, c'est ça en plus. Ouais. Et donc, je voulais retrouver ça pour refresh, cette espèce de truc. Parce que refresh, ok, c'est ma propre renaissance. Bon, voilà. Mais c'est aussi le fait que la vie se perpétue. Et donc, j'avais très envie de faire ça, et ça nous a pris des semaines et des semaines de bien restituer ce côté un peu rauque du cri, quoi.
0: Et à côté de ça, il y a des chansons comme Un dimanche en famille, où là, bah, c'est juste, c'est votre voix, c'est vous. C'est...

0: Donc parfois vous poussez très très loin le traitement de la voix et parfois c'est vraiment très proche du naturel. Ça aussi c'est une liberté que vous vous donnez maintenant de traiter votre voix vraiment comme un instrument.
1: Oui, voilà, complètement, parce que aussi, c'est que la musique, c'est un monde très vaste. Il y a plein de trucs formidables. Il y a plein de basses différentes. Il y a plein de synthés différents. Il y a plein de trucs différents. Je sais pas, il y a de la chorale, il y a du tam-tam, il y a de l'afrobeat, il y a du rap, il y a de la pop. Enfin, c'est fou, mais c'est presque, je sais pas si on peut dire c'est infini, mais c'est quasiment, les plaisirs de la musique sont quasiment infinis. Et donc moi, comme j'adore tout ça, j'essaye de tout mettre en fait, sans non plus que ça fasse fourre-tout quand même. Mais je pourrais pas. Je me sentirais enfermé si j'allais que dans un seul truc et tout ça. J'ai envie de tout essayer, mais un petit peu comme dans la vie. Enfin, quoi que je dise ça, c'est pas vrai parce que. Enfin, j'aimerais bien, par exemple, essayer de vivre dans toutes les villes, un petit peu à San Francisco, un petit peu à New York, un petit peu à Tokyo, tout ça. Mais je le fais pas, en fait. Ça fait depuis toute ma vie d'adulte, j'habite à Paris, donc je veux pas mentir aux gens. Mais c'est vrai que j'ai ce côté gargantuesque de vouloir. Ouais. J'ai envie de tout, quoi.
0: Et pour la musique, un des grands plaisirs aussi, c'est d'inviter des artistes qu'on admire sur ses chansons. Pareil, on n'ose pas forcément les inviter à dîner à la maison à Paris, mais sur un album, on les invite. Et sur votre chanson Thrill of the Night, il y a la guitare de Nile Rodgers, qu'on connaît bien évidemment, de Chic. Et il y a une voix qu'on découvre, c'est celle d'une chanteuse américaine qui s'appelle Slater.

0: Jeff ne bosse qu'avec deux Français, vous et Sheila.
1: Il a bossé avec les Daft Punk.
0: Ah oui, ouais, ouais. Ah, mais ils comptent pour des Français, les Daft Punk, c'est la classe international.
1: Ils sont archi français.
0: Trois Français alors, Daft Punk, Sheila, Sébastien Tellier.
1: Oui, oui, bah, je suis très content qu'on ait pu travailler ensemble. C'est vraiment un mec que j'admire profondément, c'est un immense musicien, c'est vraiment un génie de la musique. Et justement, quand je parlais tout à l'heure de non-réflexion, c'est ça qui est formidable, c'est de travailler toute sa vie d'un instrument, en l'occurrence, lui, c'est la guitare, et que ça semble facile. Lui, on a l'impression qu'il fait ça, mais comme il respire, enfin,
0: oui. Je veux dire, c'est... Oui, il n'y a pas de douleur, il est très fluide.
1: Voilà, il n'en fait pas des caisses, ouais. On a l'impression que c'est... Et c'est vraiment, mais ça, c'est vraiment à l'américaine, que le résultat semble vraiment des plus naturels. Et ça, j'adore chez lui. Puis, j'adore parler de lui, parce que, aussi, c'est ce que je dis souvent, mais c'est tellement vrai, il est extrêmement sympa. Alors que souvent, on imagine les stars américaines, en plus, moi, il y en a un paquet de stars américaines que j'ai un petit peu côtoyées, qui me faisaient carrément peur. Pas du tout. Il est sympa, comme je le dis tout le temps, il retient le prénom de tout le monde, il demande des nouvelles de la famille, il est humble, il est super cool. De lui émane un truc genre super sweet, il est vraiment merveilleux, quoi.
0: Je pense qu'il est très très heureux de faire de la musique. Vous parliez tout à l'heure d'amour de la musique et d'envie de bouffer toute la musique et de goûter toute la musique. Je pense que vous avez ça en commun, sans doute.
1: Alors lui, oui, parce qu'une fois j'avais fait une vidéo avec lui. Enfin, on avait été interviewé ensemble à Los Angeles. Donc le principe, c'est on se baladait en voiture dans les hills, et puis on discutait pendant cette sorte de balade en voiture. Et là, donc je connais tous ses hits, les albums de Chic, évidemment, j'écoutais 15 millions de fois et tout. Mais là, en plus, je me suis aperçu qu'il avait fait plein de musique pour le cinéma, tout ça. J'étais bon, c'est dingue. Enfin, j'en revenais pas, mais un nombre de trucs incroyables de tout ce qu'il a fait. Je pense vraiment aussi. Parce que maintenant, je veux dire, il est plus, c'est pas un petit jeune, quoi. Et donc, mais il continue. Il en tournait. J'avais été le voir il y a pas très longtemps, au Zénith, à Paris. Et c'était génial parce que donc, moi et ma femme, ils nous avaient invités, mais on avait eu le droit de regarder le concert, mais dans les coulisses, mais juste au bord de la scène, sur le côté, quoi. Donc j'avais pu bien l'observer de pas très loin. Et je le voyais, mais prendre plaisir. Mais c'était dingue. On a l'impression que c'était la première fois qu'il faisait de la scène, carrément. Sautillait, il souriait. C'était dément, quoi.
0: En parlant de plaisir, je voulais vous remercier, Sébastien Tellier, parce que sur Kiss the Beast, il y a des surprises. Et c'est pas si commun aujourd'hui d'être surpris en plein milieu d'une chanson. Je pense par exemple à Lou, qui est une chanson vraiment pleine de surprises, puisqu'on commence sur une petite guitare flamenco, un petit voyage linguistique en Espagne. Après il se passe ça, et puis après il se passe encore autre chose.
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0: mentir, la première fois que je l'ai écouté, à ce moment-là, j'ai fait parce que vraiment, j'étais surprise et contente. Est-ce que vous aussi en studio, quand vous faites une cascade de la sorte, vous vous dites
1: Ouais, j'étais très content. En fait, le principe de Loup, c'est une chanson où c'est un loup qui se déguise en chien pour commettre un peu ses petits méfaits et tout et tout. Et donc, je voulais que ça soit ça. Je voulais que ce côté un peu espagnol, ce loup qui se déguise en chien, qui essaye de bien présenter avec une certaine classe et tout. Ça. Mais parfois, il redevient loup, quoi. C'est plus fort que lui. C'est pour ça qu'on passe de ce côté un petit peu, on va dire, jazzy espagnol à des côtés crazy funk, appelons ça comme ça. Et pour moi, c'était important comme ça que tout d'un coup, c'est le naturel revient au galop, comme on dit. Enfin, j'aime pas trop utiliser l'expression, mais voilà.
0: Celle-là,
1: et donc, c'était ça que je voulais, quoi. Que tout d'un coup, paf, le pot, comme si il pleuvait, que son déguisement disparaissait un peu, et que ça y est, on voyait que c'était un loup qui se sentait tout nu, qui c'était l'urgence, la catastrophe, quoi.
0: C'est ça que j'adore chez Sébastien Tellier, c'est qu'on se dit quand même, il y a du monde et là-haut. Et non, mais si. Et je vous imagine, vous êtes tout seul en studio au départ. Tenter des trucs. Vous vous parlez à voix haute ?
1: Oui.
0: Alors, j'en étais sûr.
1: Alors, c'est vrai qu'il faudrait. J'aimerais pas être filmé seul au studio.
0: Ah.
1: Enfin, si je me sentais filmé, bien sûr, j'essaierais de bien me comporter. Mais me sachant non filmé, c'est vrai que je me mets dans une sorte d'état de transe quand même. Au début, non. J'arrive plutôt tranquille. J'allume le matériel. Voilà, il faut le temps. Moi, j'adore les vieux synthés, donc le temps que ça chauffe. Et tout. Voilà.
0: Ouais.
1: Et puis même après le temps que ça charge, machin. Et puis au fur et à mesure, c'est vrai que je suis là. Ça monte un peu. Et après, c'est vrai que je me comporte un peu comme une bête dans le studio, parce que si je compte beaucoup sur le chaos pour créer, parce que je pense que parfois la musique, c'est comme si la musique préexistait déjà. Il y a 88 touches sur le piano, donc tout existe un peu à l'avance, mais pour aller les chercher, ces notes là il faut se mettre dans des états pas possibles. Et puis même certaines mélodies, c'est pas qu'intellectuel, il y a un truc physique aussi. Il faut se mettre dans un état pour se dépasser. On se dépasse pas que psychologiquement. Il y a un truc physique aussi, c'est de mettre dans certaines postures, ou justement d'avoir tellement essayé de trouver un truc qu'on est épuisé. C'est justement enfin quand l'épuisement il arrive qu'on trouve le truc. Donc il y a toute une série de trucs. Et c'est vrai que si on me filmait en studio tout ça, je pense que j'aurais l'air d'un bon barjou. Enfin, déjà que c'est pas loin, mais effectivement. Mais ce qu'il y a, c'est que j'adore cette solitude, parce que en studio aussi, c'est que c'est comme si j'étais face au miroir aussi. Je peux pas me mentir à moi-même. Et donc il y a ce truc là. En fait, c'est des grands moments de vérité pour moi. J'ai vraiment rendez-vous avec moi-même quand je suis tout seul en studio. Et

0: avoir un look de chanteur de hard rock ou de bûcheron canadien et prenez une masculinité plus douce.
1: Ben oui, c'est très important pour moi.
0: Ben oui.
1: D'être doux. Ben déjà, je pense plus. Parce que avant, on valorisait, même dans le cinéma, tout ça, on valorisait un peu les brutes ou même pas. Pas forcément des ordures, mais un peu des... Où je me souviens cette série, L'homme qui tombe à pic. Bon, le mec, il est un peu rentre-dedans, il a un gros 4x4, il passe à travers des cercles de feu, enfin, des trucs un peu comme ça.
0: Et il pleure pas.
1: Et il pleure pas. T'as dit que maintenant, c'est plus pareil. Et on s'est rendu compte qu'en fait, ce mâle dominant, ce mâle alpha, il était un peu relou, quoi. Hein, et puis, il embêtait un peu tout le monde. Il prend trop de place, il gêne, il parle fort au resto, il roule vite sur l'autoroute. Enfin, il est pénible, ce mec. Donc, on n'en veut plus de ce mec. Il est trop pénible, trop nuisible. Donc, il faut bien inventer un autre style, finalement. Un autre style de perfection. Parce que, bah, quand même, il peut y avoir éventuellement, quand même, encore dans les séries ou dans les films, des hommes. Alors, comment ils vont être, ces hommes?
0: On accepte de les voir.
1: On accepte quand même de les voir. Et donc, bah, il faut bien les définir, les redéfinir un petit peu. Mais c'est vrai que maintenant, il y a beaucoup de séries ou de films où l'homme, dans ce film, dans ces séries, c'est un chouette mec.
0: Ouais.
1: C'est pas un mec qui vient là pour tous les foncer. C'est des mecs bien, quoi, coolos, quoi. Et donc, c'est ça. C'est juste ça. Donc, moi, j'imaginais, voilà, l'homme du futur, ou mais un futur proche. Hein. Et,
0: oui, bah, ne faites pas attendre trop longtemps.
1: oui, voilà.
0: Le plus proche possible.
1: Et, voilà. Mais après, il faut pas non plus. Enfin, tout ça, naïf de cœur, tendre et rêveur, ok. Mais il faut pas non plus être mielleux, gnangnang, machin. Il faut. C'est juste qu'il faut que ça soit sweet, quoi, tout ça. Voilà.
0: Sébastien Tellier, après vous avoir remercié pour cet album et souhaité une très belle tournée, qu'est-ce qu'on peut vous souhaiter pour la suite ?
1: Souhaiter pour la suite, je pense qu'il faudrait quand même inventer une sorte de médicament où on puisse manger autant qu'on veut sans grossir. Ce serait vraiment mon rêve.
0: Ça, c'est cool.
1: Enfin, moi, c'est ce que je fais, mais je me le permets que l'été. J'essaye de faire que des repas de suite avec frites. Enfin, à part le petit déjeuner. Et l'été, alors c'est pas l'été dernier, mais l'été d'avant, j'avais réussi à faire 17 repas de suite avec frites.
0: Ouais.
1: Et puis après, malheureusement, bah non, c'est la fin des vacances, c'est duré.
0: Si vous vous présentez au présidentiel, je vote pour vous, j'adore ce programme. Sébastien Tellier était dans Décibel, merci beaucoup Sébastien.
1: Merci à vous.
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funk et pop soyeuse, De Velours est un style à part sur la scène toulousaine. Un univers rétro et sensuel où chaque note semble caressée par la lumière. Avec son groove élégant et sa voix feutrée, De Velours ravive l'esprit des années 80 tout en y insufflant une modernité pleine de charme et de justesse.

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2: Jolie bouteille, sacrée bouteille, veux-tu me laisser tranquille?
0: Je veux une petite révolution est en train de se jouer et elle ne pèse pas bien lourd, juste 55 grammes. 55 grammes en moins par bouteille, autant dire même pas le poids du cassis que l'on met dans un kir royal.
3: Tu bois des kirs, toi ?
0: Bah oui, je bois des kirs, avec modération, bien sûr. Mais revenons à notre bouteille. 55 grammes en moins, je disais.
4: Elle est légère, légère !
0: Ce régime minceur pourrait bien alléger sérieusement le bilan carbone de toute la filière, racontent nos confrères de Lyon Républicaine. Testé par les caves de Bailly-la-Pierre à Saint-Brie et conçu par Veralia, le géant européen du verre, cette nouvelle bouteille passe de 775 à 720 grammes. Visuellement, rien ne change. À l'œil nu ou en main, on n'y voit que du feu. Mais derrière cet allègement invisible se cache un vrai coup de pouce pour la planète.
5: Eh bien, c'est une merveilleuse invention,
6: Merveilleuse invention.
0: Car aujourd'hui, le gros problème environnemental du vin, c'est la bouteille. Produire du verre, ça chauffe fort, des fours à 1800 degrés et beaucoup d'énergie. Alors forcément, chaque gramme économisé, c'est du CO2 en moins dans l'air. À grande échelle, le calcul est vite fait. 1 million de bouteilles allégées, c'est 18 tonnes de CO2 économisées.
7: Tu sens l'impact là ? Ah oui, je sens l'impact.
0: Un gros impact, hein, mais il a fallu 2 ans de tests, de modélisation et d'essais en conditions réelles. Eh oui, encore raté. La bouteille devait tenir le choc, supporter la pression, le transport, le vieillissement en cave. Et les gens qui font de la musique avec. Maintenant, la transition va se faire en douceur. Chez Bailly-la-Pierre, cette démarche s'inscrit naturellement dans une philosophie déjà bien ancrée, stocker, produire et avancer pas à pas vers un crément plus éco-responsable.
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8: Vous aimez manger des fruits de mer ? Alors vous allez adorer ce dont on va vous parler maintenant. Parce qu'en matière de fruits de mer, il y a ceux qui les pêchent, ceux qui les mangent et ceux qui les déshabillent avec une dextérité déconcertante.
9: Je m'appelle Lucie Descharles et je suis vendeuse à l'Aubette du Berlioz à Étaples-sur-Mer.
10: C'est pas l'homme qui prend la mer, c'est la mer qui prend l'homme. Ta-ta-tin.
8: Mais alors, c'est quoi le Berlioz exactement, Lucie ?
9: Le Berlioz, c'est un chalutier de moins de 12 mètres qui fait de la coquille Saint-Jacques d'octobre à mai. C'est le chalutier de mon mari et de mon beau-frère Bertrand Descharles.
8: Et alors vous, votre rôle, c'est de vendre évidemment la marchandise, mais en plus, vous la déshabillez.
9: Ouais, on décoquille devant le client il aime bien ça, et moi j'aime le contact avec les clients directement qui demandent ce qu'on veut, et puis on a le produit de la pêche de littoral.
8: Et ben alors allons-y, décoquillons, mais avec doigté.
9: Alors, on prend la coquille dans la main, on lève avec le couteau, il y a un petit trou sur la gauche, c'est bien fait la nature. On racle bien pour pas abîmer la coquille, on enlève la première barre, deux, et puis on racle bien la belle coquille Saint-Jacques de nos côtes.
8: Ah oui, c'est beau.
9: Voilà, magnifique.
8: Et c'est sûrement bon. Et ça fait longtemps que vous déshabillez les coquilles Saint-Jacques ?
9: J'ai fait des études de comptabilité, j'ai rencontré mon mari, il avait un bateau de 25 mètres. À un moment, il s'est dit, on arrête les 25 mètres, on va prendre un 12 mètres, mais on va ouvrir une étale de pêche. Et je ne connaissais rien du tout, parce que moi, je suis une bureaucrate. Je me suis dit, allez, je me lance. Et j'ai appris moi-même les poissons, j'ai appris à décoquiller, et j'ai adoré le contact avec les clients, j'ai adoré sortir de mon bureau.
8: Lucie, vous êtes une femme heureuse de septembre à mai, mais alors le reste de l'année, qu'est-ce que vous faites ?
9: Le matin, je fais la coquille, l'après-midi, je suis dans mon bureau, et de mai à septembre, quand on ne travaille pas, je suis au bureau, et je m'ennuie de mes clients, et je m'ennuie de l'ambiance des aubettes.
8: Alors Lucie, sérieusement, ce boulot, ça ne doit pas être facile tous les jours, vu la météo.
9: Mais ça va, en fait, le sourire des clients, c'est génial. On oublie, en fait, le froid. Puis ça conserve bien, en plus.
8: Oui, et ça laisse les coquilles Saint-Jacques à bonne température. Bon, alors il ne reste plus qu'à passer à la dégustation. Et puis vous, n'hésitez pas à passer par Étaples-sur-Mer pour rencontrer la belle petite famille et déshabiller l'une ou l'autre coquille Saint-Jacques.
9: Moi, c'est ici, dans les aubettes d'Étaples-sur-Mer, que j'ai du plaisir à vendre la pêche de mon mari et de rencontrer des personnes merveilleuses.
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1: À Aubervilliers, Sèvres ou encore rue Fédère dans le 11e arrondissement de Paris, les baltos sont encore bien présents dans notre région et Thierry Boeuf nous en fait la cartographie au-delà bien sûr de nous raconter leur histoire. Voici la saga Bistrot de Paris.
2: Et le cocktail américain, c'est quoi?
3: C'est un coquelet grillé avec une sauce américaine, tomate, échalote, une pointe de cognac, du vin blanc, c'est un peu relevé.
4: Un décaïn.
5: Pâté, jambon, c'est une envahillette, gruyère, chantal, rose, vif, jambon de pays.
6: Eh ben tout ça, ça va aller dans la blanquette.
3: Bon appétit.
7: Cigarettes, whisky et petites pépées, si vous les aimez bien roulées, papier à cigarette, OCB. Gitane de Gainsbourg, menthol extra cool de Françoise Sagan, ronde fumée, et puis un jour de smog, 1er janvier 2008, tout s'est évaporé, les volutes et brouillards au comptoir ont disparu.
8: On a fait une soirée pour que tout le monde fume, donc musique, et puis on a mangé, et on a tous fumé. Mon collaborateur et moi, on n'a jamais fumé de notre vie, donc on a fumé une gitane maïs.

0: Plus jamais on fumera. Hein.
1: Alors les fumeurs étaient priés d'aller fumer aux terrasses des cafés, le plaisir devenant coupable. Mais encore aujourd'hui, les marques de cigarettes font toujours enseigne. À Paris comme en banlieue, il existe encore, par exemple, des Marigny.
2: 30 paquets de Marigny.
1: Mais aussi des Rally, des Chiquitos, des Nemrod et des Balto. 1930, la CEITA, Société Nationale d'Exploitation Industrielle des Tabacs et des Allumettes, propose aux patrons de café une aide financière. Des ameublements, des comptoirs, des terrasses. En contrepartie, l'établissement aura pour nom une marque de cigarettes ou de cigarillos. La puissante CEITA en rajoute une couche dans la presse populaire et la radio. Écoutez cette chanson publicitaire phénoménale de la marque Balto.
3: J'ai vu sur le paquet qu'il y a un bateau à voile. C'est à cause du bateau que c'est des bateaux qu'on les appelle. Mais non, bon gros bêta, pas des bateaux, mais des baltos. Des baltos, c'est un mot qui vient de Baltimore.
1: Balto de Baltimore, imparable voyage et exotisme au bout de sa cigarette rougeoyante. Et voilà pourquoi il existe encore une bonne vingtaine de baltos à Paris et en Île-de-France, comme celui d'Aubervilliers ou de Sèvres. Idem pour le Nemrod, rue du Cherche-Midi dans le 6e. Tout pareil pour le Rally, la cigarette qui arrive avant les autres et qui gagne, rue Faidherbe dans le 11e. Le Rally, où au passage, Monsieur Philippe nous régale de délicieux choux farcis. Curiosité amusante, au 59 avenue de la Motte-Piquet, un restaurant a pour nom la Gauloise, tandis qu'à quelques dizaines de mètres, boulevard de Grenelle, une autre brasserie se nomme la Gitane.
4: Avec filtre ou sans filtre, les Gitanes Caporal vous apportent sans réserve le plaisir de fumer.
1: Décidément, beaucoup de cafés bistrots du bassin parisien ont succombé à la tentation. Après la cigarette, le jeu. Impressionnant le nombre d'établissements qui s'appellent le Vincennes, le Sulky ou le Longchamp. Témoin de la relation entre les bars PMU et le milieu mercantile des chevaux de course.
5: Pierre et Christine, ma femme, si tu savais ce qu'elle joue,
6: elle y connaît rien, mais elle y croit. Et entre nous, ce qui m'épate, c'est qu'elle gagne aussi.
7: La comprendre, Charles.
8: Avec le PMU aujourd'hui, on joue comme on aime.
1: Oui, on pourrait largement faire une thèse universitaire sur les enseignes de bistrot, la poésie frise Le Bon Coin de ce cher Jean-Louis Brasse dans le 18e, sans oublier le mythique Au rendez-vous des sportifs chez Valzac, un cadre de la boxe dans le 15e. Mais la palme d'or revient à ce patron en Val-de-Marne qui avait baptisé son bistrot dans les années 50 ici, mieux qu'en face. En face se trouve la célèbre prison de Fresnes.
9: Ce qui ne freinera pas notre appétit pour autant, bien sûr. Merci beaucoup Thierry Boeuf, Bistrot de Paris. Si vous avez aimé cette chronique, vous pouvez la partager avec vos proches depuis l'application Ici.
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11: Le bateau s'appelle l'Antilope. C'est le premier hein, quand on arrive.
12: Ça, oui. Nous sommes 14 bateaux sur cette portion-là de la zone 10 ZBL. Voilà.
11: Dit quoi ?
12: Zone de bateau-logement. Il y a des bateaux qui ont été vendus, même certains plusieurs fois. Il y en a qui sont en vente actuellement. Les gens viennent un peu visiter pour voir plutôt comment c'est agencé. C'est quand même quelque chose de particulier parce qu'il y a quand même de l'entretien à faire. Hein, quand
11: c'est
12: vous
11: à
12: regardez,
11: dire
12: il faut faire de la peinture, il faut laver le bateau assez régulièrement. Hein. Si on laisse la peinture s'encrasser, on n'arrive plus à l'avoir propre. Hein.
11: Vous payez un loyer ?
12: Ah oui, tout à fait, enfin, oui. Convention d'occupation temporaire.
11: D'accord. Ah, renouveler tous les ans ou...
12: Non, c'est tous les 3 ans. Là, on est dans la timonerie. En fait, c'est facile. Le timonier manipule le timon dans la timonerie.
11: Et le timon, c'est ce que j'appelle le volant. Ça tourne.
12: Ou le macaron, voilà, dans le terme fluvial.
11: Vous êtes né sur un bateau, m'a-t-on dit ?
12: Oui, tout à fait. Je suis enfant de marinier. 10 jours après ma naissance, le premier voyage, c'est Strasbourg-Bâle.
11: D'accord.
12: Voilà, donc j'ai navigué en permanence avec mes parents jusqu'à l'âge de 7 ans que je suis allé à l'école. Et après, j'ai passé toutes mes vacances scolaires, je les ai passées à bord.
11: Ah oui, c'est ça, parce que vous, il fallait bien que vous soyez à terre pendant qu'eux, ils travaillaient. Donc voilà. Vous avez été à l'internat très jeune, j'imagine.
12: Hein, voilà, c'est un internat spécialisé pour les enfants de bateliers et de forains. D'accord. Donc qui ne fermait pas les week-ends, donc on restait aussi à l'internat les week-ends.
11: Oh, petit loulou tout seul tout le temps à 7 ans.
12: Oui, mais bon, ça forge plutôt un caractère. Bon, c'est pas grave, hein, je vais dire la preuve, hein, ça m'a pas...
11: Oui.
12: Voilà quoi, hein, donc après on a certes une façon et une vision différente des choses de la vie quoi.
11: Ouais,
12: on a toujours voyagé.
11: On peut descendre.
12: Vous descendez en marche arrière ?
11: Oui, c'est un peu abrupt quand même. comme escalier.
12: Vous avez la longueur totale du pied qui est posée sur la marche. Voilà.
11: Oh là là, voilà. Super. Donc là, on est vraiment chez vous, quoi.
12: Si le bateau avait été un bateau de commerce, on serait dans la cale où on met la marchandise. J'ai habité une maison pendant 22 ans, un appartement pendant une quinzaine d'années. Je suis revenu à mes sources parce que je ne me sens pas bien à terre et que je suis mieux sur l'eau. Étant né sur un bateau de commerce, je suis revenu à mes sources, voilà.
11: C'était votre métier ?
12: Non. J'avais compris dans les années 70 que c'était un métier en perdition. Tout commençait un petit peu à aller de travers. D'ailleurs, mes parents ont arrêté dès 76 de naviguer en France. Ils naviguaient principalement en Allemagne et aux Pays-Bas. C'est là où la navigation est le mieux entretenue et fonctionne le mieux. Et puis, il y avait beaucoup de transports, il y a toujours beaucoup de transports dans ces pays-là à réaliser, ainsi qu'en Belgique.
11: Vous le pilotez, ce bateau, il bouge ?
12: Oui, bien sûr, oui, tous les ans. Finalement, on part en vacances sans faire de valise, on n'oublie rien, c'est quand même super, quoi. Je veux dire, il n'y a pas mieux, quoi. Par exemple, l'année dernière, je suis parti entre Breda et Rotterdam, pour sortir le bateau de l'eau. Donc je suis descendu la Moselle, le Rhin, et puis le Val, jusque donc Drimlen. Et puis après, une fois que les travaux étaient terminés, puisque j'ai réalisé des travaux sur la coque, je suis remonté par des petits canaux qui sont en parallèle de la Meuse jusque Maastricht. Et là, de Maastricht jusque Nancy, j'ai pris la Meuse sur la totalité.
11: Vous avez des cartes alors ?
12: Oui, ça c'est une carte allemande.
11: Mitteleuropäische Wasserstraße.
12: Nein, Mitteleuropäische Wasserstraße.
11: Ah, très bien.
12: Les voies bleues, c'est le fleuve. Mm-hmm. Voilà. Et puis après, vous avez les grandes rivières. Ouais. Et puis après, vous avez tout le reste. Vous voyez, comme par exemple Vouziers, tous ces petits machins bleus. Ça, c'est le gabarit Fraissinet.
11: Ah, ça se navigue.
12: Vous voyez ? Et chaque petite arête, là, mm-hmm. ça représente une écluse. Je navigue avec une carte électronique internationale, puisque je fais beaucoup les pays étrangers, parce qu'on n'a pas de possibilité de se rendre actuellement dans le sud de la France. Il y a trois voies possibles et c'est très compliqué. On ne peut pas aller sur Paris, je parle en période d'été, donc voilà, c'est très compliqué. On ne peut pas descendre les Vosges parce que c'est navigable sur une très courte durée. Donc on pourrait par exemple descendre mais pas remonter, ou alors il faut descendre et remonter l'année suivante. C'est très compliqué.
11: Qu'est-ce que ça apporte de naviguer comme ça ? C'est paisible ? Qu'est-ce que ça apporte de naviguer sur les canaux comme ça ?
12: Ça apporte de la zénitude, du calme. On voit du paysage, on le voit totalement différemment que si vous suivez le canal en vélo. Vous avez une vue qui est totalement différente sur la nature. On est vraiment très proche de la nature et on voit un paysage qui est magnifique. Hein, y a des endroits où c'est vraiment très très très joli. Hein.
11: Et puis c'est la lenteur, quoi. Hein?
12: Ah bah oui, hein, quand vous vous déplacez une dizaine de kilomètres heure, vous avez le temps de voir les choses.
11: Vous vous ennuyez pas, vous, hein?
12: Jamais.
11: Merci beaucoup, je vous tiens au courant.
12: Merci bien.
11: Vous allez faire quoi, là, maintenant ?
12: Pour retour, eh bien, maintenant, je vais aller me faire une petite balade, comme il ne pleut pas.
11: À pied ?
12: Voilà, et puis bon, j'ai des articles encore à faire sur Facebook, voilà.
11: D'accord, ça marche, super. Bon après. Bah oui, vous avez le wifi, hein ?
12: Oui, oui.
11: Ah oui.
12: Par téléphone. Mon modem, c'est le téléphone.
11: Le téléphone, c'est ça. Allez, super. J'enjambe le truc, je ne tombe pas à l'eau. Bon, bonne fin de journée.
12: Merci.
11: Merci, au revoir, je vous tiens au courant.
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1: Vous le savez, sur Ici Saint-Étienne-Loire, on adore plonger dans les trésors cachés de notre patrimoine. Anne-Berthe, bonjour.
2: Bonjour.
1: Vous êtes responsable du service des publics du site de la Chartreuse de Sainte-Croix-en-Jarret. Aujourd'hui, on va se mettre dans la peau d'un moine chartreux, parce que c'est la Chartreuse de Sainte-Croix des plus habitées par les moines. L'ordre, lui, existe toujours.
2: Silence, prière et travail. Voici ce qui ponctue le quotidien d'un moine chartreux.
1: Bon, jusqu'ici, rien de très surprenant.
2: C'est vrai qu'on n'en attend pas moins des moines. Mais si j'ajoute solitude, là on entre un peu plus en détail dans la vie d'un chartreux. En effet, l'ordre des chartreux a pour spécificité d'être un ordre semi-érémitique.
1: Alors là, ça se complique.
2: Oui, alors semi-érémitique, cela signifie que les chartreux vivent une très grande majorité de leur temps seuls, dans des cellules individuelles, appelées aussi ermitages. Chaque père vit dans un espace de 2 ou 3 pièces, doté d'un petit atelier et même d'un jardin.
1: Bon, il faut aimer la solitude.
2: Oui, c'est en effet la condition sine qua non de la vie en chartreuse. Il ne faut pas être très bavard non plus, car les chartreux vivent en silence. Et même dans les quelques temps communautaires qui ont lieu à l'église ou au réfectoire, ils ne se parlent pas entre eux. Le seul moment d'échange se fait lors de la promenade hebdomadaire. Une fois par semaine seulement, les moines sortent marcher hors de l'enceinte de la chartreuse et peuvent alors discuter en petits groupes.
1: Donc le reste du temps est consacré à la prière.
2: Oui, les temps de lecture et de prière sont bien sûr très importants. Tout au long de la journée, comme de la nuit d'ailleurs, on compte pas moins de 8 offices liturgiques par 24 heures, sans compter les temps de prière ou d'études de la Bible en solitude.
1: En dehors de ces temps de prière, quelles sont les activités des moines ?
2: Alors depuis toujours, l'idéal des chartreux, c'est d'être le plus autonome possible. Les chartreuses sont le plus souvent situées dans des endroits assez isolés, afin de respecter le silence et la solitude des moines. Les moines doivent ainsi s'occuper de leurs besoins quotidiens. Un temps de travail manuel est d'ailleurs aménagé l'après-midi. Couture, menuiserie, jardinage, les activités ne manquent pas.
1: Merci beaucoup Anne-Berthe et à très bientôt pour un prochain numéro.
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3: Laetitia, 54 ans, j'habite à Saint-Jean-de-Bray, je fais partie depuis toujours de l'association ANCO. ANCO, pour faire court, c'est Association Navigation sur le Canal d'Orléans, et on milite pour la réouverture de ce canal à la navigation, en le gardant dans son jus du XVIIe siècle, quelque chose de très naturel, on n'a pas envie du canal du Midi. Alors le permis bateau, moi je l'ai passé en 1997, j'étais toute jeune maman.
4: Ça vous fait quoi Laetitia quand vous conduisez un bateau ?
3: Alors moi ça me vide complètement la tête, je suis heureuse, en fait j'aurais pu en faire mon métier. C'est mon échappatoire.
4: Grand bol d'air.
3: Ah oui, complètement. Le canal, c'est très calme, c'est serein. Et les écluses, moi j'adore, c'est sympa.
4: Pourquoi vous adorez ?
3: Parce que d'une écluse à l'autre, surtout sur notre canal qui est déclassé, il y en a qui pulsent au niveau de l'eau. Il y a certaines écluses, ça passe par en dessous, on est soulevé doucement. Quand on est tous ensemble dans les écluses, on attend, on se marre bien. Et c'est simple. Hein.
4: C'est quoi les discussions entre mariniers quand on attend ?
3: Oh là là, je ne sais pas si je dois le dire. Non, mais on chante, on rigole, c'est vraiment...
4: Vous avez une petite chanson de marinier, là, à nous chanter ? Oh, a cappella ?
3: A cappella, je chante très mal. Après, ce serait bienvenue sur le port d'Orléans. Eh oh, bienvenue au port d'Orléans, eh oh. Voilà, mais je suis nulle en chanson. Hein.
4: Ah non, c'était pas mal, moi, je l'aurais bien fait plus fort, quoi.

0: féministe.
1: Mais c'est un milieu où il n'y a pas beaucoup de femmes.
0: Alors en effet, mais je pense qu'il y en a de plus en plus, surtout la Loire, ce qu'on appelle la Loire d'en bas, parce que nous on est la Loire d'en haut.
1: Attendez, c'est quoi la Loire ?
0: La Loire d'en bas, ce serait plus vers Chalonne et puis arriver vers l'estuaire. Il y a beaucoup plus de jeunes sportifs, j'ai envie de dire, mais nous on va essayer de rajeunir aussi de ce côté-là. J'ai toujours très bien été accueillie de toute façon, je me suis même pas posé la question à vrai dire de savoir si j'étais une femme et qu'il y avait que des hommes, je n'ai pas fait attention à ça.
1: Est-ce que vous avez des rêves ou des ambitions avec le canal d'Orléans, ou des voyages ?
0: Le rêve, ce serait bien sûr qu'il soit réouvert à la navigation, que tout le monde puisse faire ce fameux triangle d'eau, canal de Briard, canal d'Orléans et la Loire. Ça dépayse complètement.
1: On a l'impression, du coup, là, quand on est sur ce triangle d'eau, d'être encore dans le Loiret.
0: Non. Non, non. Pour avoir fait le bief de partage, donc c'est vers Suré-aux-Bois il y a plusieurs années, j'avais l'impression, j'y ai jamais été, hein. Mais d'être en Amazonie.
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3: Quand il y a des prédateurs, bah met sa tête dans le sable. Au moins, ils disent que c'est un pot avec des roses qui dépassent.
4: Pourquoi l'autruche met de temps en temps sa tête dans le sable ?
5: Pour peut-être manger les bêtes dans le sable.
6: Pour manger ce qui est dans le sable, pour tout simplement voir ce qu'il y a dans le sable.
7: Pour dormir.
4: Si elle veut voir ce qu'il y a dans le sable et qu'elle met sa tête dans le sable, elle voit plus rien.
6: Bah, peut-être qu'elle résiste au sable.
4: Ou alors elle a une frontale.
6: Je pense pas.
8: C'est peut-être pour manger ce qu'il y a dans le sable, mais plus profondément avec sa bouche.
3: Quand il y a des prédateurs, bah met sa tête dans le sable. Au moins ils disent que c'est un pot avec des roses qui dépassent.
9: Oh, les jolies fleurs !
8: Comme ça, elle voit pas ce qui se passe autour et elle a plus peur.
4: Qu'est-ce que vous faites si quelqu'un vous court après ?
8: Courir. Dire à quelqu'un qu'on a besoin d'aide.
4: Tu vas pas mettre ta tête dans le sable.
8: Bah non, sinon il peut nous attraper facilement.
3: Ou alors sinon on lui met un coup de poing dans la figure, au moins bah c'est lui qui a la tête dans le sable et nous on s'en va.
4: Mais pour l'autruche alors elle ?
6: Pour l'autruche c'est facile, elle court plus vite que nous.
4: Et vous savez comment on fait des petits autruches ?
6: Une fois qu'ils sont dans l'œuf, bah ils cassent la coquille et ils sortent.
4: Donc c'est avec des œufs ?
6: Bah oui.
4: Vous avez déjà vu un œuf d'autruche ?
6: J'ai cru en voir un en vidéo, mais non. Comme les œufs normaux, mais quand même un peu plus gros.
10: Oh, plus ils sont gros, plus les œufs.
6: Bah, l'œuf, j'en ai déjà vu, mais pas en vrai. L'œuf, il est gros comme ça.
4: Il est en effet très gros. Comment est-ce qu'on peut avoir une poêle suffisamment grande pour faire un œuf au plat d'autruche ?
6: Tu fabriques soit une grande poêle ou...
9: Non, pas la poêle à frire !
6: Soit... T'essayes de trouver une grande poêle, bah comme ça, c'est bien. On en a des poêles grandes, mais ça suffit, des poêles comme ça, ça suffit. Ou alors, on le fait tout simplement pas cuire, on les laisse vivre.
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1: C'est un événement littéraire dont on vous parle dans Toujours à la page, la sortie du nouveau roman de Marion Fayol, autrice et illustratrice dromardéchoise, plusieurs fois primée au Festival d'Angoulême. Marion Fayol a rencontré l'année dernière un immense succès avec son premier roman, poétique et poignant, Du même bois, dans lequel elle évoquait l'histoire d'une ferme ardéchoise, génération après génération. Petit fruit, c'est le nom de ce second titre, est paru chez Gallimard. Et c'est l'histoire d'une femme à qui, mois après mois, la nature refuse d'offrir un enfant. Tandis qu'elle brasse questionnement, chagrin, culpabilité, son mari reste imperméable à ses émotions. Jusqu'au jour où s'impose chez eux un inconnu, un étranger, un homme qui dit pourtant reconnaître en la femme son amour de jeunesse perdu. D'ailleurs, c'est étrange, ses mains à lui sont de la couleur de la robe de la femme. Et il ne cesse de vouloir la dessiner, la croquer sous tous les angles. En résulte un curieux ballet, un poétique triangle amoureux auquel nous allons assister. Marion Fayol.
2: Le livre parle en effet du désir d'enfant, même si je pense qu'il parle du désir, du manque, de l'absence, de manière peut-être beaucoup plus large que simplement le manque de l'enfant. En tout cas, cette femme, elle est en proie à une forme d'obsession. Chaque mois, elle a envie d'avoir un bébé dans le ventre et chaque mois, c'est un échec. Et dans son couple vient apparaître une sorte d'étranger. Donc, elle attend un enfant et l'enfant n'arrive pas. Et il y a quelqu'un qui vient se glisser dans leur maison alors même qu'ils essaient de le rejeter. Donc, c'est aussi une sorte d'ambivalence entre ce qu'elle désire et qui vient pas et ce qu'elle rejette et qui vient. Et pour moi, les trois personnages du livre sont tous des personnages qui sont un peu enfermés. Ça m'intéressait d'avoir trois personnages qui finissent par se parler, par quelque chose de commun. Et ce commun, je pense qu'il est à la fois la question de l'obsession et la question de l'absence ou du manque ou du fantasme aussi.
1: Il y a quand même quelque chose d'un peu surnaturel qui relève du conte ou de la poésie dans ce que vous écrivez.
2: Quand j'écris, je me sens proche de la poésie plus que du roman d'une certaine façon. Et c'est très important pour moi que l'espace du livre, comme dans l'espace des dessins, soit pas exactement l'espace de la réalité, en tout cas qu'il y ait toujours une part de symbolique ou de surréalisme qui vienne créer un espace qui est celui du livre et qui est un petit peu à côté du réel pour peut-être être plus réel que le réel. Et c'est important pour moi que mes livres contiennent plusieurs discours, enfin qu'en tout cas on puisse les lire, et puis on puisse les relire, et puis encore les relire comme s'il y avait plusieurs couches, et que le lecteur puisse aussi glisser sa propre voix à l'intérieur de ce que je propose.
1: On ne sait précisément où l'action se déroule, ni à quelle époque, mais comme toujours avec Marion Fayol, la nature est partout. Elle traverse les personnages, et son écriture pose des images, des émotions, un rythme aussi. Elle offre comme un moment en suspens, hors du temps. Marion Fayol révèle une nouvelle fois que son talent d'écrivaine n'a rien à envier à celui de dessinatrice dans ce petit fruit paru chez Gallimard.
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3: Salut Brézizel.
4: Comment elle s'appelle?
3: Alors, je m'appelle Oriane, j'ai 33 ans.
4: Et tu fais quoi dans la vie?
3: Et mon job, je suis graphiste.
5: Je voyais plus le genre graphiste, une bonne trentaine.
6: Ah oui, c'est étonnant.
7: Qu'est-ce que vous foutez là?
3: Je suis dans les petits bonheurs.
8: Le bonheur aussi peut arriver comme ça.
9: Vous habitez où, vous m'avez dit?
3: J'habite à Quimper et je suis arrivée ici parce que je voulais vivre en Bretagne et j'ai trouvé un emploi ici, dans le Finistère.
10: Comment tu as trouvé du travail?
11: Comment tu as fait pour deviner? Elle est extraordinaire, ta mère.
3: J'ai cherché dans les 4 départements et c'est tombé dans le Finistère et moi j'adore Quimper, donc je suis ravie.
12: Pourquoi croyez-vous qu'on l'adore?
3: Ça s'explique pas trop, j'avais l'impression que j'appartenais à cette région. J'ai tout fait pour arriver ici, mais je sais pas trop pourquoi et je suis super heureuse.
13: Heureusement que vous avez pas compté sur moi, hein, parce que sinon il fera ça le temps.
14: On ira se balader ensemble de ces jours, tu veux?
3: Mon coin préféré quand je me balade, c'est au bord de la mer et surtout la plage de Sainte-Marine.
15: Quelle plage?
3: Combris de Sainte-Marine, puisque la plage est sublime avec les dunes assez nature. Ça a été le coup de foudre avec cette plage-là.
16: Sur la plage, j'irai te chercher des coquillages.
0: Et le premier baiser, Quand est-ce que vous vous l'êtes donné?
3: Alors moi, je me souviens que quand j'étais en primaire, il y avait beaucoup de garçons qui s'intéressaient à moi. Mais alors moi, j'y connaissais rien, donc j'ai eu des cadeaux, j'ai eu des bagues, j'ai eu des trucs comme ça.
6: S'ils veulent te faire un cadeau, refuse pas, hein.
3: Et je pense que les pauvres, ils n'avaient pas beaucoup de réponses. Et moi, après, c'est arrivé assez tard. Ouais. Oui, si, c'était au lycée. Mais pareil, c'était pas moi qui étais intéressée, c'était toujours le garçon, quoi. Je me cherche encore, je pense.
7: Moi, je m'en fous parce que j'ai un amour chez moi et un amour à l'école. C'est qui? C'est mon cousin, mais je suis comme ma mère, je préfère les célibataires.
0: Prononcez trois fois la phrase impossible.
3: Ok, la jolie rose jaune de Josette Johnny dans le jardin. La jolie rose jaune de Josette Johnny dans le jardin. La jolie rose jaune de Josette Johnny dans le jardin. Ça va?
10: D'où elle sort cette Josette? Qui a lancé cette Josette?
3: Moi je connais Tadery. Tadera, Tadery tantan, Tadera tanté, Tadery tantan tanta, Tadera tanté, Tadera tanté, tata, Tadery tantan.
15: Bravo! Merci! Bravo!
3: Allez, salut!
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16: Gros vin là, il est ben trop bon pour la modurer.
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16: À modurer le vin, ça veut dire y rajouter de l'eau. Je vous avoue que je connaissais pas ce mot-là, puis que je l'ai trouvé dans mes livres. Je vais le souffler au grand maître des chevaliers du PSU à Mentoux. Vu que là-bas, les gars, ils s'engageront à ne jamais couper d'eau un vin de qualité. Ça veut dire, les gars, qu'il faut jamais amodurer du vin, à moins qu'il soit ch'ti. Par chez nous, les ch'ti vins, il y en a plus. Alors, je dis pas que dans le temps, il n'y avait pas Chuck Pichette qui méritait d'être amoduré. Mais au jour d'aujourd'hui, plus besoin de s'accrocher au bord de la table pour avaler votre canon de Sauvignon. Quand même, chez les marchands, on trouve des vins qui venons, on sait pas ben de l'avou. Des gros rouges que tachons les nappes et le fond des verres. Et que méritons ben d'être amodurés. Blascandi, Georges Blanchard. Si par hasard, la souée vous amène par chez nous, jabio dégraissé, ou rentrez jamais au ch'ti domaine, beuvez plutôt lieu du fossé. Le bourgeois, il vous recevrait avec jouet, vu qu'il est plus barlot que méchant. Mais, je vous préviens, il vous ferait bouer du vin de marchand. Oh, si le vieux Noé, se routant de Sounache, n'avait pu goûter que ce jus-là, je connaîtrais encore que le vin de parche, et je dirais point de mal du Noah. Ouais, qui est pourtant bon à valouer, et qu'on dit pour ben exigeant. Oh, c'est plus fort que moi, je peux pas boire du vin de marchand. C'est épais, ça saoule, et ça tache, le fond du verre, et devient noir et bleu. Quand que ça pendait à la moustache, on croit voir goûter du sang de bœuf. Pour moi, bon gens, v'là ma consigne. Gardez le corps solide et sain, buvez surtout du vrai vin de vigne, du vin de chez nous, du jus de raisin, et le pays connaîtra la joie en nous montrant son vrai penchant le jour qu'on n'y donnera plus à boire du vin de marchand.
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1: Ici à la Souterraine, en passant devant le tiers-lieu, la maison d'à côté, peut-être que vous vous êtes déjà demandé ce que c'était avant. Eh bien, on a trouvé des personnes pour nous répondre. Annick et
2: Roger Boulevard.
3: Je remonte en 1946, où c'était avant un café-restaurant-pâtisserie. Les jeunes filles venaient avec leurs copains et ils mangeaient beaucoup des pâtisseries, notamment des bonnes brioches, qui étaient vraiment délicieuses. Les propriétaires de ce restaurant étaient assez âgés, c'était monsieur et madame Piton. Ils ont revendu leur commerce en 1952. C'est monsieur et madame Poti qui étaient bouchers de profession. Monsieur Poti et sa femme Alice ont repris donc le commerce. Alice tenait la boucherie plus le café qui était resté. Bah, je suis arrivée quand ça a été revendu ici aux personnes qui ont fait la maison d'à côté en 2017.
1: Hein? L'actuel café, c'était là où il y avait le café avant ?
3: Non, pas du tout. Alors, l'actuel café d'aujourd'hui était l'ancienne boucherie. Quand les parents ils se sont mis à la retraite, les enfants n'ont pas repris la succession. Donc, c'est pour ça que ça a été revendu en 2017 pour devenir la maison d'à côté.
2: Ma sœur fréquentait Mademoiselle Pouty, mais le reste, je ne pourrais pas vous en dire plus. Hein.
3: Ici, par contre, c'est que cette grande pièce où nous sommes, dans la maison d'à côté, c'était le café-restaurant-pâtisserie. En 1946, ça, c'était la grande pièce. Et c'était un lieu de rencontre.
2: Ça tenait à côté de la boucherie ou dans la boucherie ?
3: Ici, non, dans la grande salle. Parce que là où il y a le café actuellement, c'est la boucherie. C'était l'ancienne boucherie.
4: Bonjour ! Bienvenue à la maison d'à côté. Moi, je me présente, je m'appelle Elsa. Je m'occupe avec mes collègues de ce lieu. On est une coopérative et nous avons l'association Bocal et Facelli qui est intégrée. On va proposer plein d'activités, la cuisine, le jardin. On invite les personnes à se retrouver autour d'un café, d'une boisson chaude ou froide. On a aussi des sirops. Et puis après, on va avoir des loisirs créatifs, l'apprentissage numérique sur rendez-vous gratuit. Et on fait de la location d'espace, en gros.
5: Moi, je m'appelle Océane.
1: Océane, est-ce que c'est toujours un lieu où on vient prendre une pâtisserie avec les copains ?
5: Bon, on peut dire ça, oui, parce qu'on a le lycée qui est juste à côté, donc parfois les étudiants viennent ici avec leurs amis, leurs copains, donc oui. Il y a beaucoup de pâtisseries faites maison et elles sont excellentes.
1: Le goût pour le partage et les pâtisseries, ça perdure dans le temps.
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6: Dans la rue Poncillon, il y a un atelier de gravure, Philippe Estrade. À mon avis, ça fait belle lurette qu'il est là, cet homme. On va essayer d'aller faire connaissance. Allez, on va aller dans l'arrière-boutique, discuter avec Philippe Estrade himself. Vous êtes là depuis combien de temps ?
7: 1987.
6: Le métier de graveur, c'est quoi en fait ?
7: Alors, je fais des plaques de toubib pour les bancs et des plaques de cercueil quand les toubib sont mauvais.
6: Et vous faites aussi les clés pour ouvrir certains cœurs ?
7: Non, non, malheureusement, non. Je fais des clés pour ouvrir les chambres des jeunes filles.
6: Vous avez des souvenirs de gravures un petit peu spéciales qu'on vous a eu demandé, parce que vous gravez un peu de tout, des plaques, j'imagine.
7: Alors, j'ai un souvenir, alors ça reste un peu dans le même secteur. Un jour, un monsieur m'a amené une jolie médaille, un bijou, quoi, où il m'a demandé de graver salope. Je lui ai dit que le bijou était beau, que c'était qu'il fallait pas le faire, quoi. Et il a insisté, je l'ai fait.
6: Et alors, c'est la fin, là ? Vous arrêtez votre activité ?
7: Oui, à la fin de l'année.
6: Content ou finalement, quand même, ça fait un petit pincement au cœur ? Parce que moi, je la vois, votre enseigne, depuis longtemps. Hein.
7: Alors, ça date des années 50. Mon prédécesseur, à qui j'ai racheté le magasin, on ne sortait pas à la retraite, et je passe la main, et mon successeur est là, c'est mon fils.
6: Histoire de transmission, encore une fois. Votre fils qui, du coup, allez hop, reprend le flambeau.
7: Voilà, il me pousse au trou.
6: C'est difficile d'arrêter, du jour au lendemain.
7: Ouais, faut se réinventer, et j'ai encore pas eu l'idée. Je sais pas ce que je vais faire, je vais m'ennuyer.
6: C'est pas dit.
7: Je sais pas. C'est compliqué, hein.
6: Ah, il y a une inquiétude, hein, c'est clair. Oui. Mais rien ne vous empêcherait de continuer.
7: Si, lui.
6: On va aller lui dire deux mots.
7: J'aurais pas travaillé avec mon père, hein, donc il est pareil, hein.
6: Ah bah pourquoi pas.
7: C'est infaisable.
6: Mais si, j'en connais plein, moi, qui travaille avec leur père.
7: C'est toujours un vieux con. Là, la pièce où on est, c'était l'endroit où on cassait la croûte avec les copains. Il y avait donc les photos de mes copains, des quelques bringouilles qui se sont fait là. Il a tout viré.
6: Ils font plus la bringue, les jeunes?
7: Ben, il a mis des trucs comme ça, là. C'est plus pareil. Mais mes copains étaient désespérés quand ils ont vu.
6: Bah, y a de quoi?
7: Ben oui.
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8: La dernière fois que vous y êtes allé, je suis sûr que vous aviez un kawé fluo et un petit goûter dans un sac en plastique préparé par maman. Avec plus de 80 oiseaux de proie et 30 espèces différentes, et surtout un spectacle où le seul effet spécial, ah bah c'est la nature elle-même, aujourd'hui, je teste pour vous la volerie des aigles. Nous sommes dans les ruines du château de Kilsheim, c'est juste sous le Haut-Königsbourg, et je grimpe les derniers mètres à pied vers la volerie, où je suis déjà accueilli par Eric Renaud, le directeur du site, et une équipe de soigneurs passionnés, et quelques cris que j'entends au loin, assez impressionnants, d'oiseaux qui ont l'air quand même assez gros. Et on commence par les coulisses, derrière la zone qui est accessible au public. Et Alexandre, qui est soigneur, est équipé d'un gant en cuir sur tout le bras, et surtout, il est d'un calme absolu. Et je crois que c'est nécessaire. Et autour de nous, plein d'oiseaux. Et chacun d'entre eux est identifié, suivi, observé quotidiennement. Et j'apprends d'ailleurs que les oiseaux ne sont jamais forcés à voler. Ah non, non, non. Ils participent volontairement grâce à un entraînement basé sur la confiance et le renforcement positif. On les encourage, puis on leur donne des petites gâteries pour les remercier quand même. Et c'est ainsi qu'Alexandre me propose évidemment de tenir le gant. Oui, alors pas pour sortir la tarte du four, hein, mais pour tenir, non pas un pigeon non plus, hein, mais bel et bien un aigle, oui, qui passe tranquillement du gant d'Alex et au mien, voilà. Battement d'ailes XXL, je sens les plumes sur ma face. Ah oui, parce qu'il fait son petit point, hein, le petit bonhomme. Et heureusement que je suis accompagné, hein. Et étonnamment, je n'ai pas eu trop peur, parce que le regard de l'aigle est si perçant que j'étais quelque peu fasciné. Même si mon bras, lui, l'était un peu moins. La volerie des aigles, c'est la première volerie créée en France. C'était en 1968. Et à l'époque, elle avait été créée surtout pour changer l'image qu'on avait des rapaces, qui ont été longtemps persécutés. Allez, hop, le spectacle commence. Je m'installe dans les gradins et je constate que pas de musique spectaculaire, hein. Juste une voix, des explications sur la vie et les comportements des rapaces. Et soudain... lointain dans le ciel au-dessus de nous, un vautour apparaît au-dessus des remparts, silence total. Et même les enfants arrêtent de parler, ça c'est pas mal. Le soigneur explique que certains oiseaux dépassent même les 2 mètres d'envergure. Et c'est grand 2 mètres, hein. Et il demande au public de rester bien immobile pour faire un passage encore plus près de nos têtes. Alors j'applique, je reste immobile, et sauf que ma tête, elle continue de regarder l'oiseau au-dessus de nous, un peu comme au tennis. Mauvais réflexe. Et j'entends mon voisin qui me chuchote, faut pas bouger. Ah oui, en effet, hein, parce que plusieurs rapaces s'élancent, hein, chouettes, aigles, pigargues, et on en prend plein les yeux. En tout cas, moi, j'ai retenu une chose, hein, c'est qu'ici, c'est pas les humains qui regardent un show d'oiseaux, c'est plutôt l'inverse, hein, c'est les oiseaux qui nous observent en train d'essayer de rester calmes. Et ça, c'est tout un spectacle.

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2: Je suis sûr qu'il vous arrive dans la vie de ne pas être en forme et même d'être carrément chafouin, sans raison précise. Et là, ma grand-mère vous aurait dit « je sais pas ce que j'ai, mais je baquillerai comme nombre ». Ça veut dire « je suis tellement de mauvaise humeur que je me disputerai avec mon reflet ». J'ai pas toujours tout expliqué non plus, hein, c'est vrai. Hein, et puis c'est pas le jour, je vous préviens, je suis pas d'humeur. Et puis ça m'énerve et je sais pas ce que j'ai, de toute façon tout m'énerve. Ah, il y a jamais rien qui va, vous voyez ? C'est ça. Et pour illustrer mon propos, là, vous êtes dans un estaminet, tranquille, en famille, et la serveuse n'est pas des plus aimables. Ça arrive. Et avant de partir, vous entendez le patron lui dire « Tu vas faire fuir les clients en force de faire un nez comme une bottine !» Ne paniquez pas, Wikizef est là pour vous aider. Le sens profond de cette phrase est évident, c'est la forme qui est troublante. Parce qu'une bottine, c'est fait pour aller sur les pieds. Et quelquefois, des précautions olfactives vous empêchent de les approcher de votre nez. Alors, comment est-ce possible ?
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2: Eh bien, prenons notre serveuse, ce joli estaminet des Flandres, voyez, avec des assiettes pendues aux poutres et des fleurs de houblon qui pendoulent. Imaginez à cette serveuse son visage que si elle sourit, elle serait plus jolie. Sourire de mai, rendez-moi ma jeunesse, comme on dit. Ensuite, vous prenez une bottine à bourron, comme au temps où la mode était de mettre des Rangers de GI. Vous pliez la bottine, ça fait quoi ? Des fronces. Bah, faites pareil avec votre nez.